Vous venez d'entendre l'émission Perspectives réformées. Pour tout renseignement concernant notre programme, pour demander le texte de l'émission d'aujourd'hui, nous vous prions de vous adresser à Perspectives réformées, 9 rue Signane, 93 190 Livry-Gargan. Je répète, Perspectives réformées, 9 rue Signane, 93 190 Livry-Gargan. Dans l'attente de notre prochaine émission, nous vous disons au revoir et adieu seul.

0: merci au groupe One Accord qui nous vient de l'est de la France et qui est connu aussi sous le nom de l'équipe Jans. Et encore Noël Colombier pour cette dernière chanson inspirée par un texte de Agnès Ochitska. Nous allons passer l'antenne avec plaisir aux amis de l'heure luthérienne qui va évoquer un grand personnage de l'Ancien Testament, David, le roi berger, ou le berger devenu roi.
1: Marie-France, nous connaissons tous des personnes souvent fort respectables qui se proclament athées. On ne comprend pas toujours ce qu'elles veulent dire par là. Et surtout lorsqu'elles se trouvent en situation difficile, elles se mettent à prier. Ethan Allen, dont vous nous racontez l'histoire, a connu un tel retournement en présence de sa petite fille qui allait mourir.
2: Ethan Allen, qui commanda pendant la guerre d'indépendance des États-Unis le groupe connu sous le nom de Partisans de la Grande Montagne, était un athée convaincu et qui ne cachait rien de ses convictions négatives. Sa femme, par contre, était fort pieuse et elle s'efforçait de transmettre à leur fille ce qu'elle avait appris de la Bible et en particulier du Nouveau Testament. L'enfant tomba gravement malade et on pria son père de venir recueillir ses dernières paroles. « Père, lui demanda-t-elle, je sais que je vais mourir. Que dois-je croire pour après ma mort? Ce que toi tu m'as dit ou ce que maman m'a appris ?» Et Saint Allen se tut un moment, s'efforçant de maîtriser la profonde agitation qui l'avait saisie, et puis calmement, il répondit « Tu dois croire ce que ta mère t'a appris. »

Prions. Dieu et Père d'éternité, accorde-nous de persévérer dans la foi en sorte que, le moment venu, nous recevions la couronne de la vie éternelle. Fais que nous attendions avec toujours plus d'impatience la résurrection que tu nous as promise, pour que nous soyons au nombre de la grande multitude de personnes de toute race qui se tiennent, vêtues de robes blanches, devant le trône de l'agneau, et qui chantent « Le salut appartient à notre Dieu et à l'agneau ». Rappelle-nous sans cesse que dans le royaume, nous serons toujours en ta présence bienfaisante, toi, Père qui nous a créés, toi, Jésus, notre Sauveur, et toi, Esprit Saint, qui nous a donné la force d'avancer jusqu'à ce lieu béni. Amen.

0: J'aime le groupe Les Amandiers, ce qu'ils chantent est fort, et ils le chantent avec une extraordinaire vitalité, surtout quand ils reconnaissent l'utilité quotidienne de la parole de Dieu qui est la Bible. Grand merci au groupe Les Amandiers.
1: Marc, souvent vu flotter au Moyen-Orient le drapeau d'Israël avec en son centre la fameuse étoile à six branches, l'étoile de David.
0: Je me demande si l'histoire ou la personnalité de David, le roi David, est aussi connue que son nom.
1: Oui, c'est une chose en effet que l'on peut effectivement se demander. J'ai l'impression qu'en dehors de l'épisode Goliath, on ne sait pas grand-chose de David.
0: C'est vrai que sa vie est tellement riche, tellement diverse et puis tellement ancienne aussi, qu'il est compréhensible que beaucoup de nos contemporains n'en sachent pas grand-chose.
1: Il est évident que quand on parle aujourd'hui des grands hommes de guerre d'Israël, on pense plutôt au général Moshe Dayan avec son bandeau sur l'œil, l'un des plus célèbres borgnes de l'histoire. On pense aussi au général Sharon et à ses outrances verbales. Mais David, qui était-il?
0: Il est difficile de résumer en quelques mots une vie aussi pleine, aussi intense et aussi entreprenante. Enfant berger, il tuait de ses mains nues l'ours et le lion qui s'en prenaient à son troupeau. Brillant frondeur, c'est effectivement lui qui a tué Goliath, le géant philistin, remportant ainsi le prix du duel, la fille du roi Saül. C'est encore lui qui est choisi pour succéder au roi déchu. Musicien extraordinaire, c'est lui qui a choisi Jérusalem pour capitale du peuple juif. Il est encore le père de Salomon, né de son adultère avec Bethsabée. Et puis surtout, David n'est rien moins que l'ancêtre de Jésus-Christ.
1: Bon, de tout cela, qui est le vrai David?
0: Mais ce sont là les facettes de ce personnage si multiple qu'a été le roi David. Mais s'il fallait choisir un seul de ces aspects pour en faire tout le roi David, je crois bien que je choisirai la dernière, David, ancêtre ou père de notre Seigneur Jésus-Christ. Voilà qui il est. Jésus aimait à demander « Qui dites-vous ou qui dit-on que je suis, moi, le Fils de l'homme ?» Il se présentait souvent sous ce titre de « Fils de l'homme » qu'il aimait particulièrement.
1: Peut-être parce qu'il y avait derrière ce titre l'étonnante diversité de David, meurtrier, adultère, conspirateur, hors-la-loi, soldat sanguinaire, mais aussi musicien, poète, diplomate, homme sensible et vigoureux, pieux adorateur de l'Éternel, gardien de l'Arche de l'Alliance qui représentait la présence de Dieu au milieu de son peuple, la formidable fidélité de Dieu aux engagements qu'il avait pris à l'égard de son peuple.
0: Christ était fier d'être le fils de David quand il entrait dans une ville ou dans un village et que la foule l'acclamait « Hosanna au fils de David !» Il ne reprenait pas la foule. Au contraire, Christ était fier d'être un fils d'homme. Le fils de Bethsabée, la femme adultère, le fils de Salomon, l'enfant de l'amour, on dirait aujourd'hui, le fils de Rahab aussi, la prostituée.
1: Il est vrai que quand on se souvient ainsi des ancêtres de Jésus, de leur humanité la plus vraie, la plus terrestre, avec tout ce que cela sous-entend à la fois de très grand mais de très misérable aussi, on a peine à croire que la première grande erreur qui ait été enseignée à propos du Christ ait consisté à nier non pas qu'il était vraiment Dieu, mais à rejeter l'idée qu'il était vraiment un homme. Les ancêtres de notre Seigneur ont été pour quelques-uns à certains moments de leur vie des héros, c'est vrai, mais il s'en faut de beaucoup qu'il l'ait été en permanence.
0: Quand on parle des grands croyants du passé, on ferme les yeux et on glisse en général sur leur faiblesse ou sur leur turpitude. Pas possible qu'ils aient pu commettre de telles choses. Et pourtant, eh bien, ce qui nous embarrasse dans la vie de ceux qui ont précédé le Christ dans sa vie terrestre, c'est justement ce qui fait la fierté de notre Seigneur. Jésus veut représenter toute l'humanité. Noël nous l'a redit il y a à peine un mois. Jésus ne veut pas être le représentant des hommes seulement dans ce qu'ils peuvent avoir de plus grand et d'héroïque, de généreux et de désintéressé, mais aussi dans leur bassesse ou tout simplement dans leur médiocrité quotidienne qui les empêche de voir un peu au-dessus du rat des pâquerettes.
1: Est-ce que c'est cela que voulait dire Jésus quand il se présentait comme le Fils de l'homme?
0: Absolument. Jésus n'est pas seulement un fils d'homme, il est le fils de l'homme par excellence. Il n'a pas seulement pris notre péché sur ses épaules, il est, selon l'expression de Paul, devenu péché pour nous.
1: D'ailleurs, n'est-ce pas lui qui nous rappelle que ce ne sont pas les bien portants qui ont besoin du médecin ? Seuls les êtres supérieurs ou étrangers à l'humanité, s'il avait pu s'en trouver, auraient échappé au champ de l'amour de notre Seigneur.
0: Christ était aussi humain que ses ancêtres, aussi humain que David, sans pourtant avoir jamais succombé aux tentations que tout homme rencontre. Il a été éprouvé en toutes choses comme nous le sommes nous-mêmes. Et voilà pourquoi il est si digne de foi. Voilà pourquoi il faut l'écouter, il faut le croire, il faut le suivre, il savait et il sait bien de quoi il parle.

regardant la télévision, bien installé dans mon salon, j'ai appris que bien loin d'ici, plusieurs milliers d'hommes ont péri. Je n'y suis pas indifférent, mais comme je n'ai pas de parents pris dans ce tremblement de terre, tout cela ne me touche guère. 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

0: toujours chez moi pour manger. J'ai appris que mon voisin de palier avait tenté de se suicider. Cela m'a un peu étonnée. Faut dire que je ne le connais pas. Je ne l'ai vu que quelques fois lorsque nous prenions l'ascenseur pour aller tous deux au labeur. Mon cœur se meurt à petit feu. Il se refroidit peu à peu. Il recherche en vain le moyen de ne pas mourir en chemin.
1: De fortes réflexions, n'est-ce pas ? L'indifférence. Est-il pire faute contre l'amour ? Quand j'écoute ces réflexions, je me promets de ne plus jamais refuser un bonjour, un sourire à mes proches. C'est si important pour eux, pour moi aussi. Merci au groupe Les Amandiers.
2: Marc, lors de notre précédente rencontre, nous avions beaucoup parlé du roi David, ce grand méconnu de l'Antiquité. Nous avons montré toutes les facettes de sa riche personnalité et surtout nous avons constaté que quand on disait du Christ qu'il était le fils de l'homme, il était bien le descendant de cet homme-là.
1: L'évangile, c'est vrai, nous montre Jésus fatigué, pleurant, furieux, aimé, affectueux, comme l'avait été David. Nous le voyons aussi en prière, ayant faim, déçu, étonné, privé de tout certains jours, et se réjouissant d'autres fois avec ses amis, comme David.
2: Et l'on pourrait ajouter, habile raconteur d'histoire, apprécié de ses proches, plein d'attention pour ses parents, soumis aux lois, impatient envers les hypocrites, humoriste à la fois très humble et très sûr de lui.
1: Et c'est moi qui vais dire encore, comme David.
2: Mais pourquoi insistez-vous à ce point sur les aspects les plus quotidiens de la personne de Jésus ? Je suppose que ce n'est pas pour le plaisir d'établir un simple parallèle, presque amusant, comme si Jésus, se regardant dans un miroir, voyait le visage de David se superposer au sien.
1: Il n'est évidemment pas question, vous le pensez bien, de jouer à ce jeu, mais...
2: Et que la plupart des croyants sont gênés par la personne d'un Christ trop humain ? Ce n'est d'ailleurs pas nouveau. Déjà, autant que je me souvienne, durant les années qu'il a vécu sur la terre, on lui reprochait d'être très humain, trop humain, pour reprendre l'expression de Friedrich Nietzsche.
1: Et c'est vrai. On l'a accusé de n'être pas suffisamment divin. Il réagissait à la faim, à la maladie, à la solitude, à l'adultère, à l'injustice et à la méchanceté, à la tristesse, à la mort, à l'indifférence, à la trahison.
2: C'est vrai qu'il répondait à tous les besoins. C'est sans doute pourquoi, sur les routes de Palestine, on le voit constamment suivi d'une foule de quémandeurs de toutes sortes. On le voit aussi agissant dans la prière, aimant ses amis, accueillant les étrangers, pardonnant à ses ennemis.
1: Et puis, comme David, il réagissait à la guerre, à la musique, à la poésie, à l'honneur et à la honte. Ainsi, notre Seigneur réagissait à tout ce qui fait la vie des hommes, sauf à ce qu'il a fait coupable devant Dieu, Jésus-Christ, vrai Dieu et aussi vrai homme.
2: Si je comprends bien tel ou tel texte des Épîtres, surtout des Épîtres de Paul dont je me souviens, l'apôtre insiste pour que nous soyons aussi pleinement et aussi totalement humains que notre Seigneur. Mais est-ce que ce n'est pas contradictoire avec l'histoire d'Adam et Ève désobéissant à Dieu et pour cette raison chassés du paradis ?
1: Mais justement, ces événements dont vous parlez n'ont pas eu pour conséquence de faire les hommes trop humains, mais au contraire, pas assez.
2: Autrement dit, si je comprends bien, la chute ne nous a pas fait plus, mais moins humains.
1: Tout à fait. Et si le Père a envoyé son Fils en ce monde, s'il y est né d'une femme semblable à toutes les autres, s'il y a vécu comme un homme, s'il y a souffert comme un homme, s'il y est mort pour refaire l'humanité, c'était afin qu'il nous soit possible d'être à nouveau, réellement et pleinement des hommes. Christ n'a pas souffert, il n'est pas mort. Et il n'est pas ressuscité pour que nous puissions échapper à notre vie d'homme.
2: On doit bien constater en effet que ce n'est pas être vraiment homme que de se livrer à l'impatience, à l'indécence, à la superstition, aux disputes, à l'ivrognerie, et puis à tout le reste.
1: L'apôtre Paul ne sous-estime pas les difficultés à être vraiment humain, c'est-à-dire à être vraiment tel que le Christ a été homme. Et tandis que nous faisons des efforts pour vivre de plus en plus comme le Christ a vécu et comme il nous demande de vivre, il nous suggère de ne pas oublier tout ce que le Saint-Esprit nous donne pour que nous soyons vraiment des hommes chrétiens en ce monde, et tout cela, c'est Dieu qui nous le donne. Bien plus, c'est Dieu qui se donne à nous. Vous le voyez, le parallèle entre David et Jésus nous ramène à Noël.
2: Si je voulais résumer tout ce que nous avons dit au cours de ces deux entretiens, je dirais que la pleine humanité de David n'a été surpassée que par une humanité plus grande, celle de Jésus.
1: Il me semble que c'est un bon condensé, un digest, comme on dit aujourd'hui. L'affaire de Bethsabée et d'Urie, la rébellion d'Absalom sont à nos yeux terriblement humaines. La crucifixion du Seigneur l'est encore bien plus, cela... Personne ne l'avait mieux compris que David, qui en savait long sur Bethsabée et sur Absalom. Mais ne l'oublions pas, qui en savait plus long encore sur le Seigneur, dont il nous dit au psaume que sa miséricorde et sa bonté sont nouvelles chaque matin.
2: Voulez-vous que je redise cela parce que c'est très important? L'amour de Dieu et sa bonté envers toutes ses créatures se renouvelle à chaque journée qu'il fait pour nous.

Merci à Marie-France et le pasteur Marcus Planguer pour cette excellente émission. Monsieur Planguer est pasteur luthérien et Marie-France, chrétienne engagée.

Nous terminons cette émission avec Fred Bloch au piano et Dwight Beecham au grand orgue. Ces orgues se trouvent à l'église presbytérienne de la ville de Hollywood et le piano est aussi dans la chapelle principale de cette grande église de la ville du cinéma. Mais c'est aussi une église qui évangélise.

Psaume 20. Fais triompher notre roi. Au chef de chœur, cantique de David. Que l'Éternel t'exauce au jour de la détresse, et que ta forteresse soit le Dieu de Jacob. Que de son sanctuaire il t'envoie du secours, et que depuis Sion il t'apporte son aide. Qu'il tienne compte de toutes tes offrandes, et que tes holocaustes soient agréés par lui. Qu'il daigne t'accorder ce que ton cœur souhaite, qu'il fasse s'accomplir tout ce que tu projettes. Pour fêter ta victoire, nous crierons notre joie, déployant nos bannières pour la gloire de notre Dieu. Que l'Éternel réponde à tous tes vœux. Oui, je sais maintenant que Dieu soutient son roi, qui a reçu l'onction. Il exauce les vœux de sa demeure sainte. Il le délivrera par l'action de sa force. Aux uns, les chars de guerre. Aux autres, les chevaux. Nous, notre confiance, nous la mettons en toi, Éternel notre Dieu. Eux, ils fléchissent et ils tombent. Nous, nous restons debout et tenons fermement. Éternel, sauve notre roi. Qu'il puisse nous répondre quand nous l'appelons à notre aide.

Je m'appelle Mathieu, je vais vous raconter mon histoire. Jusqu'à l'âge de 5 ans, tout allait bien. Si ce n'est que je répondais pas toujours aux questions, j'étais souvent dans mon coin. Mes parents se posaient des questions, mais l'entourage, les médecins disaient que c'est juste parce que j'étais têtu, que j'en faisais qu'à ma tête, ou que je boudais. Arrivé à l'âge de 5 ans, il a fallu faire un test quand même. Et là, le verdict est tombé. J'étais atteint d'une surdité profonde évolutive. Dieu a fait un premier miracle en permettant que je parle très bien, malgré cet handicap. Mais il ne me guérissait pas. On me disait que Dieu existe, qu'il guérit. Alors pourquoi pas moi? Je me disais que c'était moi qui n'étais peut-être pas assez bien. Ou alors, peut-être que Dieu n'existait pas. Ma surdité évoluait très rapidement. Chaque mois, on mettait des appareils plus puissants. Jusqu'au jour où le spécialiste m'a dit « Je t'ai mis les dernières prothèses auditives qu'il existe là, en matière de puissance. Je ne peux plus rien pour toi. » Du coup, avec mes parents, on a fait toutes les routes de France pour trouver des spécialistes, pour trouver une réponse. Et un jour, le verdict est tombé. Le spécialiste nous a dit qu'à 18 ans, je serais sourd à 100%. Alors là, ça a été vraiment dur. Déjà que là, à 14 ans, ma vie n'était pas terrible. On se moquait de moi dans la cour du lycée. J'entendais pas tout ce qu'on me disait. J'étais souvent dans mon coin. C'était pas facile. Et là, on me dit qu'à 18 ans, ce sera fini. Mais j'avais plus de futur. Déjà que mon présent n'était pas top, j'avais plus de futur. Et puis le médecin, sans vraiment y croire, il me donne des cachets et il me dit, tu les prends matin, midi et soir. Et puis, ça va peut-être arrêter la chute. Donc ma vie a continué comme ça et je prenais mes cachets matin, midi et soir. Mais un jour, j'ai craqué, j'en pouvais vraiment plus. Et dans ma chambre, j'ai crié au Seigneur, j'ai crié au secours. Dieu, si tu existes vraiment, arrête la chute de mon audition. Et j'ai arrêté de prendre mes médicaments parce que je voulais vraiment être sûr que si ça s'arrête, ça vient de Dieu. Après, on a été faire des examens, comme c'était le cas tous les mois, chez l'ORL. Et là, le test s'est déroulé un peu spécialement cette fois-ci, puisqu'il a fallu que je le refasse 3 fois. À chaque fois, la spécialiste disait « Ah, je pense qu'il y a un souci sur le résultat, il y a une erreur donnée, on y retourne. » Sauf qu'à la troisième fois, elle s'est rendue à l'évidence, et puis elle regarde mes parents, et un petit peu... Enfin, c'était très contraire à l'histoire, là, ce qu'elle allait nous annoncer. Et elle nous dit « La courbe s'est arrêtée. » J'ai rien dit. Mais dans la voiture, je l'ai dit à mes parents. J'ai dit l'expérience que j'avais vécue. Et on s'est réjouis ensemble. Ce jour-là, j'ai cru que Dieu existait et je lui ai donné ma vie. Certains peuvent se demander pourquoi je n'ai pas été guéri complètement. Il faut savoir que quand Dieu a arrêté ma courbe, il l'a arrêtée et il l'a fait remonter légèrement. Comme si il voulait me dire « Je te laisse juste ce qu'il te faut. Et pour le reste, fais-moi confiance. » La Bible dit dans Jacques, chapitre 1, verset 2, « Mes frères, regardez comme un sujet de joie complète les diverses épreuves auxquelles vous pouvez être exposés. » Je sais que c'est beaucoup plus facile à dire qu'à faire. Mais en fait, ça revient juste à voir une opportunité là où tout le monde voit une difficulté. Qui a dit qu'il fallait ses deux oreilles pour vivre une vie heureuse? Qui a dit qu'il fallait ses deux oreilles pour être normal? J'ai commencé à comprendre que peut-être qu'en fait, ma surdité, c'était pas un handicap. Qu'il y avait peut-être autre chose pour moi. Est-ce que c'est une mauvaise chose de toujours pas tout entendre? Les entendants ne peuvent que entendre, même moi. En fait, j'ai le choix. Je peux entendre et pas entendre. Je peux baisser ou monter le son. Et là, j'ai compris. C'est pas l'handicap que j'ai. C'est ce que les autres voulaient croire pour moi, que j'ai un handicap. Mais en fait, non. C'est pas l'handicap que j'ai. C'est une option. Je peux faire ce que je veux, baisser le son ou le monter. J'ai une option. La musique se joue avec ses deux oreilles. C'est ce que tout le monde fait. Est-ce que c'est la seule manière de faire? Parce que moi, je suis musicien, je joue dans mon église, je sers avec plein d'artistes, et pourtant, je sors à plus de 97%. Oui, le Seigneur m'a pas guéri, mais il m'a doté d'une vue exceptionnelle, d'une capacité de réaction et de mémoire hors norme. Ainsi, je joue avec mes yeux, avec la sensation, avec les vibrations. Bien sûr que Dieu pouvait me guérir, il peut encore le faire, mais il ne l'a pas fait. Et c'est pas pour autant que je suis malheureux, bien au contraire. Il se manifeste au travers de ma vie jour après jour. Le miracle, en fait, il est quotidien, puisque tous les jours je fais des choses impossibles pour un sourd. Il y a des entendants qui n'arrivent pas à jouer de la musique, et moi j'en joue et je suis sourd. Tout ça, c'est grâce à Dieu. Je le remercie vraiment de me permettre de faire ce que je fais. Je le remercie de m'accompagner jour après jour. Tout ça, c'est grâce à lui. Je sais qu'il m'a sauvé et je le remercie. Et je sais que sans lui, je ne serais pas ce que je suis.

Sergueï Vassilievitch Rachmaninov, compositeur russe, né à Oneg, au nord-ouest de la Russie, en 1873, et mort à Los Angeles, à Beverly Hills, en 1943. Pianiste et compositeur, il manifeste très bonheur des talents pour le piano et entre à l'âge de 12 ans au conservatoire de Moscou, dans les classes de Zverev au piano, Taneyev au contrepoint et Akhensky à la composition. Nous entendrons un concerto, son troisième concerto pour piano en ré mineur, qui a été écrit en 1909. Au piano, Vladimir Feldman, l'Orchestre Philharmonique d'Israël, à la baguette Zubin Mehta. Rappelons qu'un concerto est un genre musical faisant dialoguer un instrument, et plus rarement deux ou trois instruments, mais ici c'est bien sûr le piano, avec une formation instrumentale ou un orchestre, les confrontant de manière à mettre en valeur l'expression et la virtuosité du ou des solistes, avec des épisodes en solo où le soliste fait briller ses ressources. Concerto numéro 3 en ré mineur de Serge Rachmaninov. 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

Radio Bonne Nouvelle, votre concert de musique classique, c'était l'Allegro, Ma Non Tanto, du concerto pour piano et orchestre numéro 3 en ré mineur de Serge Rachmaninoff. Mais comme promis, le reste du concerto est pour l'heure intermezzo, adagio, Radio Bonne Nouvelle.

0: du Bonne Nouvelle, votre concert de musique classique, c'était l'intermezzo, adagio, du concerto pour piano et orchestre numéro 3 en ré mineur de Serge Rachmaninoff. Tout de suite, après ce petit message inspiré de la Bible, nous continuerons avec la finale.
1: L'apôtre Paul, qui voyageait comme prisonnier à bord d'un bateau faisant voile vers Rome, fut pris dans une épouvantable tempête. Voici comment elle nous est racontée dans le livre des Actes des Apôtres au chapitre 27. Nous n'en lisons que quelques courts fragments. Pendant plusieurs jours, ni le soleil, ni les étoiles ne se montrèrent. Et la tempête restait toujours si violente que nous perdîmes tout espoir de nous sauver. Paul se leva et dit : Mes amis, je vous exhorte à prendre courage. Aucun de vous ne périra, et il n'y aura de perte que celle du navire. Ayez bon courage, car j'ai cette confiance en Dieu qu'il en sera comme il me l'a dit. Sur ce navire en péril, 275 personnes sont anéanties par la peur. Un seul domine la situation, l'apôtre Paul. Il exhorte ses compagnons et donne l'exemple en se mettant à manger. Et tous reprirent courage et mangèrent aussi. Ainsi, un seul homme, par sa foi, ranima ses désespérés et les rassura. Ils reprirent confiance. D'où venait la force morale de cet homme ? Dieu lui avait parlé. Et Dieu, pour Paul, n'était pas une idée, un vague sentiment, mais une réalité. Il pouvait dire « Le Dieu à qui j'appartiens et que je sers m'est apparu. » Quand nous pourrons en dire autant, nous serons non seulement affranchis de toute crainte, mais nous pourrons aussi rassurer les autres.

Pas de bonnes nouvelles, c'était donc la finale à la Brévet du concerto pour piano et orchestre numéro 3 en ré mineur de Serge Rachmaninov ou Sergueï Vassilievitch Rachmaninov si vous préférez. Nous continuerons votre concert de musique classique avec Gabriel Fauré, Cantique de Jean Racine. Écrit en 1864-1865 au terme des études de Gabriel Fauré à l'école Niedermayer, le titre cantique s'explique par l'usage de vers extraits du bréviaire romain traduit par Jean Racine. Très de bonnes nouvelles.

bonne nouvelle, votre concert de musique classique, c'était le Cantique de Jean Racine, opus 11 de Gabriel Fauré. Bernard Cruisen, baryton. Denis Tillier, soprano. Chorale Philippe Caillard. Chanoine Henri Carole à l'orgue. Orchestre national de l'Opéra de Monte-Carlo, Louis Frémaux à la baguette. Et toujours du même compositeur, Pavane pour orchestre. Rappelons, et c'est étonnant pour un compositeur de la fin du 19e et du début du 20e siècle, qu'une pavane est une danse de cour de rythme binaire et d'allure marchée, très répandue au 16e et au 17e siècle. 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

Chacun connaît ou devrait connaître par cœur l'admirable prière que Jésus nous enseigna et qui commence par ces mots « Notre Père qui es aux cieux ». Toute notre sécurité, toute notre espérance est contenue dans ces deux mots « Notre Père ». Jésus-Christ est venu sur la terre, il a souffert, il est mort afin de pouvoir établir entre Dieu et nous des relations filiales. Parce que le sacrifice du Christ a eu lieu. Dieu n'est plus un juge, mais un père qui aime ses enfants et qui veut leur bonheur. Pensons-y. L'être suprême, la toute-puissante sagesse, est un père aimant pour chacun, pour chacune de ses créatures. Pensons-y. L'être suprême, la toute-puissante sagesse, est un Père aimant pour chacune de ses créatures. Nous pouvons tout lui dire, il nous comprendra. Nous pouvons tout lui demander, si nos demandes contribuent à notre bien, il nous le donnera. Nous pouvons tout lui remettre, il fera en toutes choses, au-delà de tout ce que nous espérons et pensons. Si seulement notre pensée s'imprégnait de cette réalité, nous avons par Jésus-Christ un Père, et ce Père, c'est Dieu. Tout le négatif de notre vie se dissiperait. Mais n'oublions pas que Jésus a dit un jour à ses interlocuteurs, « Si Dieu était votre Père, vous m'aimeriez. » C'est dans la mesure où nous aimons Jésus que nous prenons conscience de la paternité de Dieu.

Je suis la vigne véritable et mon Père est le vigneron. Tout sarment en moi, qui ne porte pas de fruit, il l'enlève. Et tout sarment qui porte du fruit, il l'émonde pour qu'il porte encore plus de fruits. Déjà vous êtes purs, grâce à la parole que je vous ai fait entendre. Demeurez en moi, comme moi en vous. De même que le sarment ne peut de lui-même porter du fruit s'il ne demeure pas sur la vigne, ainsi vous non plus si vous ne demeurez pas en moi. Je suis la vigne, vous les sarments. Celui qui demeure en moi et moi en lui, celui-là porte beaucoup de fruits, car hors de moi, vous ne pouvez rien faire. Si quelqu'un ne demeure pas en moi, il est jeté dehors comme le sarment et il se dessèche. On les ramasse et on les jette au feu et ils brûlent. Si vous demeurez en moi et que mes paroles demeurent en vous, demandez ce que vous voudrez et vous l'aurez. C'est la gloire de mon Père que vous portiez beaucoup de fruits et deveniez mes disciples. Comme le Père m'a aimé, moi aussi je vous ai aimé. Demeurez en mon amour. Si vous gardez mes commandements, vous demeurerez en mon amour, comme moi j'ai gardé les commandements de mon Père, et je demeure en son amour. Je vous dis cela pour que ma joie soit en vous et que votre joie soit complète. Voici quel est mon commandement. Vous aimez les uns les autres comme je vous ai aimé. Nul n'a plus grand amour que celui-ci. Donnez sa vie pour ses amis. Vous êtes mes amis si vous faites ce que je vous commande. Je ne vous appelle plus serviteur, car le serviteur ne sait pas ce que fait son maître. Mais je vous appelle ami, parce que tout ce que j'ai entendu de mon Père, je vous l'ai fait connaître. Ce n'est pas vous qui m'avez choisi, mais c'est moi qui vous ai choisi et vous ai établi, pour que vous alliez et portiez du fruit, et que votre fruit demeure, afin que tout ce que vous demanderez au Père en mon nom, il vous le donne. Ce que je vous commande, c'est de vous aimer les uns les autres. Si le monde vous hait, sachez que moi il m'a pris en haine avant vous. Si vous étiez du monde, le monde aimerait son bien. Mais parce que vous n'êtes pas du monde, puisque mon choix vous a tiré du monde, pour cette raison le monde vous hait. Rappelez-vous la parole que je vous ai dite. Le serviteur n'est pas plus grand que son maître. S'ils m'ont persécuté, vous aussi, ils vous persécuteront. S'ils ont gardé ma parole, la vôtre aussi, ils la garderont. Mais tout cela, ils le feront contre vous, à cause de mon nom, parce qu'ils ne connaissent pas celui qui m'a envoyé. Si je n'étais pas venu et ne leur avais pas parlé, ils n'auraient pas de péché. Mais maintenant, ils n'ont pas d'excuse à leur péché. Qui me hait, hait aussi mon Père. Si je n'avais pas fait parmi eux les œuvres que nul autre n'a faites, ils n'auraient pas de péché. Mais maintenant, ils ont vu, et ils nous haïssent, et moi, et mon Père. Mais c'est pour que s'accomplisse la parole écrite dans leur loi. Ils m'ont haï sans raison. Lorsque viendra le Paraclet, que je vous enverrai d'auprès du Père, l'Esprit de vérité qui vient du Père, il me rendra témoignage. Mais vous aussi, vous témoignerez, parce que vous êtes avec moi depuis le commencement.

J'allais à la messe tous les dimanches et j'aimais ça, je me sentais bien dans une église. À l'adolescence, j'ai abandonné la pratique et je me suis mis à faire beaucoup de sport. J'avais une gang et j'étais toujours avec eux. C'était une bonne gang, sans problème. Rendu à l'âge adulte, j'ai fait le point sur ma spiritualité et j'en suis arrivée à la conclusion que Dieu existe, mais je ne suis pas revenue à la pratique. Vers 28 ans, je me suis fait un chum qui est devenu mon mari, qui lui était très pratiquant. Alors, je me suis remise à aller à l'église. À cette même période, ma meilleure amie est devenue chrétienne et à chaque fois qu'on se rencontrait, elle me parlait du salut en Jésus-Christ. Au début, je l'écoutais avec patience, mais à un moment donné, j'en ai eu assez. Là, je lui ai dit, « Ça, là, c'est tes affaires. Si tu aimes ça, pas de problème, mais achale-moi plus avec ça. » Mais tout ce qu'elle m'avait dit, ça me trottait dans la tête. Alors, un dimanche matin, j'étais à la messe et j'ai mis Dieu au défi. Je lui ai dit, « Mon Dieu, moi, je sais que tu existes. Mais Jésus, tout ce qu'il a fait, est-ce que c'est vrai? Si c'est vrai, prouve-le-moi. » À cette époque, j'enseignais dans une école primaire et il y avait des Bibles qui traînaient. Et là, je me suis dit, le meilleur endroit pour connaître sur Dieu, ben, c'est d'ouvrir la Bible et de lire. Alors, c'est ce que j'ai fait. Mon ami m'avait conseillé de commencer par le Nouveau Testament. Au fil de mes lectures, il y a deux passages qui m'ont particulièrement touchée. Le premier se trouve dans la première lettre de Jean, au chapitre 5 et au verset 13. Jean dit, « Je vous ai écrit ces choses afin que vous sachiez que vous avez la vie éternelle, vous qui croyez au nom du Fils de Dieu. » Les choses que l'apôtre Jean parle, c'est tout ce qu'il a raconté sur la vie de Jésus. Et si vous vous rappelez, ma demande à Dieu, c'était « Montre-moi que ce que Jésus a fait, c'est vrai. » Et là, l'apôtre Jean me dit « C'est vrai. » Et en plus, il me dit que si je crois à ça, bien j'ai la vie éternelle. Même si j'avais saisi cette chose-là, j'étais pas capable de le croire. Puis une autre chose dans ce verset-là qui m'avait touchée, c'était le temps du Verbe. Il dit, vous avez la vie éternelle, c'est dès maintenant. C'est pas plus tard, c'est maintenant, je crois, j'ai la vie. Alors, il y avait deux choses qui bloquaient mon acceptation, dans le fond, de ce que Dieu me disait, là. La première chose, c'était mon orgueil. J'étais pas capable d'accepter que toutes les années que j'ai vécues, j'avais eu tort dans ma relation avec Dieu. Et la deuxième chose qui me bloquait, c'est que moi, je voulais une preuve que c'est vrai, tout ce qui était écrit. Alors, j'avais compris dans la lecture que j'avais fait qu'il y avait comme quatre étapes pour être sauvé. La première étape, c'était de se reconnaître comme étant pécheur. Et ça, j'avais pas de problème avec ça parce que je suis loin d'être parfaite. Vous avez juste à en parler à mes enfants. La deuxième chose, c'était que par moi-même, je n'étais pas capable d'arriver à la perfection et à être digne de Dieu. La troisième étape que j'avais compris, c'était que Jésus, lui, il était parfait. Il avait pas fait de tort à personne. Donc, il pouvait devenir mon sauveur parce que lui était parfait. Et la quatrième, je devais accepter toutes ces étapes-là. Dans ce temps-là, je faisais beaucoup de jogging, puis j'aurais jamais été capable d'accepter. Je joguais, puis je réfléchissais à ça. Mais je m'attendais à avoir quelque chose de spécial, quelque chose d'extraordinaire qui me prouve que j'étais maintenant reçue de Dieu. Peut-être des trompettes qui sonnent, je ne sais pas. Là. Alors, en joguant, je réfléchissais à des passages bibliques, et il y en a un qui me revenait, c'est dans l'Apocalypse 3, au verset 20. C'est Jésus qui parle. Puis il dit, « Voici, je me tiens à la porte et je frappe. Si quelqu'un entend ma voix et ouvre la porte, j'entrerai chez lui. Je souperai avec lui et lui avec moi. » Et ça, là, ça me parle de la simplicité du salut en Jésus-Christ. C'est simple, on n'a qu'à dire, « Oui, Jésus entre et il est là. » Alors, c'est en joguant
que j'ai accepté Jésus-Christ. J'ai arrêté de jogger, je me suis mis debout sur la rue, sur le trottoir, et là, j'ai fermé les yeux, puis j'ai dit à Dieu, « Oui, je reconnais que je suis pécheresse, j'ai péché, je reconnais que je ne peux pas me sauver de moi-même, que j'ai besoin de Jésus qui est mon sauveur, qui est mort à la croix pour moi. » Et qu'en acceptant ce Jésus, j'avais dès maintenant, là, debout sur le trottoir, la vie éternelle en Jésus-Christ. Alors, depuis ce temps-là, ce que je trouve le plus extraordinaire avec ma relation avec Dieu, c'est la paix qu'il me donne. Je sais que si je meurs aujourd'hui, je vais me retrouver avec Dieu pour un bonheur total et éternel. Mais je sais aussi qu'à chaque jour que je passe sur la terre, Dieu est là avec moi. Dans les bons côtés, des bons jours, les mauvais jours, les malheurs, il est toujours là. Et ça, là, il n'y a personne qui peut me l'enlever.

Il était une fois un buisson insignifiant qui croissait parmi les ronces. Un jardinier le vit, le déracina et le planta dans son jardin. « Que me veut donc cet homme ?» se dit le buisson. « Il s'est sûrement trompé. Je ne suis pas fait pour vivre dans ce jardin, entouré de fleurs splendides. Il y a erreur. » Le jardinier revint, ayant en main un couteau bien aiguisé. Il tailla le buisson et le greffa. Au printemps suivant, l'arbrisseau s'aperçut qu'il portait des roses. Ainsi Dieu nous arrache à nos anciennes habitudes. Il nous transporte dans son jardin. Il nous taille. La sève de notre cœur saigne. Nous souffrons. Nous croyons qu'il s'est trompé. Nous pensons qu'il y a erreur. Patience. Ce que nous ne comprenons pas aujourd'hui, nous le comprendrons plus tard. Patience et confiance. Ce n'est qu'au printemps que nous apercevrons que notre vie, par Dieu si cruellement dépouillée, porte elle aussi des roses. Car il est écrit, vous vous en souvenez, toutes choses travaillent ensemble au bien de ceux qui aiment Dieu. Grâce soit rendue au Père, le divin jardinier, qui nous a délivrés du pouvoir de ténèbres et nous a transportés dans le royaume du Fils de son amour, en qui nous avons la rédemption, la rémission de nos péchés par son sang.

marche vers Jérusalem, entouré d'une foule de disciples transportés de joie, louant Dieu à haute voix pour tous les miracles qu'ils ont vus. Mais lui, Jésus, embrassant Jérusalem du regard, il pleure. Il pleure sur cette ville tant aimée qui sera dans quelques

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Notre Père, qui es aux cieux, que ton nom soit sanctifié, que ton règne vienne, que ta volonté soit faite sur la terre comme au ciel. Donne-nous aujourd'hui notre pain de ce jour. Pardonne-nous nos offenses, comme nous pardonnons aussi à ceux qui nous ont offensés. Et ne nous soumets pas à la tentation, mais délivre-nous du mal. Oui, cette prière, c'était la réponse de Jésus-Christ à ses disciples qui lui avaient demandé comment devons-nous prier. Aïta Gouria, Oldara nous chante le Notre Père. 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

De bonnes nouvelles, votre émission Vérité évangélique, c'était Valeur absolue, un groupe qui nous vient de la communauté chrétienne de la résurrection à Lens, un album qui est sorti en 97. Radio Bonne Nouvelle, dans quelques minutes, votre émission La Voix de l'Évangile.

Bonjour, c'est la voix de l'Évangile. En espérant que vous vous portez bien, je vous souhaite de passer un agréable moment en notre compagnie. Aujourd'hui, nous recevons le pasteur évangéliste Jacques Mouillon qui va nous parler de la foi. Comment croire et croire en quoi? Voilà deux questions qui certainement vous préoccupent et vous intéressent. Mais pour le moment, de la musique avec Rick Bravin, qui était professeur à La Morlaix, me semble-t-il. On salue l'Institut Public de La Morlaix pour la peine. C'est extrait de son album « Vivre libre ». Et le morceau, c'est « Ton amour m'a éclairé ».

Bonjour. Nous lisons dans l'évangile de Jean, au chapitre 4, les versets 46 à 53. Il y avait à Capernaum un officier du roi dont le fils était malade. Ayant appris que Jésus était venu de Judée en Galilée, il alla vers lui et le pria de descendre et de guérir son fils qui était près de mourir. Jésus lui dit, « Si vous ne voyez des miracles et des prodiges, vous ne croyez point. » L'officier du roi lui dit, « Seigneur, descends avant que mon fils ne meure. » « Va, lui dit Jésus, ton fils vit. » Et cet homme crut à la parole que Jésus lui avait dite, et il s'en alla. Comme il descendait, ses serviteurs venant à sa rencontre lui apportèrent cette nouvelle. « Ton fils vit !» Il leur demanda « À quelle heure ?» Il s'était trouvé mieux. Et ils lui dirent « Hier, à la septième heure, la fièvre l'a quitté. » Le père reconnut que c'était à cette heure-là que Jésus lui avait dit « Ton fils vit !» Et il crut lui et toute sa maison. Cet homme crut. À la lecture de ce texte, il semblerait que ce soit chose facile que de croire. Il semblerait que la foi de cet homme va de soi après les paroles de Jésus. Chers amis, si c'était le cas, tout le monde serait aujourd'hui chrétien. Du moins, tous ceux qui, une fois dans leur vie, ont entendu le message de l'Évangile. Malheureusement, ce n'est pas le cas. L'évangéliste Luc nous raconte, dans l'un des chapitres de son Évangile, chapitre 17, dans les versets 11 à 19, l'histoire de 10 lépreux qui vinrent trouver Jésus. Bien sûr, ils vinrent trouver Jésus pour être guéris. Et ils furent guéris. Mais un seul sur les 10 est revenu vers Jésus pour le remercier. Ici, cela nous paraît d'autant plus facile ou aller de soi que nous connaissons le récit. Je veux dire que cet homme crut parce que son fils était guéri. Mais je vous ferai remarquer que la première fois où il est dit que cet homme crut, son fils n'était pas encore guéri. Du moins, il ne le savait pas. Cet homme, haut fonctionnaire de son époque, certainement attaché au service du roi Hérode, éprouve une grande détresse. Il n'hésite pas, malgré son rang, à aller trouver Jésus. Il va lui réclamer la guérison de son fils, sans doute son fils unique. À ses yeux, la guérison de celui-ci est plus importante que sa réputation, que sa place dans la société. Il est des moments, des occasions, où nous sommes capables de faire taire les considérations humaines, d'oublier notre orgueil, nos préjugés. La guérison de son fils était à ce prix. Il met toute son espérance, toute sa foi en Jésus. Combien d'hommes et de femmes ne veulent pas venir à Christ à cause de leur orgueil? C'est leur principal obstacle.

0: La foi de cet homme se manifeste également lorsqu'il insiste auprès de Jésus après une réponse qui aurait pu le décevoir, désamorcer son zèle ou sa confiance. Les réponses de Jésus parfois peuvent nous paraître déroutantes, difficiles à comprendre, déplacées. Elles peuvent même un instant faire défaillir notre détermination à chercher auprès de lui le secours dont nous avons besoin. Il est important de savoir que ces réponses, les réponses de Jésus, ne sont jamais la marque d'un refus, de l'indifférence, ni le fait qu'il puisse un seul instant mépriser notre demande. Jésus veut voir naître dans nos cœurs une foi sincère qui résistera aux épreuves et qui grandira. Une foi qui n'est pas seulement motivée par le seul désir de guérison ou d'obtenir quoi que ce soit et qui s'évanouira comme neige au soleil. C'est malheureusement ce qui se produit parfois. La foi de cet homme se manifestera enfin par son obéissance à l'ordre de Jésus. « Va, lui dit Jésus, rentre chez toi, ton fils est bien portant. » Qu'est-ce qu'il prouve? Il désirait ramener Jésus à la maison pour le voir guérir son fils. Et Jésus le renvoie avec cette parole, « Ton fils est bien portant. » Ne l'a-t-il pas laissé malade? Cet homme crut Jésus sur parole et il repartit chez lui. Jamais il n'imagina, semble-t-il, que c'était une manière élégante de se débarrasser de lui, de le renvoyer poliment à la maison. Il nous est dit qu'il crut Jésus sur parole et il repartit chez lui. Nous savons par le récit qu'en chemin, cet officier eut la confirmation de la guérison de son fils, et ceci à l'heure même où Jésus prononça ces paroles. Jésus n'accorde pas toujours une guérison semblable et plusieurs se sont révoltés face à d'apparents silences de la part de Dieu. La guérison de son fils, c'est évident, était le centre de ses préoccupations. Il était venu dans cet unique but. Mais sa démarche a fait naître en lui par son attitude et les réponses de Jésus un trésor bien plus précieux, la foi. Lorsque l'officier rencontrera en chemin ses serviteurs et qu'il lui confirme l'heure de la guérison, il est mentionné donc une deuxième fois que cet homme crut. Dieu emploie des méthodes différentes pour les uns et pour les autres. Des méthodes différentes pour nous faire découvrir qui il est, et pas seulement ce qu'il est capable de faire. La guérison de cet enfant en est une. Chers amis, Dieu ne vous a-t-il jamais parlé? Ne s'est-il jamais adressé à vous? Ne vous a-t-il jamais exaucé? En êtes-vous seulement conscient? L'avez-vous remercié? Rencontrer Jésus-Christ comme Seigneur et Sauveur est le plus grand cadeau qu'il puisse nous faire. Il est bien préférable à la santé et à la vie sur cette terre, à notre vie et à celle de nos bien-aimés. C'est ce que je vous souhaite, chers amis auditeurs, de tout cœur.
1: Merci Jacques Mouillon, merci beaucoup pour ce message. Chers auditeurs, vous pouvez nous écrire et aussi nous demander cette petite brochure que nous proposons qui s'intitule « La foi », écrite par Billy Graham. 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Nous vous saluons bien, on vous dit au revoir, on espère que vous vous portez très très très très bien et à la prochaine fois, au revoir.

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Denisa, tiré de leur album qu'ils ont fait ensemble avec Pierre Lachat. Il y a un compact de Pierre Lachat, un compact de Denisa, Denis et Isabelle. Et il est bon de louer Dieu. 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

0: Oser être soi-même, oser être soi-même, c'est le thème de Paroles de vie que nous allons entendre tout de suite sur Radio Bonne Nouvelle, votre radio locale chrétienne.
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0: Dieu est pour Julianne les mains de son seul espoir, quel privilège de pouvoir trouver en lui un appui et un secours. Le psalmiste David a vécu ainsi, avec Dieu pour refuge. Les psaumes laissent aussi paraître un homme en butte avec lui-même, entouré d'ennemis, révolté parfois contre Dieu, exprimant sa colère, voire sa haine, mais aussi toujours sa confiance en Dieu.
1: Je crois profondément qu'une rencontre de l'homme avec lui-même passe par une rencontre avec Dieu, et qu'en même temps, une rencontre avec Dieu passe par une rencontre avec soi-même et change la relation à soi-même.
0: Jean-François Noble, que vous venez d'entendre, est notre invité pour quelques émissions. Au travers d'une approche tout à la fois théologique et psychologique, il nous montre à l'évidence, psaume à l'appui, que l'être humain ne saurait se découvrir sans trouver Dieu, et inversement, qu'il ne pourrait aimer Dieu sans aimer son prochain, le plus proche étant lui-même. Jean-François Noble est pasteur et thérapeute formateur. Et c'est à l'occasion de la lecture d'un ouvrage traitant du suicide, et auquel il a collaboré, que nous n'avons pas hésité à le solliciter. Farid Gilani s'est entretenu avec lui pour nous. Première question, quel rapport y a-t-il entre les psaumes et le suicide ?
1: Alors le point commun à l'évidence, c'est le cri de l'homme. Le suicide est un cri ultime ou est un choix quand on a crié et qu'il n'y a eu aucune réponse satisfaisante et qu'on se voit complètement dans l'impasse. Les psaumes sont des textes qui témoignent de tout le cheminement, de tout le travail intérieur de l'homme devant Dieu. C'est un petit peu comme si on pouvait guigner par le trou de la serrure et savoir ce qui se passe dans la pièce, dans l'intime de la personne qui est en train de prier devant Dieu.
2: Alors on va rentrer dans l'intimité de David. Vous avez étudié un certain nombre de psaumes, 6 ou 7, et ce qui vous intéresse, c'est le processus par lequel est passé David.
1: Bon, les processus, on les utilise constamment, mais on n'a pas conscience d'en utiliser. Je crois qu'on comprend bien le mot processus, qui est un terme technique de la communication, quand on le situe par rapport au terme contenu. Qu'est-ce qu'un contenu ? Ben, par exemple, si je dis « passe-moi le sel », c'est un contenu. Mais je peux dire « passe-moi le sel » de différentes façons. Je peux dire très fâché « ça vient sel ou quoi ?» Ou je peux dire « je suis désolé, je ne voudrais pas déranger, est-ce que tu veux bien me passer le sel ?» Donc dans ce sens-là, le contenu « passe-moi le sel » peut être l'objet de différents processus.
2: Différentes musiques en quelque sorte.
1: Alors on pourrait dire différentes musiques, oui. Dans toute communication, il y a un aspect verbal, le contenu, et il y a un aspect implicite ou non-verbal dans la communication. Pour moi, mon émerveillement en lisant les psaumes, c'est de me rendre compte que il y a ce que David ou l'auteur dit à Dieu dans sa prière, mais il y a comment il le dit et il y a toute la description qu'il fait de lui-même, de son corps, qu'est-ce qu'il ressent dans son corps, la description de ce qu'il imagine, à quelle image est-ce qu'il a recours pour décrire sa réalité. Je crois qu'un des paradoxes de la prière, c'est de parler à Dieu en étant soi-même absent de cette relation. C'est un petit peu comme quand on entre en prière, Dieu nous disait « Ah, salut, comment vas-tu ?» Et on lui répondait « Très bien, merci à toi. » C'est-à-dire qu'on n'a pas pris le temps d'aller voir comment on se sentait, de se localiser soi-même, d'être en contact avec soi-même, et dans ce sens-là, d'être vrai devant Dieu. Alors c'est ce qui m'a fasciné dans les psaumes, c'est que David n'est pas un petit garçon bien élevé qui se tient comme il faut devant le grand Seigneur qui lui en imposerait. Mais il est tout cru, tout nu, avec ce qu'il a dans son ventre. Alors il a recours à des images poétiques, mais je pense que il s'agit de prendre un certain nombre de ces descriptions comme étant vraiment la description de quelque chose de concret. Quand il dit par exemple « mon cœur » font comme de la cire au-dedans de moi, il est vraiment en contact avec une douleur physique. C'est pas que de la poésie pour moi. Parce que ça correspond à un langage corporel qu'il a su décrire et mettre en mots.
2: Donc on est loin du moulin à prière, de ces prières où on ne s'implique pas vraiment, où ce ne sont que des mots, puis que ça ne correspond pas à une réalité.
1: C'est des coquilles vides, hein, ça sonne creux, et d'ailleurs on l'entend bien, quand quelqu'un prie comme ça, on se dit, mais enfin, à quoi ça sert, quoi? Quel est le but? Qu'est-ce qu'il peut bien retirer de ce genre de prière?
2: Et c'est dommage, on passe à côté de...
1: passe à côté de la rencontre.
2: De la rencontre et d'une possibilité d'être transformé. Parce que vous dites que David sort transformé de ces temps de prière.
1: Alors, c'est effectivement une des choses qui m'a fasciné depuis une vingtaine d'années. c'est de voir que la prière n'est pas que du discours en l'air, n'est pas que la répétition de formules, mais elle est effectivement tout un processus en face de Dieu, de rencontre avec Dieu et avec soi-même. Et qu'alors, dans la rencontre, il se passe quelque chose qui est de l'ordre du changement. C'est-à-dire que la vraie rencontre permet de prendre conscience, et en prenant conscience, de laisser sortir un certain nombre de choses, de pouvoir les exprimer, et en les exprimant, de pouvoir dissoudre, un peu comme des liens. Hein. Le mot analyse veut dire dissoudre des liens. Et dans ce sens-là, je crois qu'une vraie rencontre, elle permet de dissoudre des liens dans lesquels nous sommes emprisonnés et qui fait que notre vie se répète selon des malheurs qui se reproduisent plusieurs fois.

0: comment est-ce qu'on pourrait définir le statut de celui qui est candidat au suicide ou qui a commis des tentatives de suicide? Vous dites qu'il y a suicide et suicide, mais quelle définition pourriez nous donner plus précisément? Est-ce que c'est quelqu'un justement qui n'a pas pu faire cette rencontre dont vous parlez, cette double rencontre, rencontre avec Dieu, rencontre avec soi-même?
1: Ce que je vais dire là n'est pas une définition, mais une conviction. Je crois que quelqu'un qui vit une vraie rencontre avec Dieu, avec l'autre et avec soi-même, va retrouver l'envie de vivre. Je crois profondément que le suicide reste un cri face à une solitude où on n'a pas pu trouver la porte de sortie de cette solitude. On n'a pas pu vivre la présence, on n'a pas pu vivre la rencontre. Alors parfois à cause des circonstances, parfois à cause de la réaction des autres, parfois à cause des propres murs qu'on a construits soi-même dans sa vie, et qui fait que même si objectivement on n'est pas seul, on se sent solitaire.
0: Oui, c'est ça, c'est ce que j'allais vous dire, parce que j'ai des exemples en tête de personnes qui se sont suicidées, et on dit souvent, mais enfin, il avait une famille comme il fallait, enfin, il était entouré, ses parents étaient chrétiens, il fréquentait l'église, il était apparemment sans problème, et voilà que ce jeune homme s'est suicidé, on se demande vraiment pourquoi, il n'a pas laissé de mots, on ne sait vraiment pas pourquoi, c'est le gros point d'interrogation.
1: Et alors à ce moment-là, c'est vécu comme comme une crise majeure, parce qu'on ne s'y attend pas, parce qu'on commence à fantasmer, mais qu'est-ce qu'il a voulu nous dire, qu'est-ce qu'on aurait dû faire, qu'on n'a pas fait. Ce genre de situation, je crois qu'elle met en évidence autre chose, c'est que dans la vie, on est souvent amené à, avoir une certaine... réputation, une certaine façade, et on peut pas vivre sans une certaine façade. Jung, le psychologue, appelle ça la persona. Je crois que c'est comme si on se promenait sans habit. On a tous besoin d'une certaine façade, d'un certain visage qu'on offre aux autres, où ça devient très difficile et parfois inconfortable à vivre, au point d'en arriver à une impasse, c'est quand la personne, la persona, la façade est en complet décalage avec une partie de soi plus intime qui dit tout le contraire. Et finalement, on est, et je choisis le mot volontairement, on est comme diabolisé. On est éclaté, on est en petits morceaux. Il y a ce que les autres pensent de nous, il y a ce qu'on leur montre, et il y a ce qu'on dit vraiment de soi dans l'intimité.
0: Pourquoi diaboliser?
1: Parce que le diabolos, c'est celui qui divise. Le mot vient du grec. Le terme qui s'oppose à diaboliser, c'est symboliser. Donc dans la diabolisation, il y a une désintégration, il y a des petits morceaux qu'on ne parvient pas à relier. Tandis que dans la symbolisation, il y a une sorte de tissu conjonctif qui relie ces différents morceaux de soi, ces différents morceaux de vie et de relations. Aussi, et qui peut me permettre de faire sens, de trouver une unité avec ces différents morceaux.
0: Vous citiez Jung, c'est le docteur Paul Tournier qui, quant à lui, qui parlait de personnage, la personne et le personnage. Donc dans une certaine mesure, on peut... est-ce que les deux peuvent se réconcilier?
1: Alors je crois que le travail de relation d'aide et le travail de délivrance, de libération, il consiste à trouver une certaine harmonisation entre le personnage que j'offre à connaître aux autres et la personne que je suis profondément à l'intérieur de moi.
2: Éternel, tu me sondes et tu me connais. Tu sais quand je m'assieds et quand je me lève. Tu comprends de loin ma pensée. Tu sais quand je marche et quand je me couche, et tu pénètres toutes mes voies. Car la parole n'est pas sur ma langue, que déjà, Éternel, tu la connais entièrement. Tu m'entoures par derrière et par devant, et tu mets ta main sur moi. Une telle science est trop merveilleuse pour moi, trop élevée pour que je puisse la saisir. Où irais-je, loin de ton esprit, et où fuirais-je, loin de ta face? Si je monte aux cieux, tu y es. Si je me couche au séjour des morts, t'y voilà. Si je prends les ailes de l'aurore et que j'aille demeurer au-delà de la mer, là aussi ta main me conduira. C'est toi qui as formé mes reins, qui m'as tenu caché dans le sein de ma mère. je te célèbre, car je suis une créature merveilleuse. Ô Dieu, si seulement tu faisais mourir le méchant, Éternel, n'aurais-je pas de la haine pour ceux qui te haïssent? Sonde-moi, ô Dieu, et connais mon cœur. Éprouve-moi et connais mes préoccupations. Regarde si je suis sur une mauvaise voie et conduis-moi sur la voie de l'éternité.

Tout à l'heure, Bernard lisait un extrait du psaume 139, un psaume de David dont les paroles sont parfois surprenantes. Lors de la prochaine émission, Jean-François Noble tentera de rendre ce psaume encore plus proche de nous. Pour l'heure, je vous rappelle l'adresse à laquelle vous pouvez nous écrire. Paroles de vie, boîte postale 502, 75 666 Paris. Notez bien, paroles de vie, boîte postale 502, 75 666 Paris. Au revoir et à bientôt.

C'est plus facile de se précipiter que d'attendre, de se mettre en colère que de se maîtriser, de parler que de se taire, d'échouer sans avoir fait le moindre effort, de faire le mal que le bien, de médire que de louer, de juger les autres que soi-même, de rejeter que de pardonner, de renoncer que persévérer, de donner tort et se donner raison, de douter de Dieu que de le croire, de faire notre volonté que la sienne, de haïr que d'aimer, de servir le diable que Dieu, de mentir que de dire la vérité, de perdre son âme que de chercher à la sauver, de chercher sa gloriole que la gloire de Jésus. Reconnais que tu ne peux pas faire ce que Dieu te demande. C'est à toi de vouloir changer de vie, pour qu'il mette ses richesses dans ton cœur. Ton cœur est ton premier ennemi. Ta vie n'a de sens que s'il est ton ami. Si t'as pas de sagesse, de bonté, d'amour, de douceur, de tolérance, de foi, de lumière, il te les donnera. Il t'a donné Jésus pour lui être agréable. Ce sont les richesses dont il veut remplir ton cœur. S'ajoutent la paix, la joie, le discernement, le contentement, l'humilité, la patience, un esprit de force et de courage. Oui, ce sont les paroles du chant en créole que va nous chanter Joël Filin, qui chante aussi dans le groupe Jean 3-16, Tché Pauvre en créole, un chanteur martiniquais, Radio Bonne Nouvelle.

Oui, sans Jésus, moi pauvre, oui, sans Jésus, nous sommes bien pauvres, sans sa sagesse, sa bonté, son amour, sa douceur, la foi qu'il nous donne, sa lumière. 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C'était Joël Filin, une chanson en créole, tirée de son album Paul Victoire. 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

0: Amis à l'écoute, toute notre équipe vous salue dans le Seigneur Jésus, le ressuscité. Marie-France, on parle souvent des devoirs des enfants à l'égard de leurs parents. Nous allons faire le contraire aujourd'hui et parler d'un devoir très précis des parents à l'égard des enfants que Dieu leur a confiés. Luther en parlait déjà il y a plus de 450 ans. Rappelez-nous donc cela, Marie-France.
1: Ah oui, bien volontiers, Jean. Le réformateur Martin Luther avait rédigé chaque point de son petit catéchisme comme suit. Les 10 commandements, tels qu'un chef de famille doit l'enseigner aux siens en toute simplicité. Le Notre Père, tel qu'un chef de famille doit l'enseigner aux siens en toute simplicité. Voici le refrain avec lequel Luther termine chacune de ses têtes de chapitre. Bien des parents en refilent, c'est le terme exact, entièrement l'instruction religieuse à l'Église. Ben non. Non, c'est avant tout l'affaire des parents, et même particulièrement celle des pères qui en ont la responsabilité première devant Dieu. Si à la maison, on ne prolonge pas, si à la maison, on ne soutient pas les efforts des catéchistes, si on va peut-être même jusqu'à faire et dire le contraire, il y a peu de chances que les enfants prennent l'enseignement biblique au sérieux. Luther écrivait, je cite, « Si les parents ne veulent pas prendre eux-mêmes cette peine, on n'arrivera jamais à organiser une instruction catéchétique. » Et il se référait à cette parole du psaume 78. « Dieu a dressé un témoignage en Jacob. Il a mis une loi en Israël qu'il a ordonné à nos pères de faire connaître à leurs fils. »

Prions. À ton école, divin maître, nous sommes venus nous former. Enseigne-nous à te connaître, pour te servir et pour t'aimer. Seigneur, qu'attentif et tranquille, nos esprits cèdent à ta voix, et que nos cœurs, toujours dociles, demeurent soumis à tes lois.

0: Dans notre monde, on parle beaucoup des droits. Chacun insiste sur ses droits ou sur les droits de l'homme, les droits de la femme, les droits de l'enfant, les droits des travailleurs. Mais dites-moi, qui parle de devoir ?
1: Effectivement, Marie-France, peut-être est-ce là une des causes des malaises dans ce monde. Tout le monde est preneur et personne ne veut être donneur. Tout le monde pense que tout le monde lui doit tout. Personne ne pense qu'il doit aussi pas mal aux autres. D'où les frustrations multiples, les tensions, rivalités et querelles entre personnes, entre groupes d'intérêts ou entre nations.
2: Il faut dire, Rosine, que cette insistance sur les droits est sans doute une réaction à l'attitude opposée, où l'on ne parlait que de devoirs. Quand j'étais petit, on parlait des devoirs à l'école, des devoirs envers les parents, des devoirs envers les grandes personnes. Je ne me rappelle pas qu'on m'ait jamais parlé de mes droits d'enfant. J'ai eu la chance de grandir dans une famille chrétienne avec des parents aimants. Je sentais et savais très bien quels étaient mes droits et quels étaient les devoirs de mes parents. Mais on n'en parlait pas.
0: Et sans doute, Jean, ne ressentiez-vous pas du tout le besoin d'en parler, car vous n'étiez pas forcé de les revendiquer. Mais il en va tout à fait autrement dans bien des foyers où l'amour ne se sent pas, et où l'on n'est pas constamment disposé à se pardonner et à s'entraider, et surtout, où l'on ne place pas sa confiance en Dieu.
2: Et c'est là un manque important, effectivement. Non, pas que des parents incroyants élèveraient nécessairement leurs enfants de travers et n'arriveraient pas à préparer leurs enfants à la vie d'adulte. Non. Mais leur vision n'est pas la même et il leur manque un ressort.
1: C'est sûr, Jean. On considère ses devoirs de parents différemment lorsqu'on sait qu'on est le dépositaire de Dieu, que Dieu nous a confié nos enfants, donc qu'ils lui appartiennent et qu'ils sont des personnes à part entière créées par lui.
0: Lorsqu'on sait que Dieu est l'amour en personne, qu'il vise toujours notre bien, nous accepterons nos enfants comme des cadeaux. Nous les choirons, même lorsqu'ils arrivent à un moment imprévu, voire contrariant. Notre Seigneur doit avoir ses raisons.
1: Et il nous aidera donc à nous acquitter de nos devoirs de parents. C'est sans doute à cela que vous avez fait allusion tout à l'heure, Jean, lorsque vous parliez d'un ressort supplémentaire qu'ont les parents qui placent leur foi en Christ. Comme parents chrétiens, nous savons que nous pouvons nous tourner vers Dieu pour qu'il nous assiste.
2: C'est qu'il n'est pas toujours facile d'être parent. Nous, les parents, sommes aussi des pécheurs dans un monde de pécheurs. Nous avons nous-mêmes nos travers, nos fatigues, nos contrariétés, nos déceptions. Mais nous avons aussi un Seigneur qui nous pardonne, ne l'oublions pas, vers lequel nous pouvons nous tourner pour déposer devant lui nos fardeaux et repartir de plus belle dans notre tâche si exaltante, nous occuper des enfants qu'il nous a confiés.
0: Cette tâche est complexe, vous en conviendrez, Jean. Nous devons veiller à la bonne santé de nos enfants, nous devons les accompagner dans leur scolarité pour qu'ils se préparent à la vie active d'adultes. Enfin et avant tout, nous devons leur montrer toutes les bénédictions qu'il y a à vivre dans une communion de foi et d'amour constant avec leur Père Céleste.
2: C'est là une tâche passionnante, même si dans ces différents domaines, il y a toujours à nouveau des ratés. Ici, nous n'avons pu empêcher un accident. Là, il y a des difficultés scolaires. Ici, nous sommes devenus impatients. Là, nos enfants se sont révoltés.
1: Que faites-vous alors? Réagissez-vous avec violence ou vous demandez-vous aussi si votre attitude de parent n'a pas provoqué cette révolte? Un jour, l'apôtre Paul a écrit, cela se trouve dans Éphésiens 6, verset 4. « Et vous, pères, n'irritez pas vos enfants, mais élevez-les en les corrigeant et en les avertissant selon le Seigneur. »
0: Je note cela aussi pour la mère que je suis. En fait, le principe suprême de l'éducation chrétienne est sans doute de nous laisser éclairer par l'amour que Dieu nous porte, de nous en laisser imprégner pour pouvoir, à notre tour, nous conduire avec nos enfants selon le Seigneur.
1: Cela, les enfants le sentent. Si, dès leur plus jeune âge, les enfants ont remarqué que Jésus n'est pas une figure légendaire, mais une personne qui a sa place et son importance dans la vie des parents, l'essentiel de l'éducation religieuse des enfants est fait.
2: En effet, Rosine, la vie au sein de la paroisse coule alors de source pour les enfants. Si des parents aimants tiennent tant à vivre en communion avec Dieu, il sera tout à fait naturel pour les enfants qu'on aille au culte adorer ce Dieu familier et écouter son message de grâce et de vie, comme il sera naturel d'aller suivre une instruction catéchétique pour en apprendre davantage sur le compte de ce Dieu créateur et sauveur.
0: C'est peut-être là que le bât blesse. Pour certains enfants, le culte vient comme un cheveu sur la soupe. Leur vie quotidienne est sur une toute autre fréquence. Je vous le demande, comment un enfant peut-il vouloir suivre une instruction catéchétique en plus de sa scolarité à l'école s'il n'a pas de rapport personnel et familial avec le Dieu qu'on y rencontre?
2: Au contraire, Marie-France, on risque ainsi de révolter les enfants. Toute instruction, si elle veut être crédible, se fait d'abord par l'exemple, aussi l'instruction religieuse. Si des parents vivent autrement que ce qu'ils enseignent, autrement que ce qu'ils font enseigner à leurs enfants au catéchisme, ils font justement ce contre quoi l'apôtre Paul met en garde, ils irritent leurs enfants et ne les élèvent pas selon le Seigneur.
1: Nous avons surtout parlé des devoirs des parents pour amener leurs enfants à Jésus et les aider à faire leur premier pas avec lui. Et nous avons eu raison d'insister là-dessus, car cela donne un bon cadre aux devoirs particuliers des parents. Nous pourrions peut-être quand même dire quelque chose de ces devoirs des parents.
0: En effet, Rosine, je commencerai par dire que notre devoir de parents consiste à leur donner un cadre de vie qui leur permette de grandir et de s'épanouir. Autrement dit, nous devons leur procurer un foyer, un toit et la subsistance, bref, les choses nécessaires à l'entretien de leur vie.
1: Ça ne sera pas toujours facile, mais Dieu aidera à surmonter les moments de crise financière, de crise d'emploi ou de crise dans le ménage.
0: Le devoir des parents consistera ensuite à maintenir des relations de confiance et d'affection réciproque avec leurs enfants.
2: Ce qui n'est pas toujours évident, Marie-France, surtout lorsque les enfants traversent l'adolescence. Pour le bien des enfants, les parents devront faire preuve de beaucoup de tact, voire parfois avaler un reproche pour reprendre un sujet à un moment plus approprié. Ce serait une erreur que d'opposer un sec « Je suis l'autorité, tu as à obéir ». C'est vrai, mais Jésus aussi était autorité, même l'autorité suprême. Et comment s'est-il laissé traiter par amour pour nous?
0: Alors ici, il serait intéressant de citer cette parole de Paul aux chrétiens d'Éphèse, mais cette fois-ci dans la traduction de la toute nouvelle traduction du Nouveau Testament en français fondamental. Je cite « Ne poussez pas vos enfants à la révolte ». Mais pour les élever, corrigez-les et donnez-leur des conseils qui viennent du Seigneur.
2: Ce sera aussi notre mot de la fin.

0: Des sondages, on nous en sert jusqu'à plus soif, mais ce sont toujours des réponses d'adultes, éventuellement d'adolescents. Marie-France, vous allez nous donner des points de vue d'enfants. Leur vision du monde met la nôtre pas mal en question.
1: En effet, Jean, un sondage organisé par le Conseil d'études familiales aux États-Unis semble indiquer que nous aurions tout intérêt à aborder les questions familiales d'aujourd'hui avec les yeux des enfants. Du point de vue des enfants, 93% des Américains disent que les enfants souffrent du divorce de leurs parents. 83% disent qu'il vaut mieux naître dans un foyer où il y a deux parents. 87% pensent qu'il vaut mieux qu'un enfant passe sa journée avec sa mère qu'avec une nourrice ou une assistante maternelle. Et 84% sont d'avis que cela nuit aux enfants s'ils voient du matériel explicitement sexuel ou s'ils assistent à une discussion sur ce sujet.

0: Nous voici au terme de notre rencontre d'aujourd'hui et c'est toujours avec un peu de mélancolie que nous vous quittons. Vous pouvez cependant rester en communion de pensée avec nous.
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vous dire, avant toute chose, vous qui m'écoutez, que Dieu, que peut-être vous ne connaissez pas, lui, il vous connaît, et lui, il vous aime. Ce fut mon expérience il y a longtemps déjà, et je puis vous assurer que jamais, au grand jamais, je n'ai eu à le regretter. J'avais 22 ans, catholique de naissance, on ne m'avait jamais dit que Jésus, le Fils du Dieu vivant, était le Sauveur de tous les hommes, donc, bien sûr, mon Sauveur. Quelques années avant la guerre, je m'étais passionné pour un sport de combat, violent, quelquefois impitoyable, je veux dire la boxe. Rompu à toutes sortes de sports dès ma jeunesse, j'ai voulu pratiquer la boxe, d'autant que, fréquentant une salle près du Quartier Latin, j'avais l'occasion de rencontrer les plus grands champions de l'époque. Très vite, après quelques mois, j'avais acquis une expérience pugilistique non négligeable, puisque je montais sur le ring avec ces mêmes champions pour leur donner la réplique à l'entraînement. Le manager voulut alors m'engager en 1937 dans une compétition mondiale qui devait se tenir à Paris, réunissant tous les étudiants. Et puis un jour, ah quel beau jour, je me trouvais chez des amis, nous étions au balcon et nous entendîmes chanter des cantiques juste au-dessous de nous. C'était l'armée du salut que tous les Parisiens connaissent bien. Tout à coup, je vis un bonhomme qui s'avançait vers le groupe et qui manifestement insultait les courageux salutistes. Je l'entendais vociférer. Je descendis 4 à 4 les 5 étages, désireux de prendre au collet cet homme et à la limite de lui donner une correction. Quand j'arrivais en bas, il n'était plus là. Je demandai alors à un participant salutiste où était passé cet homme. « Il est parti, me dit-il. » Et il ajouta, « Mais pourquoi ne viendriez-vous pas vous-même à notre réunion qui va se tenir rue de Provence dans quelques instants ?» Effectivement, je me suis rendu à cette réunion d'évangélisation. Tout ce que j'entendis était complètement nouveau. Le salut par Jésus-Christ, son amour pour moi, sa crucifixion pour payer à ma place le péché que je portais en moi comme une malédiction et que vous portez aussi, ce dont vous souffrez peut-être. Lorsque le message fut terminé, j'avais compris que ce message, c'était pour moi. J'avais l'impression que les paroles prononcées transperçaient mon cœur et que devant Jésus, notre Seigneur, je comprenais ce que voulait dire cette parole. Si vous ne naissez de nouveau, vous ne pourrez entrer dans le royaume de Dieu. Dans ce dernier combat, le Seigneur avait voulu me battre au premier round et par knockout. En effet, je me suis approché, on a prié pour moi, et depuis ce jour mémorable, je suis resté fidèle à cet appel que Jésus avait fait résonner dans mon cœur, cet appel que je vous adresse en son nom, le seul nom qui ait été donné aux hommes par lequel nous puissions être sauvés, comme l'a dit l'apôtre. J'eus à soutenir d'autres combats, mais ce fut contre moi-même que je dus les livrer. Il m'a fallu petit à petit me battre contre tout ce que je sentais de mauvais en moi. Les adversaires à éliminer n'étaient plus les hommes, c'étaient tous ces mauvais penchants, ces espoirs malsains, en un mot, ces péchés que je portais dans ma nature comme un cancer, ce cancer qui ronge et qui apporte la mort. J'avais compris que c'était la mort de mon âme dont il s'agissait. Mon manager dorénavant, ce fut Jésus-Christ, mon Sauveur, celui qui seul peut nous rendre victorieux. La grâce du Seigneur m'a soutenu, j'en porte témoignage, oui, c'est la vérité. Le Seigneur a dit, je suis le chemin, la vérité et la vie. Devenez-vous aussi de nouvelles créatures, n'ayez pas un sentiment de propre justice. Seriez-vous le plus parfait des hommes, vous ne pouvez avoir le salut qu'en Jésus-Christ, lui qui a pu se rendre à lui-même ce témoignage, je suis doux et humble de cœur. Dans le combat de la vie que vous menez, vous êtes souvent battu, découragé, au bord de cette faillite morale qui fait si mal et dont quelquefois on ne se relève pas. Redressez la tête, regardez vers ce Sauveur, il fera de vous des vainqueurs. Tout deviendra nouveau et plus jamais vous ne serez seul. Jésus vous tiendra par la main. Alors vous connaîtrez la joie, cette joie indéfinissable que le monde ne connaît pas, c'est-à-dire cette certitude que Dieu, dans son amour infini, vous apporte par sa grâce, que vous ferez partie de tous ceux à qui le salut a été offert et qui l'ont accepté simplement. Vous aussi, vous allez l'accepter.
Qu'il en soit ainsi au nom de Jésus-Christ.

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0: Je suis né le 15 août 1983 en République démocratique du Congo, ex-Zaïre. Et rapidement, quelques chiffres. Le Congo compte 72 millions d'habitants et 25 000 enfants vivent dans les rues. La capitale Kinshasa, il y a 8 millions d'habitants et 14 000 enfants vivent dans les rues. Je crois que à l'âge de 12 ans, les filles commencent déjà la prostitution. Il y a 7 filles sur 10 sont violées. Donc, il y a cet environnement dans lequel je suis né en Afrique, en République démocratique du Congo. Eh bien, il se figure que quand je parle de ça, j'aime bien insister sur 3 dates.
1: Oui.
0: Pourquoi ? Parce que je suis né en République démocratique du Congo et il y a 3 dates importantes à retenir. 1960 pour l'indépendance, 1970 pour les lois de l'immigration et 1980 pour les maladies infantiles, dont spécialement la rougeole. C'est par le biais de cette maladie, en fait, que je suis venu en France.
1: D'accord, donc tu avais la rougeole.
0: J'avais la rougeole,
1: j'ai voilà,
0: hein. J'ai été expatrié ici pour être soigné. Et donc, papa va bénéficier du droit du regroupement familial, qui fait qu'il va faire venir toute sa famille. Et c'est là que commence le cauchemar, en fait. Je ne sais pas ce qu'ils reprochaient à ma mère pendant qu'ils étaient en Afrique. Mais tout ce que je sais, c'est quand il a pu réunir toute la famille, il lui reprochait sûrement un événement du passé, mais il était très violent. Très violent, il a tapé souvent. Je me souviens de cette scène, c'était un vendredi soir, alors que on était paisiblement en train de manger avec maman, ma grande sœur et moi, et mon petit frère aussi. On mangeait paisiblement mon plat préféré, le riz et les madessous. Chez moi, ça s'appelle l'osso madessous, donc tout simplement du riz et des haricots. Et pour une fois, maman était un peu joyeuse. Elle rigolait, elle était souriante et rayonnante. Et tout d'un coup, quand papa est rentré, l'atmosphère à la maison avait changé. Et j'essayais de comprendre ce qui n'allait pas. Je pouvais voir dans les regards de ma mère qu'elle était mal à l'aise en sa présence. Et là, tout d'un coup, il lave les mains, il se met à table avec nous et il demande à maman « Qui m'a téléphoné ?» Maman ne va pas vouloir répondre. Alors, je suis inquiet, je connais les réactions de papa, je lui demande « Maman, s'il te plaît, réponds. » Pour la deuxième fois, papa va poser la question « Qui m'a téléphoné ?» Elle ne veut toujours pas répondre. Au bout de la troisième fois, il va poser la question une dernière fois, il va retourner la table, renverser tout ce qu'il y avait sur la table, il va tirer maman par les cheveux, il va la conduire dans la cuisine et il va la frapper. Les seuls bruits que j'entendais, c'était... Et j'ai 6 ans à l'époque, en fait. Ce qu'il faut comprendre, c'est ma grande sœur se met à pleurer. Mon petit frère de 1 an crie et pleure. Moi, entre les deux, papa qui vient de sortir de la cuisine, les mains pleines de sang, et maman à terre dans l'agonie, dans une mare de sang. Je ne savais pas quoi faire. Les réflexes ont été rapides, parce qu'il s'est passé quand même 10 minutes avant que ne viennent les voisins et les urgences. Je suis allé aux toilettes, j'ai pris du papier toilette, j'ai essayé de tuer de maman. Elle était vraiment inconsciente, puis soudainement, elle a ouvert la bouche. Elle a dit, mon enfant, je mérite de rester comme ça. Je n'ai pas compris pourquoi elle me dit. J'ai dit non, aucune personne sur Terre ne mérite d'être frappée ou battue. Surtout pas par une personne qui t'a dit je t'aime. Et là, elle est allée aux urgences. Papa était allé en garde à vue quelques temps plus tard.
1: Donc tu as grandi dans ce climat de violence. Et qu'est-ce qui t'a aidé à tenir dans l'adolescence?
0: Ce qui m'a aidé, je remercie la France pour ça, cette notion de formation. C'est en fait, j'ai découvert le basket.
1: Oui.
0: J'étais passionné de basketball. Et ça m'a permis en fait d'intégrer des sports-études. Donc qui dit sport-études dit internat, on quitte le foyer, on va dans des championnats. C'est en fait le fait d'avoir plus que des entraîneurs de basket, c'était des éducateurs en fait. Ils ont compris quand ils me voyaient jouer qu'il y avait un problème en moi. J'étais très agressif, très solitaire aussi. L'un des éducateurs m'a pris en fait en charge. En fait, il m'a donné quelques conseils, il m'a encadré au-delà du sport et de l'aspect basket. Puis il y a aussi la musique, l'écriture. C'était pour moi l'écriture et le slam spécialement, c'était une bonne thérapie.
1: Donc tu viens de parler du Seigneur. Donc à un moment donné, tu as fait une rencontre avec
0: oui, à l'âge de 20
1: le
0: ans.
1: Le Seigneur. Oui.
0: À l'âge de 20 ans, c'est.
1: Tu peux nous dire comment ça s'est passé?
0: Bien, j'étais. Je mets beaucoup d'honneur aux invitations d'une mère. Et des mamans plutôt. Et là, j'ai la maman d'un ami qui m'a invité à un programme dans une réunion de prière dans la ville de Trappes. C'est difficilement que je ne pouvais pas dire non, parce que j'ai toujours été très sensible quand une mère me parle. Et là, j'ai dit oui, je viendrai, oui. Eh bien, j'arrive, et le prédicateur, le pasteur parlait de Jésus avec un thème, Jésus est le même hier, aujourd'hui, éternellement. plus j'écoutais son discours, plus en moi quelque chose réagissait en fait. J'étais touché par son message. J'étais marqué du fait qu'il parle de Jésus faisant le bien malgré le mal qu'on lui faisait. Et il va jusqu'à mourir sur la croix, il va dire « pardonne-leur ». J'ai fait « mais comment il peut agir comme ça ? Comment il peut pardonner des hommes qui l'ont fait du mal ?» Pourtant, moi je n'y arrivais pas, il y avait beaucoup trop d'amertume en moi, beaucoup trop d'événements douloureux que je ne pouvais pas oublier. Donc voilà, et quand il fait l'appel, qu'il veut donner sa vie au Seigneur, bah tout de suite j'ai dit « oui, je veux apprendre de ce Jésus, comment il fait pour faire ça ? Je veux le rencontrer ». Et bien c'est comme ça que j'ai donné ma vie au Seigneur à l'âge de 20 ans.
1: C'est comme ça que tu es devenu chrétien.
0: Chrétien, oui.
1: Mais j'imagine que comme tu as grandi dans ce contexte de violence, tu avais certainement de la haine vis-à-vis de ton père. Et
0: beaucoup.
1: Comment
0: Beaucoup de haine.
1: Comment
0: mais
1: ta foi nouvelle t'a aidé justement à te libérer de cette haine?
0: La foi, mais je veux dire, il y a tout un... La Bible nous fait comprendre que la foi vient de ce qu'on entend. En fait, elle n'est pas présente, elle vient. Donc, j'ai appris à tirer des leçons des différentes choses que je rencontre. Les éducateurs ont apaisé mon amertume. Les éducateurs sportifs, les entraîneurs de basket. Vivre avec les autres joueurs à l'internat m'a appris à vivre en équipe, m'a donné une autre mentalité aussi, que j'ai appris dans le sport. Et en fait, la foi, la religion, la rencontre avec le Seigneur a été une complémentarité pour apaiser les peines qu'il y avait dans mon cœur. C'est tout à fait normal qu'après, quand la semaine avant que mon père ne quitte ce bas monde, parce qu'il est aussi décédé, j'ai eu l'occasion de parler avec lui quand il est hospitalisé à l'hôpital de Corbeil. Et je lui ai dit, j'ai rencontré le Seigneur, j'ai donné ma vie au Seigneur. Et il était content de cette démarche, mais je n'ai pas demandé pardon, et lui non plus n'a pas demandé pardon, parce que je me suis dit que j'ai encore le temps. Il est en bonne santé, il va sortir dans... Je reviendrai, on va mieux discuter et je pourrai lui pardonner. Mais le dimanche qui a suivi, après mon baptême, papa est décédé. Pourtant, j'avais prévu de revenir à l'hôpital et de lui dire ce qu'il y avait dans mon cœur. Que les douleurs qu'il a infligées à maman, les coups qu'il a donnés, ça m'a marqué. Que le manque de sa présence me manquait aussi. Toutes ces choses, j'aurais voulu lui dire, mais je me suis dit que j'ai le temps. Et pourtant, dans la vie, on n'a pas le temps de faire certaines choses. Voilà.
1: C'est vrai. Et tu t'es quand même rapproché de lui, et même si tu n'as pas eu le temps dans le but.
0: Oui, on sait.
1: Tu as fait cette démarche envers lui. Merci beaucoup, Kevin.
0: Merci à vous.

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2: Chers amis auditeurs, bonjour. Votre émission Graines de Vie est basée sur le livre des Proverbes, dont un chapitre est lu chaque jour au rythme du calendrier. Nous y découvrons comment vivre au quotidien une vie remplie de réussite. C'est ce dont parle le chapitre 31 de ce livre des Proverbes. Nous en écoutons tout de suite la lecture.
3: Chapitre 31. Parole du roi Lémuel. Maxime que sa mère lui a enseignée. Que te dirais-je, mon fils? Que te conseillerais-je, ô mon fils bien-aimé? Que te dirais-je, fils appelé de mes vœux? Ne gaspille pas tes forces avec les femmes. Ne te laisse pas mener par celles qui perdent les rois. Il ne convient pas au roi Lémuel, non, il ne convient pas au roi de boire du vin, ni à ceux qui gouvernent d'aimer les boissons enivrantes. Car après avoir bu, il pourrait oublier les lois et léser les droits des victimes de la misère. Que l'on donne plutôt les boissons enivrantes à celui qui va périr et du vin à qui a le cœur malheureux. Qu'il boive et qu'il oublie sa misère, qu'il ne se souvienne plus de son tourment. Ouvre la bouche pour défendre ceux qui ne peuvent parler, pour défendre les droits de tous ceux qui sont délaissés. Oui, parle pour prononcer de justes verdicts. Défends les droits des malheureux et des pauvres.
4: Heureux celui qui trouve une femme vaillante. Elle a bien plus de prix que des perles précieuses. Son mari a confiance en elle. Il ne manquera pas de bien dans sa maison. Tous les jours de sa vie, elle lui fait du bien et non du mal. Elle cherche avec soin du lin et de la laine, et elle les travaille de ses mains diligentes. Comme un vaisseau marchand, elle amène des vivres de loin en sa demeure. Quand il fait nuit encore, elle est déjà debout, préparant pour sa maisonnée ce qu'il faut pour manger, et elle distribue leurs tâches à toutes ses servantes. Elle pense à un champ, alors elle l'achète. Du fruit de son travail, elle plante une vigne. Avec plein d'énergie, elle se met à l'œuvre et active ses bras. Elle constate que ses affaires marchent bien. Jusque tard dans la nuit, sa lampe est allumée. Ses mains filent la laine et ses doigts tissent des vêtements. Elle ouvre largement la main à l'indigent et tend les bras aux pauvres. Pour elle et tous les siens, peu importe la neige, car toute sa famille est revêtue de doubles vêtements. Elle se fait des couvertures, elle a des vêtements de fin lin et de pourpre. Son mari est connu aux portes de la ville, car il y siège avec les responsables du pays. Elle tisse elle-même des habits et les vend. Elle fait des ceintures qu'elle cède aux marchands. La force et la splendeur lui servent de parure. C'est avec le sourire qu'elle envisage l'avenir. Ses paroles sont sages, elle dispense avec bonté l'enseignement. Elle veille à la bonne marche de sa maison et ne se nourrit pas du pain de la paresse. Ses enfants, dès leur lever, la disent bienheureuse. Et son mari aussi fait son éloge. Il y a bien des filles qui montrent leur valeur, mais toi, tu les surpasses toutes. La grâce est décevante et la beauté fugace. La femme qui révère l'Éternel est digne de louanges. Donnez-lui donc le fruit de son travail. Qu'on dise ses louanges aux portes de la ville pour tout ce qu'elle fait.

Dans cette image de la femme idéale, arrêtons-nous sur le verset 15. Quand il fait encore nuit, elle est déjà debout, préparant pour sa maisonnée ce qu'il faut pour manger, et elle distribue leurs tâches à toutes ses servantes. Quand il fait encore nuit, cette femme, qui peut être un modèle pour chacun de nous, se lève quand il fait encore nuit. Et il y a là un encouragement à ne pas être paresseux et à se lever de bonne heure pour chercher la présence de Dieu. Les heures matinales sont des moments précieux pour prendre du temps dans la prière et l'étude de la parole de Dieu. On est rarement dérangé à ces heures-là et notre esprit n'est pas encore encombré par toutes les activités du jour. La Bible nous parle de beaucoup d'hommes de Dieu qui se sont levés de bon matin. Abraham se leva de bon matin. Isaac se leva de bon matin. Jacob se leva de bon matin. Moïse, Josué, Gédéon, Samuel et beaucoup d'autres se sont levés de bon matin. Jésus partait prier alors qu'il faisait encore nuit. Ce n'est pas par hasard que Dieu nous dit cela, mais c'est pour nous servir d'exemple. Récemment, une petite fille de 11 ans m'a témoigné que depuis qu'elle s'était décidée de se lever un quart d'heure plus tôt que d'habitude pour faire cela, pour prier et lire sa Bible, elle est beaucoup moins fatiguée. La mère de famille dont il est question aujourd'hui se lève tôt pour préparer de la nourriture pour toute sa famille. Parents, quelle nourriture donnez-vous à vos enfants dès le matin ? Est-ce que vous les laissez partir à l'école seulement avec des « dépêche-toi, tu vas encore être en retard » ou « débrouille-toi tout seul, j'ai pas le temps » ou bien est-ce que vous prenez le temps de les bénir en leur témoignant tout votre amour, en leur donnant une parole d'encouragement, en leur rappelant que Jésus est avec eux pour les aider à réussir et pour les garder ? Les paroles que vous leur donnez le matin vont les suivre toute la journée, c'est très important. Ensuite, nous voyons cette femme donner des ordres à ses servantes. Les servantes peuvent aussi être une image. Nos paroles peuvent être des servantes à notre service. Et c'est nous qui décidons ce qu'elles vont être, le travail qu'elles vont accomplir. Dès le matin, plaçons-nous devant le Seigneur, lui demandant de nous aider à maîtriser notre langue et à l'utiliser à sa gloire pour bénir les autres et annoncer l'amour de Dieu en Jésus-Christ. Vos paroles témoignent de ce que vous croyez vraiment. Vous ne pouvez pas vous élever au-dessus de vos propres mots. Alors apprenez dès le matin à vous mettre au diapason de Dieu en parlant réussite, guérison, confiance, réconciliation, provision divine dans vos finances. Dites ce que Dieu dit. Commencez chacune de vos journées en louant le Seigneur, en le remerciant pour tous ses bienfaits, en proclamant les promesses de sa parole et en vous les appropriant. Confessez votre victoire en Jésus-Christ, victoire sur la maladie, sur le découragement, victoire dans le travail, dans les finances, dans la famille, dans toutes les situations difficiles. En parlant comme il faut, nous nous habituons à penser et à agir comme il faut. Nos pensées suivent nos paroles, nos actes suivent nos pensées. Alors parlez juste pour penser juste et pensez juste pour agir juste. Eh bien, j'espère que cela est une bonne motivation pour vous dès aujourd'hui. Vivez dans la victoire de notre Seigneur Jésus-Christ. Je vous dis au revoir et à demain.

Eh bien, vous pouvez nous contacter pour dire ce que cette émission vous a apporté, demander au fil de la prière, adresse Edith Pet. Boîte postale 21 30 310 Vergèze, ça s'écrit V-E-R-G-E-Z-E, Vergèze, France. Par courriel edith.tremplin@gmail.com. Je répète, edith.tremplin@gmail.com. Faites connaître cette émission autour de vous et puis rendez-vous à demain. Au revoir.

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0: Voici pour vous aujourd'hui une parole encourageante. Nous la trouvons dans le livre du prophète Ésaïe au chapitre 5, au verset 10. Que celui qui marche dans l'obscurité et qui manque de lumière se confie dans le nom de l'Éternel et qu'il s'appuie sur son Dieu. Une fillette de 4 ans, qui avait parfois bien peur le soir quand elle était couchée dans son petit lit, regardait la lune par la fenêtre entrouverte. « Maman, dit-elle, est-ce que la lune est la lampe de Dieu ?»«
1: Oui, répondit la mère,
0: la lune est la lampe de Dieu. » « Est-ce que Dieu éteindra sa lampe et s'endormira ensuite ?»«
1: Non, mon enfant, reprit la mère, Dieu n'éteint jamais sa lampe. »
0: « Alors, dit la petite, je n'aurai plus peur ce soir. »
1: Lorsque l'enfant Samuel se réveilla, appelé par son Dieu qui voulait faire de lui un prophète, la lampe de Dieu n'était pas éteinte. Elle ne l'est pas encore aujourd'hui, car Jésus, lumière du monde, est avec nous tous les jours. Il l'a promis. Chrétien, reprends confiance et bon courage. La lampe de ton Dieu n'est pas éteinte.

a cru à ce qui nous était annoncé? À qui le bras de l'Éternel s'est-il révélé? Il s'est élevé devant lui comme un rejeton, comme une racine qui sort d'une terre assoiffée. Il n'avait ni apparence ni éclat pour que nous le regardions, et son aspect n'avait rien pour nous attirer. Méprisé et abandonné des hommes, homme de douleur et habitué à la souffrance, semblable à celui devant qui l'on se voile la face, il était méprisé, nous ne l'avons pas considéré. Certes, ce sont nos souffrances qu'il a portées, c'est de nos douleurs qu'il s'est chargé, et nous l'avons considéré comme atteint d'une plaie, comme frappé par Dieu et humilié. Alors,

Bienvenue dans votre émission En Chemin sur Radio Bonne Nouvelle. Aujourd'hui, nous allons traiter d'un sujet très intéressant. En effet, souvent dans mes discussions avec les personnes que je rencontre, c'est un sujet qui fait débat. Il s'agit de celui des dons. Des dons qu'on appelle des dons surnaturels. Les dons de personnes qui peuvent guérir, qui peuvent faire du pendule ou d'autres dons surnaturels. La question est-ce que tous ces dons sont bons? C'est une bonne question que l'on peut se poser. Aujourd'hui, nous accueillons Patrick et Jacqueline. Jacqueline, elle, a justement eu le don de voyance très jeune et a pu expérimenter les fruits que cela portait dans sa vie. Car Jésus nous l'a dit, c'est aux fruits que vous saurez si l'arbre est bon ou mauvais. On peut avoir plein d'idées, mais regardons les fruits que les choses portent dans la vie des gens qui les utilisent. Et nous saurons si cela est bon ou mauvais. Je laisse tout de suite donc avec Jacqueline et Patrick qui vont raconter leur parcours de vie. 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

0: Oui, Père, je veux bénir ton nom pour cette journée, Père éternel, avec ses frères, ses sœurs, cette communion fraternelle, cet amour, Père éternel, que tu nous donnes pour les uns, pour les autres. Seigneur, que tu puisses, à travers notre témoignage que tu connais par cœur, Seigneur, parce que c'est toi qui nous as amenés à ta lumière, nous mettre simplement les mots qui sont bons, qui sont justes, Seigneur, afin d'être le plus proche, Seigneur, de ce que tu as fait pour notre vie, Père éternel, sans vouloir glorifier, Seigneur, l'ennemi, parce qu'on est là pour glorifier le Dieu vivant, le Dieu éternel, le Seigneur des Seigneurs. Alors je veux bénir ton nom encore, Seigneur, et m'en remettre en toi maintenant, Seigneur, pour ce moment que nous allons partager, Père, dans le nom de ton Fils Jésus. Amen.
1: Oh oui, Père, je te glorifie d'ouvrir nos bouches, Seigneur, pour dire, Seigneur, toutes les oreilles qui veulent bien écouter tous les bienfaits que tu peux faire dans une vie.
0: Amen.
1: Comment tu sors les gens de la misère. Partout où nous sommes, Seigneur, tu es là, tu entends le malheureux. Il crie et tu lui réponds. Oh Père, c'est avec joie que je vais raconter comment tu m'as sorti de la misère.
0: Alléluia, Jésus.
1: Comment tu as sorti mon mari de la misère. Comment tu nous as relevés de la boue, Seigneur. Et que tu nous as donné ce que nous avons aujourd'hui.
0: Amen.
1: Oh Père, sois glorifié dans chacune de nos
0: Alléluia,
1: paroles.
0: Jésus.
1: Dans le nom de Amen. Jésus.
0: Amen. Moi, c'est Patrick et donc mon épouse Jacqueline. Je vais d'abord laisser parler mon épouse puisque ma vie a été transformée, je dirais, suite à ce qu'elle m'a dit. Donc on va commencer par le début, donc c'est plutôt elle qui va commencer et moi je finirai pour dire ce que Dieu a fait dans mon existence et dans ma vie.
1: Bon, ben, écoutez, j'étais une jeune femme dans la misère, je vivais des choses très difficiles, j'ai eu des dons de voyance très jeunes dans ma vie. À l'âge de 13 ans, j'ai commencé à avoir des dons de voyance. Je ne savais pas ce que c'était, mais j'ai su après que c'était des dons de voyance et qui se sont vraiment multipliés. J'arrivais à entendre des conversations de gens qui parlaient à 300 km. Je captais leurs conversations. À l'âge de 18 ans, je me dédoublais. J'étais au plafond, je me voyais sur mon lit et je revenais dans mon corps. Et je ne savais pas que ça s'appelait le voyage astral. Je ne connaissais rien du tout. Après, je me dédoublais, je me retrouvais dans le passé, dans le futur. Enfin, je vivais des expériences terribles. Mais avec ça, j'avais des malheurs terribles tout le temps. Et j'étais vraiment bien vue par les gens parce qu'on me prêtait des hôtels où il fallait que je fasse les cartes aux gens. On m'ouvrait des portes de partout. J'étais vraiment inconnue. Et j'avais une certaine gloire. Et c'était impressionnant parce que j'aidais beaucoup de gens, ils se sortaient de la misère, enfin pour un temps, parce que c'était que pour un temps. Et moi, plus ça allait, plus j'étais dans la misère. Des problèmes d'argent terribles, des problèmes avec les enfants, des problèmes avec mon mari, on s'était même séparés. Et je ne comprenais pas pourquoi Dieu, il aidait les autres et qu'il me laissait aussi dans cette misère, mais pourquoi aussi il me faisait dire autant de... il me faisait annoncer autant de décès. Voilà, quand les gens venaient me voir, tous ces décès que j'ai annoncés qui ont eu lieu derrière, et je commençais à me dire, mais c'est quoi ce Dieu, au bout de 17 ans? Pourquoi Dieu annonce tous ces décès? Ils ont lieu, alors il est sadique un peu, parce qu'on annonce les décès, mais on ne peut rien faire pour que ça s'arrête. Alors c'était très... Ça commençait à me perturber sérieusement. Et l'année 1996... La misère s'aggravait, ma fille a un accident, son copain il est mort sur ses genoux, on a passé tout l'été à l'hôpital, beaucoup de personnes de la famille ont eu des problèmes, et là j'ai reçu dans mon cœur que le 1er septembre ça s'arrêterait. Alors j'ai dit à mon frère jumeau qui avait sa femme aussi à l'hôpital, je lui ai dit le 1er septembre ça va s'arrêter. Il me dit pourquoi, je dis je sais pas mais je sais que c'est le 1er septembre. J'étais en train d'ouvrir un magasin de cartes et d'ésotérisme et je commençais à voir les choses d'un autre œil et j'avais plus du tout envie de mettre ce projet, de faire voir le jour à ce projet. Et il se passait que je commençais à voir vraiment d'une manière complètement différente. Je ne comprenais pas ce qui m'arrivait, c'était bizarre. Et là, je décide d'aller à Villefranche-sur-Saône voir mon frère jumeau. Et il y a une amie d'enfance que je n'avais pas vue depuis longtemps qui était voyante parce que je fréquentais que des voyantes, des astrologues, je fréquentais que ces gens-là. Et en fait, elle me dit, ça tombe bien que tu viens à Villefranche parce que j'habite à 200 km de chez elle. Et elle me dit, il faut que je te rencontre, j'ai des choses à te dire. Et cette femme, elle a toujours été dans une très très grande misère, plus que moi encore, ses enfants dans la drogue. En fait, on fréquentait de la misère de partout. Et elle me dit, Jacqueline, il faut que tu arrêtes tes cartes, ça appartient au démon, ça appartient pas à Dieu. Alors, elle m'explique certaines choses, mais je ne croyais pas du tout à ce qu'elle me disait. Et quand elle me parlait de Jésus, je voyais un Jésus tout petit. Et elle me disait, Jésus fait des miracles, mais moi j'ai vu des miracles pendant 17 ans, j'ai vraiment vu des choses qu'on ne pouvait pas expliquer. Hein. Et je me disais qu'elle, elle avait besoin de ça parce qu'elle était plus faible que moi et que c'est quelqu'un qui était bien plus dans la misère que moi. Donc je me disais que ça l'avait, voilà, qu'elle avait trouvé ce Jésus parce qu'elle en avait besoin, mais que moi je n'en avais pas besoin. Mais à chaque fois que je voulais la critiquer, l'Esprit de Dieu me visitait, je ne savais pas que c'était l'Esprit de Dieu, mais, et il me disait, mais c'est elle qui a raison, ce n'est pas toi. Et il m'expliquait toujours pourquoi, pourquoi ce que je disais moi, ça, en fait, ça tenait pas la route, et qu'elle, je pouvais pas contredire ses paroles, parce qu'elle me donnait des versets bibliques, et c'était tellement des paroles de vérité que je pouvais pas contredire. Mais pendant 3 jours comme ça, et là je suis rentrée dans ma maison le 1er septembre, et j'ai dit à Dieu, bah, écoute, mon amie, elle m'a dit que t'es un Dieu de parole, moi je suis de parole aussi. Bah, tu vas me dire si t'es Dieu. Si t'es Dieu, eh ben, t'es plus fort que les démons. Alors, si t'es plus fort que les démons, ben, tu vas me le montrer personnellement. Moi, je veux pas écouter cette femme, je veux pas écouter quelqu'un d'autre, je veux t'écouter toi. Et pendant 2h30, je me suis tenue devant Dieu en disant, montre-moi si t'es Dieu. Donc, elle m'avait donné une cassette de témoignage, Michel Dastier, que vous devez connaître, peut-être. Hein? Et, je l'écoutais, ça ressemblait tout à fait à ma vie, à part que moi, j'avais pas son argent. Mais, j'ai dit non, ça me suffit pas. 17 ans de ma vie, je veux pas tout renier parce que cette dame, elle a rencontré Dieu, elle a dit qu'elle se sentait mieux, enfin, bon. Et ça me suffit pas. Après, il y a une voyante qui m'appelle et elle me dit, regarde tes cartes, il va m'arriver quelque chose. Et je lui dis, mais t'es pas voyante, toi? Elle me dit, ouais, mais tu sais qu'on peut pas voir pour nous. Alors, regarde tes cartes et je sens qu'il va m'arriver quelque chose. Je lui dis, écoute, je suis en train de vivre une expérience, je peux pas t'expliquer. Je te rappelle dès que c'est fini. Et je dis à Dieu ça, Dieu me montrait, regarde, elle est voyante, elle peut rien faire. Je dis ça me suffit pas. Il me faut plus que ça. Si tu es Dieu, tu peux faire plus que ça. Et au bout de 2h30, on m'a lâché dans le dos, j'ai senti qu'on m'a lâché. Et j'ai vu un démon avec des ficelles comme ça, qui j'étais sa marionnette, quoi, qui est parti en riolant. Et un voile qui est tombé devant mes yeux, et je reculais, il y avait tous les divorces que j'avais fait faire. Et j'ai dit, c'est pas vrai, c'est pas moi qui ai fait ça, c'est pas moi. Mais je savais que c'était moi. Mais le mal que ça faisait, c'était pas moi. Je parlais du mal que ça avait fait. Je disais à Dieu, c'est pas moi qui ai fait ça. Et là, Dieu m'a parlé audiblement. Il m'a dit, tout ça parce que tu as cru à la réincarnation. Il est réservé à l'homme de mourir une seule fois, après quoi vient le jugement. Et je connaissais pas ce verset biblique, moi. Et après, tout de suite derrière, il m'a... Là, déjà là, donc il m'a montré, en fait, que je servais des démons et que je détruisais des couples depuis des années. Mais c'était une puissance d'amour qui prenait toute la pièce. On ne peut pas contenir l'amour de Dieu, c'est impossible. Hein. Même là, il y a de l'amour. Ça n'a rien à voir avec l'amour de Dieu. On ne peut pas le contenir. Ouais. Mais en même temps, une autorité. Mais ce qui est merveilleux, c'est que jamais il m'a accusé. C'est comme si un père, il dit à son enfant, attention, touche plus à ça. Arrête, ça appartient à des démons. Et jamais je me suis sentie accusée ou quelque chose de... C'est pas une autorité comme on la connaît, nous. C'est juste une autorité qui prévient. Voilà, ça prévient. Attention, fais pas ça, parce que là, tu ouvres la porte à Satan et c'est très grave. Et là, je lui ai dit, déjà, juste avant que, quand même, que mon voile tombe, je disais à Dieu, montre-moi que tu es Dieu, mais si tu me montres que tu es Dieu, je te donnerai ma vie, toute ma vie je te servirai, si tu me dis que tu es Dieu, et je vais te dire mieux, tu touches mon mari, tu lui montres que tu es Dieu aussi, et on va se remettre ensemble, et on va te servir toute notre vie, mais montre-moi que tu es Dieu. Et donc il m'a montré, je vous ai expliqué, et après, donc je lui dis, tout de suite, quand j'ai compris vraiment que j'avais Dieu en face de moi, sors-nous de cette misère. Mon fils, il allait à l'école, il y avait des trous dans ses chaussures, je ne pouvais pas lui acheter de chaussures, j'étais vraiment dans une très très grande misère. On aidait toujours tout le monde, mais nous on était dans une très grande misère. Et là, pendant 2 mois, il m'a enseigné la Bible. Pendant 2 mois, il m'a expliqué des choses qu'on m'avait expliquées quand j'étais catholique, je n'avais jamais compris le Père, le Fils, le Saint-Esprit. Je disais, ça n'a pas de sens. Il est Dieu, le Père, le Fils. Pour moi, ça n'avait pas de sens. Et là, il me donne une vision. Il me montre chez les Pygmées, ils me voient. Et bon, ils me prennent pour un dieu déjà, parce qu'on vient de la civilisation, hein, pour eux, on est des dieux. Et puis, j'allume un poste de radio et il m'entend à la radio. Donc ils ne comprennent pas, c'est toujours moi, mais dans la radio. Et là, après, un poste de télévision. Et les pygmées, ils voient ça, ils voient que c'est toujours moi. Mais cette fois, je suis dans une télévision. Ils me disent, moi, c'est pareil, en fait. C'est toujours l'Esprit de Dieu qui se manifeste, mais dans des corps différents. Voilà. Et j'avais jamais aussi compris ce passage que quand le curé disait, il faut aimer Dieu plus que son père. Moi, je disais à Dieu, Je lui disais, certainement pas, mon père, il me donne à manger, je vais t'aimer plus que mon père, c'est hors de question. J'étais petite et je ne l'acceptais pas. Et là, tout de suite, ça m'a impressionnée. Le même jour où j'ai rencontré Dieu, il m'a dit, je vais t'expliquer ça. Ça voulait simplement dire que tu dois aimer ton père, mais que si ton père, il te dit, va voler des poireaux dans le champ du voisin, tu dis non, parce que je dois mettre la loi de Dieu avant la tienne. Même si je t'aime, j'honore la loi de Dieu avant la tienne. Et là, je dis, mais c'est logique, comme ça je comprends. Tout ce que je ne comprenais pas, il me l'expliquait, et pendant 2 mois. J'ai pleuré de rire pendant 2 mois. J'étais libérée. Et je lisais la Bible, et dans la Bible, j'ai compris pourquoi j'avais autant de malheur. Tout ce que je faisais que Dieu demandait de ne pas faire. Dans la voyance particulièrement, hein, moi c'était là ça le plus où j'ai péché dans tout, hein, ça, mais la voyance c'était le pire. Et j'ai compris tous mes malheurs, pourquoi j'avais une vie autant pourrie. Et là le Seigneur il m'a relevé tout de suite. Tout ce que je voyais terne, je le voyais magnifique. Une chaise, elle avait du relief. Ma maison, elle était peinte en noir. On a vite repeint ça en blanc. C'était magnifique. Et surtout, tous les miracles qui ont accompagné les jours d'après, les amis qui se sont convertis, des délivrances, des démons qui sortaient d'eux. Ça nous impressionnait pas du tout parce que je savais vraiment que cette fois, il y avait la puissance en Jésus. Et là, je parlais à mon mari et mon mari, bon, il se moquait de moi. Dès que Dieu m'a parlé, je l'ai appelé, je lui ai dit, est-ce que tu as un endroit où je peux faire brûler plein de choses? Écoute, je viens, je te paye le restaurant et je t'explique. Là, ça l'a choqué quand j'ai dit ça. D'habitude, c'est lui qui paye le restaurant. en fait, parce qu'il fallait que je brûle tout ce que j'avais dans la maison, 17 ans de cartes, de jeux de cartes, de pendules, même j'ai tout jeté, les cadres, il y avait des signes astrologiques, en fait, j'ai tout jeté le jour même. Donc, je suis allée dans son entreprise, on a tout brûlé, ça a pris 1h30, hein. Et après, je lui ai expliqué, mais c'est un peu moqué de moi, parce que quand on dit aux gens que Dieu nous a parlé, c'est impressionnant, quoi. Mais je disais à Dieu, pendant 3 semaines, tu m'as dit que tu étais un Dieu de parole. Moi, j'ai été de parole, j'ai tout détruit. Maintenant, je veux voir ta parole, tu touches mon mari. Et 3 semaines après, mon mari m'appelle, et là, c'est à toi de dire la suite.
0: Ouais. Voilà, disons que moi, j'ai un parcours qui est un peu plus compliqué, on va dire que on est une famille de 7 garçons et de 2 sœurs. Sur les garçons, donc mon plus grand frère qui à l'époque qui menait une vie un peu de on va dire complètement dans la débauche, automatiquement c'était notre exemple, le grand frère. Donc on a tous suivi ce système de voie. Et donc bon, moi j'ai trempé dans beaucoup de choses. Mais j'étais en plus de quelqu'un de très orgueilleux, très très très dur. J'étais très violent, très méchant. J'ai été fiché dans pas mal de choses. Et pour moi, c'est vrai que et même dans cette vie-là, je croyais toujours. J'ai toujours cru en Dieu. Et j'ai toujours cru dans les puissances des ténèbres. À la seule différence, c'est que, en fin de compte, je leur disais, chacun, vous restez de votre côté, moi, je suis au milieu, vous me foutez la paix, je vous fous la paix, chacun dans son business. Et j'ai marché comme ça, et pourtant, même en croyant. Donc, quand mon épouse est venue me parler de Jésus, bon, c'est vrai que je me suis, pendant 2 semaines, je rigolais, parce qu'au départ, c'était les cartes. Donc, même là, on avait commencé à chercher les magasins pour trouver les fournisseurs pour les cartes et tout. Puis, comme elle, après, elle voulait arrêter, c'était compliqué qu'elle me le dise. Donc, elle avait trouvé un autre système, elle voulait faire de la vaisselle.
1: C'est ça. Vendre de la vaisselle.
0: Vendre de la vaisselle. Comme ça, ça changeait, puisque le Seigneur était en train de faire une œuvre dans sa vie. Et donc, ça me faisait rire. Je dis, au début, c'est les cartes, après, c'est Jésus, puis la prochaine fois, ça sera je sais pas trop quoi. Mais... il y avait Jésus, il y avait le Seigneur, il était là. Et donc moi j'étais dans mon appart, puisqu'on était séparés depuis presque 1 an. Et un soir, c'était à peu près 10h, 10h30 du soir, je vais me coucher, et puis là une voix se fait entendre en moi, elle me dit, toi tu m'appartiens, je ne te quitterai pas. Toi tu m'appartiens, je ne te quitterai pas. Et puis j'ai commencé à être, je ne sais pas comment expliquer, ressentir des froids de terreur. Des froides terreurs, et comme si que ça vous tripote par l'intérieur, tout ça, c'est vraiment la trouille, quoi. Vraiment, là, vraiment. Et toute la nuit, ça a duré. Et là, le matin, j'ai dit, écoute-moi bien, Dieu, moi, je sais pas où tu es, je sais pas ce qu'il faut faire, mais je sais une chose, si lui, il existe, ben toi, tu es obligé d'exister. Alors me voilà. Maintenant, il faut me dire ce qu'il faut faire. Il faut aller dans une... je ne pensais pas à une église évangélique, hein, je ne connaissais pas. Il faut aller à Lourdes, il faut aller dans une mosquée, il faut aller dans un temple, je ne sais pas. Mais je sais que lui, il existe. Donc maintenant, me voilà, et tu vas me montrer la voie que je dois prendre. J'ai fait comme tout le monde, on a acheté une bonne grosse Bible pour commencer à lire dans la parole de Dieu. Et c'est vrai que plus je commençais à la lire, plus je me rendais compte qu'à travers la parole... Ben, la parole nous expliquait que la religion elle était fausse, elle amenait l'homme à l'ignorance et puis au mensonge, quoi. Et qu'en fin de compte, c'était une liberté. Donc j'ai suivi ce chemin-là, mais pendant 6 mois, comme il y en a un qui ne voulait pas me lâcher, pendant 6 mois, souvent la nuit, ben, j'avais des visitations. J'avais des démons qui venaient vers moi pour m'étrangler, pour essayer de me tuer. Et j'avais quelques fractions de secondes des fois juste pour dire le temps de Jésus parce que j'avais l'impression que je partais et puis là tout partait en tout ça. Et au bout de 6 mois, j'avais été dans une réunion de prière comme ça, et donc j'étais debout, hein, j'étais pas endormi, donc c'est pas un songe, hein. Et là j'ai fait comme une ventouse et j'ai vu mon double en moi qui est tout noir, qui m'a lâché, qui est parti. Donc là, je suis rentré. Entre-temps, c'était remis ensemble. Donc je suis rentré à la maison pour dire à ma femme ce que je venais de vivre. Et elle m'a regardé, m'a dit « Qu'est-ce qui t'est arrivé ? T'as plus la même tête. » C'est-à-dire toute la violence que j'avais en moi, toutes les saletés que j'ai pu faire dans ma jeunesse, tout a été effacé. J'étais plus du tout... Et à partir de là, même les puissances des ténèbres la nuit me lâchaient. J'avais plus de problème. J'avais le sceau du Seigneur sur le front. Et là, après, on a marché notre vie, on a continué à servir le Seigneur. Des biens, des hauts, des bas, des hauts, des bas. Parce qu'il y en a un qui est toujours là, qui rôde autour, comme on dit, qui est comme un lion rugissant. Bon, il connaît notre vie, il connaît notre passé. Donc, c'est vrai que des fois, il appuyait sur des endroits à des moments de faiblesse. Et patacrac, des fois, bon, ben, je rechutais. Mais le Seigneur m'a toujours retendu la main pour m'en relever. J'ai toujours été béni pour ça. J'avais ma société. Ma société, bon, elle a fermé. J'ai fait la couler. J'ai été obligé de la céder. Parce que, quand on commence à être béni, qu'on commence à rouler dans les finances, à toucher un peu tout ce monde comme ça, ben, il y en a un qui vient qui s'appelle l'orgueil. Et puis là, ça commence à dégringoler pareil. Donc là, j'avais relâché la main du Seigneur. Et un soir, le Seigneur donc avait dit à ma femme, écoute, je vais arrêter ton mari. Et effectivement, donc ma femme le matin elle m'a dit, écoute, le Seigneur m'a dit, il va t'arrêter. Et effectivement, le jour même, ça, j'ai été arrêté. Je me suis retrouvé à l'hôpital, coincé entre 2 convoyeurs et un chariot élévateur qui me poussait dessus. J'ai pas eu une cassure, j'ai pas eu une fracture, j'ai pas eu une, j'ai juste un gros hématome. Et pendant 15 jours, jour et nuit, je hurlais de douleur. Mais quand je dis de douleur, c'est vraiment, c'était des cris de douleur. Et 15e jour, le Seigneur, en pleine nuit, je vois son doigt sur mon torse. Il me dit, tu lui dis demain, autrement c'est trop tard. Et j'avais des choses à confesser à mon épouse, de mon passé, de ma vie, tout ça, entre-temps, même entre chrétien et de mon passé. Donc je lui dis, d'accord Seigneur, mais tu m'aides. Demain, j'ai besoin de voir ta grâce pour pouvoir parler, quoi. Et le lendemain, donc toute la journée, j'étais là, je dis, Seigneur, ouvre une porte, fais quelque chose, aide-moi, parce que là, je voyais rien qui s'ouvrait, je voyais pas du tout comment aborder ça fait un peu partie comme le frère disait, l'orgueil, j'arrivais pas à voir comment aborder le sujet. Et donc le soir, on va se coucher, toujours rien dit, et puis j'avais pas le choix, parce que j'avais eu le doigt du Seigneur sur le torse, et en me disant, après c'est trop tard, je disais, Seigneur, tu m'as dit, je t'ai dit oui, mais aide-moi. Et mon épouse était dans la salle de bain. Et elle vient me voir, elle me dit, écoute, le Seigneur m'a dit que tu avais quelque chose à me dire.
1: Il me dit, va voir ton mari.
0: On a étalé tout ce qui était à dire. Et le lendemain, j'avais plus rien, le lendemain, je reprenais le travail. Tout ça parce que j'avais résisté au Seigneur de vouloir justement confesser les choses. Des fois, comme enfin, disait, c'est dur c'est facile de dire au Seigneur pardon. C'est vrai. Ouais. Mais c'est plus difficile d'avoir la personne et de dire les choses face à face, quoi. Voilà. Donc voilà un peu. Je veux pas aller profondément dans mon passé, parce que j'ai pas. Voilà, je veux glorifier que mon Dieu. C'est le seul que je veux glorifier. J'ai pas envie de glorifier l'autre. Voilà. Donc voilà un peu notre parcours typique. Bon, entre-temps, c'est sûr qu'on a vu des choses merveilleuses du Seigneur. Hein. On a vu des grâces, des bénédictions, des guérisons, des délivrances. On a vu même quelqu'un qui est en train de mourir, qui est revenu à la vie. On a, la main de Dieu a agi dans des domaines qui étaient énormes. Et en même temps, des fois, on a passé des caps très, très difficiles. Parce que bon... Il y en a un qui est toujours là en train de rôder parce que justement, mais bon, gloire à Dieu parce que ça montre qu'on est dans un chemin qui ne lui plaît pas et qu'il faut continuer. Mais il nous a toujours sorti des moments difficiles dans lesquels on a été ou dans lesquels on est tombé. On sait qu'on a une personne dans la personne de Jésus-Christ sur qui on peut compter et qui sera toujours là pour nous sortir de la misère dans laquelle on est. Même si on chute, comme il dit, le Seigneur a toujours sa main tendue. Et moi, je disais, j'ai un verset qui m'a toujours plu. Et qui, en 50, le Seigneur nous dit, ce que Dieu a commencé, Dieu le finit. Et si on a un cœur pour le Seigneur, je sais que Dieu continue, il ira jusqu'au bout. Même si on flanche, lui, il nous relèvera. Parce que c'est lui qui nous tient debout, c'est même pas nous.
1: On n'a pas ce qu'on
0: voit. Voilà.

0: d'écouter Jacqueline et Patrick. Jacqueline était voyante et Dieu lui a montré que cela l'a mené au malheur, alors que de suivre Jésus et de mettre sa confiance en lui, lui donner la vie éternelle et ici-bas la paix et la joie par le Saint-Esprit. Après ces témoignages, où on voit combien Dieu est fidèle, puissant pour intervenir dans des situations où tout semble perdu. Dieu s'est parlé au cœur, il s'est tiré par ses cordages d'amour chacun de nos cœurs à lui. Suite à ce témoignage poignant, une question est venue. Comment transmettre cet amour, cette réalité que Dieu est bien mieux que tout ce que le monde peut offrir à la génération qui vient, à nos enfants? Écoutons la réponse, qui est une réponse de foi en l'action de Dieu, en sa fidélité, car elle est grande et elle durera toujours.
1: C'est vrai que pour la génération de jeunes qui vient aujourd'hui, c'est compliqué. C'est dur, c'est très difficile parce qu'il y a tellement de tentations dans ce monde que lors d'aujourd'hui, c'est compliqué. Oui. Moi, je dirais que déjà, c'est de croire, déjà de continuer à croire au Seigneur parce qu'il peut tout faire. Il peut écarter les dangers, il peut tout faire. Et je dirais plus aussi, c'est que nous, en tant que pères ou anciens, quand je dis anciens, je ne parle pas de l'assemblée, je parle anciens en âge, en tant qu'enfant de Dieu, prier pour notre jeunesse, justement, que le Seigneur puisse les soutenir. Mais je conçois que c'est compliqué pour les jeunes, c'est vrai. Nous, on a nos enfants, sur nos enfants, il y en a trois en tout cas. Sur les trois, il y en a. Les trois ont lâché la main du Seigneur. Mais on continue, nous, à faire confiance au Seigneur parce qu'il faut partir du principe que la parole de Dieu est vérité. C'est un livre, c'est pas un livre à lire, c'est un livre à vivre parce que c'est la vie. Et Dieu nous dit que quand on vient à Christ, la bénédiction rentre pendant 1000 générations. Donc moi en tant que père ou mon épouse en tant que mère, on croit cette bénédiction, on la tient. Que justement, à cette bénédiction, si les enfants ont un cœur fidèle, Dieu les soutiendra. C'est dur, c'est vrai.
2: Oui, mais bon, le Seigneur m'a donné les 10 commandements un jour pour mes enfants. Si on garde les commandements de Dieu, on n'a rien à craindre pour nos enfants. Et quand on voit l'ennemi faire quoi que ce soit, il faut lui dire, j'ai pas peur, ils appartiennent à l'éternel Dieu. Nos enfants sont bénis pendant 1000 générations. Le Seigneur, il nous a donné des promesses. Le Seigneur, il revient jamais sur ce qu'il a dit. Il est bien plus de paroles que nous. Nos enfants n'ont rien à craindre. Ils ont à craindre si on fait des compromis. Si on ne fait pas de compromis, on n'a rien à craindre pour nos enfants.
1: C'est nous qui tenons on a tout dans les mains.
2: Un jour, je suis sortie de chez mon fils, il avait beaucoup fumé avec ses collègues, et puis Satan, il me dit, t'as vu ton sujet alors? J'étais pire que lui, je suis chrétienne aujourd'hui, c'est toi. Ça a été fini, le doute est parti. C'est qu'une histoire de temps.
1: Il faut avoir la foi, c'est tout. Faut faire confiance, du moins, et faire confiance au Seigneur.
2: Il en sera fait selon notre foi.
1: Parce que c'est lui qui fait les choses. Donc nous, des fois, on se bat, justement, on essaie de se battre pour garder quelque chose, de faire des choses, mais ça sert à rien. Ça sert à rien, c'est pas nous. C'est Christ. C'est lui qui fait les choses. Donc,
2: même s'ils vont dans le monde un moment, faut pas avoir peur. Tout concourt au bien, celui qui aime Dieu. On a un fils qui est revenu plusieurs fois, il revient, il repart, mais à chaque fois qu'il revient, il est encore mieux.
1: C'est merveilleux. Jusqu'au jour où il sera encore complètement, définitivement mieux.
2: Des fois, il vole des trucs un peu dans les magasins, il va rentrer dans les magasins, ce qu'il a volé, il intègre, puis après il repart. Mais je sais que ce fils-là, c'est qu'une histoire de temps. Alors Satan, il m'impressionne pas. En fait, la seule chose, ce que j'ai vécu vraiment, ça fait la foi que j'ai aujourd'hui. Voilà. C'est quelque part, ce que j'ai vécu, c'était pas bien, tout le mal que j'ai fait, mais quelque part, je l'ai vécu, le monde spirituel, je sais qu'il existe. Donc Dieu, il est largement au-dessus. Il ne faut pas qu'il nous impressionne, parce que si on marche avec Dieu, voilà, et pour nos enfants, c'est pareil. Il faut, pour ça qu'il dit...
1: On n'a rien à craindre. La crainte ne vient pas de Dieu, de toute façon. De toute façon, la crainte n'est pas du Seigneur. Donc nous, on doit toujours rester dans la confiance du Seigneur. Mais c'est vrai que c'est compliqué, parce que même en tant qu'enfant de Dieu, moi, j'ai lâché souvent la main du Seigneur, et Dieu a toujours été là pour me rattraper. Parce que dans mon cœur, ça ne dépend pas de nous, c'est lui.
2: Et même quand mon mari lâchait, je tenais, et quand l'ennemi voulait me faire croire que c'était fini, je disais non. Il a beau faire ce qu'il fait, je dis, tu ne l'auras pas, je prierai pour lui jusqu'au bout. Je faisais un peu comme la femme d'un wardroom, le film. C'est pour ça que ce film m'a plu, donc j'ai fait ça. Et je savais que quand je le faisais, je voyais des visions, les démons qui repartaient. Parce que le Seigneur m'a beaucoup aidé, il me donnait des visions, comme le jour où il l'a arrêté. Et il m'a dit quel jour faire.
1: Voilà. C'est pour ça qu'il faut simplement faire confiance, que ce soit pour la jeunesse ou c'est faire confiance. Mais c'est vrai que nous, je pense qu'il faut qu'on prie beaucoup pour notre jeunesse parce que l'ennemi, il a mis tellement de d'armes et de choses devant leurs yeux et sur leur route que c'est compliqué. Parce que c'est un peu comme le frère disait ce matin, maintenant avec les enfants, même déjà, on passe tout voilà.
2: Par contre, oui. On ne leur donne pas d'armes comme ça dans les mains non plus.
1: On est parents, et en tant que parents, c'est avec nos enfants, on doit les éduquer différemment du monde. Et c'est compliqué parce que quand ils vont à l'école, ne serait-ce que quoi, t'as vu, lui a le portable, l'autre il a ci, l'autre a ça, mais dès qu'ils ont ça dans les mains, c'est fini. Je veux dire, l'ennemi a déjà commencé à mettre un doigt dedans. Ouais. Et ça commence. Mais ça fait des conflits après aussi dans la famille. Parce que les enfants, ils sont là, ouais, mes copines, mes copains, ouais, mais bon, mon chéri, moi je t'aime. Il faut trouver autre chose, voilà. Il y a les câlins, il y a la fessée, je veux dire, tout est en même temps. Et c'est la vraie vérité. La Bible nous dit, corrige ton fils afin qu'il ne devienne pas un insensé. Mais en même temps, donne-lui cet amour que le Père, il a pour nous aussi.
2: Le Seigneur m'a donné une parole un jour pour les enfants, parce qu'on a rencontré des chrétiens. Très très bien, qui avait 8 enfants, et ils m'ont dit, on parlait de nos enfants, j'ai dit mon fils, il est en crise d'adolescence un peu, ils m'ont dit nous, il n'y a pas d'adolescence, il n'y a pas d'âge bête, ça n'existe pas. Et quand ils m'ont dit ça, je me suis dit, ils ont raison, mais je voulais que le Seigneur m'explique, parce que le mien était en plein dedans, l'âge bête et l'adolescence. Et pendant 2 mois, j'ai dit, Seigneur, mais tant que je n'ai pas de réponse, je suis un peu têtu, moi, avec Dieu. J'insiste, il me faut une réponse. Et là, ça a duré 2 mois, explique-moi, Seigneur, pas d'adolescence, pas d'âge bête, pourtant, mon fils, en ce moment, c'est dur. Et à un moment, on était à table et mon fils m'a mal parlé. Et je me suis levée, je suis partie dans ma chambre. Et là, le Seigneur me dit cette phrase, pas d'adolescence, pas d'âge bête. Le Seigneur me dit, quand ton fils te parle mal, reprends-le sévèrement. Mais aime-le plus, occupe-toi en plus. Voilà. L'âge bête, ça n'existe pas. Moi, je vous le dis, hein, c'est le Seigneur qui me l'a dit. C'est pas vrai, ils sont pas bêtes. Ils essayent de gratter, de plus, c'est normal. Mais au contraire, ils sont même intelligents, ils sont pas bêtes. Voilà, ça n'existe pas. Dans le sens où on l'entend aujourd'hui, les hormones, il faut... Non, tout ça, c'est bidon, ça c'est... Mais, voilà, par contre, il faut les aimer. Si on aime... Je sais que nos enfants, aujourd'hui, ne nous en veulent pas du tout d'éducation qu'ils ont eue. Hein.
1: Pour les aimer, les occuper.
2: Voilà. Il faut les occuper.
1: Pour pas que le monde les occupe, c'est à nous.
2: C'est bien plus facile de les caler devant une télé, ça c'est sûr. Hein,
1: C'est à nous à nous occuper d'eux et les occuper, parce que, c'est vrai, on met la télé, on met le téléphone, on met les jeux vidéo, on met tout ce qu'on veut devant eux, on est tranquille. Mais c'est pas ça la vie. Non. C'est pas ce que le Seigneur, en tout cas nous en tant qu'enfants de Dieu, nous demande de faire avec nos familles. Parce que c'est vrai, on met la télé, on met le téléphone, on met les jeux vidéo, on met tout ce qu'on veut devant eux, on est tranquille. Mais c'est pas ça la vie. Non. C'est pas ce que le Seigneur, en tout cas nous en tant qu'enfants de Dieu, nous demande de faire avec nos familles.

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0: Né à Nyon en 1979, David Girardet est actuellement installé dans le canton de Fribourg où il tient un magasin de sport. Marié et jeune papa, il a déjà derrière lui une carrière sportive riche en événements. Fidèle membre de l'équipe suisse junior de triathlon duathlon, il a été champion du monde en 1998.
1: J'ai commencé un peu le sport parce que j'étais un peu plus nul de ma classe en sport. Et puis vers l'âge de 14-15 ans, j'ai commencé le VTT. Je faisais aussi un peu de course à pied. Et j'ai fait aussi un peu de compétition à VTT, mais j'étais un peu nul en descente, donc j'ai gentiment arrêté. J'ai fait de l'aviron aussi. Et à 16 ans, j'ai fait un triathlon. Et puis là, j'ai gagné, alors j'ai tout de suite continué. Et une année après, j'étais en équipe suisse de duathlon, triathlon. Et puis après, ça s'est enchaîné.
2: Plusieurs vous connaissent comme quelqu'un qui a la foi. Qui est Dieu? Qui est Jésus pour vous?
1: Pour moi, c'est un ami. C'est un peu mon entraîneur, mon coach. Il m'aide quand j'ai des difficultés dans mon sport, surtout parce que le sport, c'est pas facile. Il y a des moments qui sont durs, qui sont pénibles. Et puis là, il est avec moi.
2: Est-ce qu'il est juste là pour que vous lui demandiez un coup de main ou bien est-ce qu'il y a d'autres choses?
1: Non, il est présent autant quand ça va mal que quand ça va bien, quoi.
2: Et quand ça va bien, s'il n'y a rien à lui demander, comment ça se passe votre relation avec lui?
1: Je le remercie quoi, pour tous les jours où je peux être avec lui en bonne santé et puis que tout se passe bien. Mon but est toujours d'être le plus amical avec mes adversaires. Avant les courses, j'ai toujours leur souhaiter bonne chance. Après les courses, s'il y en a qui est plus fort que moi, je vais aller le féliciter. Mais la compétition, c'est toujours la compétition, mais après, avant et pendant, d'être le plus fair play possible.
2: Un des grands problèmes dans le sport aujourd'hui, on en parle souvent, c'est le dopage. Comment, dans votre amitié avec Jésus, vous avez géré ce problème?
1: Pour moi, le dopage, si on veut être correct, on ne doit pas faire parce que c'est une tricherie. Donc pour moi, c'est aussi mon témoignage aussi de ne pas pouvoir prendre toutes ces choses par rapport à ce que je vis, quoi.
2: C'est facile de tenir le coup? Vous avez subi des pressions?
1: Non, c'est pas facile, parce que souvent, justement, c'est difficile, où il suffit d'un tout petit peu, et puis on peut se qualifier, ou on peut être sur le podium, ou on peut ça, et puis vu qu'on pousse toujours à aller plus vite, ils veulent des résultats aussi, tout le monde nous veut des résultats, donc on est vite dans le grenage, et il suffit qu'à un moment donné, il y a deux, trois choses qui vont pas, et on nous propose, il faut vraiment être solide. C'est là que si on est solide dans la foi, ça aide.
2: Est-ce que vous pourriez nous donner un ou deux exemples plus concrets d'exaucement de prière ou comment vous avez vu Dieu vous répondre?
1: Dans une course, une fois, c'était le championnat suisse. Et toute la saison, il y en avait toujours trois devant moi. Au bout de deux, troisième kill, je voulais l'abandonner. Et la seule chance de me qualifier, c'était de faire les deux premiers. Et puis d'un coup, il y en a un qui était automatiquement qualifié qui arrête. Donc ça ne l'a pas pénalisé lui non plus. Et puis là, je finis deuxième. Alors, je suis super content, c'est une réponse aussi, parce que pendant la course, je priais, avant, je priais aussi, et que c'était ma seule chance de me qualifier. Donc, c'est un deuxième exemple, j'étais qualifié pour Hawaï. C'est une compétition qui est quand même assez onéreuse. J'avais pas d'argent, alors j'ai prié. Et Dieu m'a répondu par une dame qui m'a donné 3000 francs pour pouvoir aller à cette course.
2: Une dame à qui vous avez parlé, vous avez un petit peu mis la pression ou bien?
1: Non,
2: vraiment...
1: pas du tout, c'est une dame que je connais comme ça, mais c'est en plus, quoi.
2: Qu'est-ce qui vous marque le plus dans la personne de Jésus?
1: Qu'il est mort à la croix pour nous, qu'il s'est sacrifié pour nos péchés. Le don de soi.

0: Je vous ai dit cela pour vous éviter le scandale. On vous exclura des synagogues. Bien plus, l'heure vient où quiconque vous tuera pensera rendre un culte à Dieu, et cela ils le feront pour n'avoir reconnu ni le Père, ni moi. Mais je vous ai dit cela pour qu'une fois leur heure venue, vous vous rappeliez que je vous l'ai dit. Je ne vous ai pas dit cela dès le commencement parce que j'étais avec vous, mais maintenant je m'en vais vers celui qui m'a envoyé, et aucun de vous ne me demande « Où vas-tu ?» Mais parce que je vous ai dit cela, la tristesse remplit vos cœurs. Cependant, je vous dis la vérité, c'est votre intérêt que je parte. Car si je ne pars pas, le Paraclet ne viendra pas vers vous. Mais si je pars, je vous l'enverrai, et lui, une fois venu, il établira la culpabilité du monde. En fait de péché, en fait de justice, et en fait de jugement de péché. Parce qu'il ne croit pas en moi. De justice, parce que je vais vers le Père et que vous ne me verrez plus. De jugement, parce que le prince de ce monde est jugé. J'ai encore beaucoup à vous dire, mais vous ne pouvez pas le porter à présent. Mais quand il viendra, lui, l'Esprit de vérité, il vous introduira dans la vérité tout entière, car il ne parlera pas de lui-même. Mais ce qu'il entendra, il le dira, et il vous dévoilera les choses à venir. Lui me glorifiera, car c'est de mon bien qu'il recevra, et il vous le dévoilera. Tout ce qu'a le Père est à moi. Voilà pourquoi j'ai dit que c'est de mon bien qu'il reçoit, et qu'il vous le dévoilera. Encore un peu et vous ne me verrez plus. Et puis un peu encore, et vous me verrez. »
1: Quelques-uns de ses disciples se dirent entre eux,
2: « Et qu'est-ce qu'il nous dit là ? Encore un peu, et vous ne me verrez plus, et puis un peu encore, et vous me verrez. Et je vais vers le Père. » Il disait, « Qu'est-ce que ce « un peu » ?» Nous ne savons pas ce qu'il veut dire.
1: Jésus comprit qu'il voulait le questionner, et il leur dit,
0: « Vous vous interrogez entre vous sur ce que j'ai dit. Encore un peu et vous ne me verrez plus, et puis un peu encore et vous me verrez. En vérité, je vous le dis. Vous pleurerez et vous vous lamenterez, et le monde se réjouira. Vous serez triste, mais votre tristesse se changera en joie. La femme sur le point d'accoucher s'attriste parce que son heure est venue. Mais lorsqu'elle a donné le jour à l'enfant, elle ne se souvient plus des douleurs. Dans la joie qu'un homme soit venu au monde, vous aussi, maintenant vous voilà triste. Mais je vous verrai de nouveau et votre cœur sera dans la joie. Et votre joie, nul ne vous l'enlèvera. Ce jour-là, vous ne me poserez aucune question. En vérité, je vous le dis, ce que vous demanderez au Père, il vous le donnera en mon nom. Jusqu'à présent, vous n'avez rien demandé en mon nom. Demandez, et vous recevrez, pour que votre joie soit complète. Tout cela, je vous l'ai dit en figure. L'heure vient où je ne vous parlerai plus en figure, mais je vous entretiendrai du Père en toute clarté. Ce jour-là, vous demanderez en mon nom, et je ne vous dis pas que j'interviendrai pour vous auprès du Père, car le Père lui-même vous aime, parce que vous m'aimez, et que vous croyez que je suis sorti d'auprès de Dieu. Je suis sorti d'auprès du Père et venu dans le monde. De nouveau, je quitte le monde et je vais vers le Père.
1: Ses disciples lui disent,
2: et voilà que maintenant tu parles en clair et sans figure. Nous savons maintenant que tu sais tout et n'as pas besoin qu'on te questionne. À cela, nous croyons que tu es sorti de Dieu.
1: Jésus leur répondit,
0: « Vous croyez à présent. Voici venir l'heure, et elle est venue, où vous serez dispersés chacun de votre côté, et me laisserez seul. Mais je ne suis pas seul, le Père est avec moi. Je vous ai dit ces choses pour que vous ayez la paix en moi. Dans le monde, vous aurez à souffrir. Mais gardez courage. J'ai vaincu le monde. »

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Eh bien, avant de passer l'antenne à M. Caillayan pour son étude d'un passage de la Sainte Bible, c'est un peu de country gospel avec Jean et David. Et il faut dire que Jean et David sont bien français.

Chers auditeurs, vous écoutez Perspective réformée qui vous présente une série de textes bibliques parlant des conditions du miracle. D'abord, la foi. Jésus étant parti de là, vint dans son pays, Nazareth. Il était pour eux une occasion de chute. Il ne put faire là aucun miracle et il s'étonna de leur incrédulité. Comme il partait de là, deux aveugles le suivirent en criant « Fils de David, aie pitié de nous ». Quand il fut entré dans la maison, ces aveugles vinrent à lui et Jésus leur dit « Croyez-vous que je puisse faire ce que vous désirez ?» Ils lui répondirent « Oui, Seigneur ». Alors il leur toucha les yeux en disant « Qu'il vous soit fait selon votre foi ». Et leurs yeux furent ouverts. Un homme de la foule lui dit « Maître, je t'ai amené mon fils, il est possédé d'un esprit muet et qu'il agite par des convulsions partout où il le saisit, l'écume grince des dents, devient tout raide. Si tu peux faire quelque chose, aide-nous, aie compassion de nous. » Jésus lui répondit, « Si tu peux, me dis-tu, toutes choses sont possibles pour celui qui croit. » Aussitôt le père de l'enfant s'écria, « Je crois, aide-moi dans mon incrédulité. » Et quand Jésus vit que le peuple accourait en foule, il reprit sévèrement l'esprit impur et lui dit, « Esprit muet et sourd, je te commande, sors de lui et n'y rentre plus. » Alors l'esprit sortit en jetant un grand cri et en l'agitant avec violence, et l'enfant devint comme mort, de sorte que plusieurs disaient « il est mort ». Mais Jésus, l'ayant pris par la main, le releva et il revint à lui. Jésus se retira dans le territoire de Tyr et de Sidon. Une femme cananéenne qui venait de ce pays-là s'écria « Seigneur, fils de David, aie pitié de moi, ma fille est cruellement tourmentée par un démon ». Mais il ne lui répondit pas un mot. Sur quoi ses disciples s'étant approchés lui dirent avec instance « Renvoie-la car elle nous poursuit de ses cris ». Et il répondit « Je n'étais envoyé qu'aux brebis perdues de la maison d'Israël ». Mais elle vint se prosternant en disant « Seigneur, aide-moi ». Il lui répondit « Il n'est pas bien de prendre le pain des enfants pour le jeter aux petits chiens ». Mais elle dit « Assurément, Seigneur, pourtant les petits chiens mangent les miettes qui tombent de la table de leur maître ». Alors Jésus lui dit « Femme, ta foi est grande ». Qu'il te soit fait comme tu veux. Et à cette heure même, sa fille fut guérie. Prions Dieu. Seigneur, donne-nous, augmente-nous la foi, afin que nous puissions participer à toute ton œuvre de rédemption, que notre âme soit guérie de toutes ses maladies, affranchie de toutes ses servitures, purifiée de tous ses péchés, et reçoive enfin toute la plénitude de ton salut. Amen.

0: Aujourd'hui, je voudrais vous parler d'Enoch, de Noé et de Jésus. Mais voulez-vous écouter d'abord ce texte biblique qui est tiré de l'Évangile selon Luc au chapitre 3e. Jésus avait environ 30 ans lorsqu'il commença son ministère. Il était fils de Canaïm, fils d'Arpaxat, fils de Sem, fils de Noé, fils d'Enoch. La Bible tire donc une ligne droite d'Adam jusqu'à Jésus, ligne qui passe naturellement à travers Enoch et Noé, deux hommes cités de façon positive parce qu'ils avaient marché avec Dieu. Vous vous attendiez sans doute à trouver leur nom dans cette liste d'honneur des ancêtres de Jésus. Mais bien que la lignée de Jésus soit tracée en remontant jusqu'à Noé et Enoch, Jésus en reste en réalité en dehors, puisque c'est surtout la généalogie paternelle, celle de Joseph, époux de Marie, qui est soulignée dans l'Évangile selon Luc. Et nous savons, d'après la Bible, que Joseph n'était pas le père de Jésus, c'est-à-dire il n'était que le père adoptif. Donc, il n'était que le père adoptif de Jésus et, comme tel, il s'est trouvé en même temps à l'intérieur et à l'extérieur de cette lignée. Il était publiquement connu comme le fils de Joseph. Jésus était connu ainsi, fils de Joseph, comme on le croyait, souligne l'évangéliste. Mais en réalité, il était en dehors de cette généalogie, puisqu'il était le fils de Dieu. S'il s'y était trouvé simplement comme un homme descendant d'autres hommes, il n'y aurait pas eu de ligne avec une signification rédemptrice dans l'histoire. Jésus-Christ, fils de Dieu, fut l'espérance d'hommes tels qu'Enoch et Noé. Ces derniers savaient qu'ils marchaient avec celui qui transcende le temps et qui entre dans le temps périssable uniquement pour opérer leur salut. Il ne pouvait pas être leur fils parce qu'il était appelé à devenir leur sauveur. Ainsi, la question de base reste celle que Jésus posa un jour sur sa personne. Que pensez-vous de Christ ? Votre réponse à cette question déterminera si vous pouvez marcher avec Dieu ou non. Car si vous ne croyez pas qu'il est le Fils de Dieu et votre Sauveur, vous ne pouvez connaître Dieu en aucune façon.
1: Prions le Seigneur. Dieu éternel, nous restons dans l'humilité lorsque nous pensons que par la foi en ton Fils, nous pouvons être, nous aussi, comptés avec ceux qui ont marché avec toi à travers de longs siècles. Aide-nous à être plus dignes de ce grand privilège et de marcher comme fils des lumières avec celui qui est la lumière du monde et au nom duquel nous te prions. Amen.

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0: C'était John Michael Talbot, chanteur américain et chanteur évangélique aussi. Parfois, il chante avec son frère Terry.
1: C'est la voix de l'Évangile, une émission présentée par Frédéric Baudin et Ray Cornbeau à la technique. Nous sommes heureux de vous retrouver à l'écoute de notre émission, ainsi que Jean Koumarianos qui vient donc parmi nous pour nous parler de connaître Dieu. Qu'est-ce que cela veut dire connaître Dieu? D'abord, est-ce qu'on peut connaître Dieu? Et ça sera peut-être l'une des premières questions qu'on se posera et à laquelle Jean Koumarianos va répondre ou tâcher de répondre. Et nous verrons comment cette connaissance peut encore s'approfondir, je dirais, au fil des jours, à partir du moment où, bien sûr, on a fait le premier pas. Parce qu'il faut toujours un premier pas pour faire connaissance. Cela est vrai dans la vie, pour tous les êtres humains entre eux, mais cela est vrai aussi, bien sûr, pour connaître Dieu lui-même. Pour l'instant, nous allons tout de suite écouter Christian Moya qui chante « Oh, bien, si un jour tu pouvais rencontrer Dieu, le rencontrer comme on commence un nouveau jour, par exemple, rencontrer Dieu ».

Connaître Dieu et avoir une relation personnelle avec lui, est-ce possible aujourd'hui? Cette question m'est souvent posée. La Bible répond oui. Dieu, déjà dans l'Ancien Testament, par la bouche du prophète Jérémie, nous invite à une rencontre avec lui. Écoutez ce qu'il nous dit. « Vous me chercherez et vous me trouverez. Si vous me cherchez de tout votre cœur, je me laisserai trouver par vous. » Jésus-Christ lui-même, dans l'Évangile, nous propose une relation intime avec lui, puisqu'il nous dit « Venez à moi, vous tous qui êtes fatigués et chargés, et je vous donnerai du repos. Prenez mon joug sur vous et recevez mes instructions, car je suis doux et humble de cœur, et vous trouverez du repos pour vos âmes. » Le besoin de connaître Dieu est universel. Il est ressenti par tous les hommes sur la terre. Les multiples religions sont là pour nous le prouver. Chateaubriand a écrit « L'homme est un ange déchu et il s'en souvient. » Il y a dans le cœur de chaque être la quête du paradis perdu. Un livre paru il y a quelques années, qui avait pour thème le phénomène de la drogue, portait pour titre « Je veux voir Dieu en face ». Le désir de ce face-à-face avec Dieu est également exprimé dans la Bible par plusieurs personnes. Moïse, dans une prière, dit à Dieu « Fais-moi voir ta gloire ». Le prophète Ésaïe appelle Dieu en disant « Oh, si tu déchirais les cieux et si tu descendais ». L'un des auteurs du livre des Psaumes exprime ainsi ce désir. « Comme une biche soupire après des courants d'eau, ainsi mon âme soupire après toi. Ô Dieu, mon âme a soif de Dieu, du Dieu vivant. Quand irai-je et paraîtrai-je devant la face de Dieu ?» Et Philippe, s'adressant au Christ dans l'Évangile selon Jean, de manifester ainsi son attente. « Seigneur, montre-nous le Père et cela nous suffit. » Je vous retrouve, chers amis, dans quelques instants, après une pause musicale.

0: Combien de fois avons-nous pensé en nous-mêmes, si Dieu est si bon, pourquoi est-il si difficile à connaître? Jean-Paul Kaufmann, après sa libération du Liban, a déclaré « Avant le 22 mai 1985, je partais dans tous les sens comme beaucoup d'hommes de ma génération. Curieux, mais finalement insatisfait de tout, éparpillé. Certes, on pourrait prendre cette diversité pour une vertu. Notre époque tient le disparate pour une richesse. Mais je crois que c'est plutôt un signe d'indigence. À vouloir être trop, nous ne sommes rien. Cette terreur des gens à ne pas être dans le coup. Ils courent, mais le vieux monde est toujours devant eux. Cette plasticité aux humeurs du temps, je la refuse. C'est fatigant d'être un comédien. Je me méfie de quelqu'un dont on dit tout le passionne. Moi aussi, avant mon enlèvement, je me passionnais pour tout. Je crois avoir perdu cette versalité. Aujourd'hui, je me sens apaisé, pacifié de l'intérieur. Et Jean-Paul Kaufmann de conclure cette interview en parlant de sa découverte de Dieu en lisant la Bible pendant sa captivité. Mais me direz-vous, comment connaître Dieu ? Comment obtenir cette relation personnelle avec lui ? Dieu dans la Bible nous dit qu'il a choisi de se faire connaître aux hommes par Jésus-Christ. À la question posée par Philippe, « Seigneur, montre-nous le Père et cela nous suffit », Jésus lui répond, « Il y a si longtemps que je suis avec vous, et tu ne m'as pas connu, Philippe ? Celui qui m'a vu, a vu le Père. Comment dis-tu, montre-nous le Père ? Ne crois-tu pas que je suis dans le Père et que le Père est en moi ?» L'apôtre Jean, dans son évangile, nous déclare, « La loi a été donnée par Moïse. » La grâce et la vérité sont venues par Jésus-Christ. Personne n'a jamais vu Dieu, le Fils unique, qui est dans le sein du Père, et celui qui l'a fait connaître. Et le Seigneur Jésus-Christ d'affirmer dans le même évangile, « Je suis le chemin, la vérité et la vie. Nul ne vient au Père que par moi. » Dieu, dans la Bible, déclare que si nous voulons le connaître, nous devons nous tourner vers son Fils unique, le Seigneur Jésus-Christ, qu'il a établi héritier de toutes choses, par lequel il a aussi créé le monde, et qui, étant le reflet de sa gloire et l'empreinte de sa personne, et soutenant toutes choses par sa parole puissante, a fait la purification des péchés et s'est assis à la droite de la majesté divine dans les lieux très hauts. Jésus-Christ est l'image du Dieu invisible. Si vous voulez connaître Dieu, venez à Jésus-Christ selon l'enseignement de la Bible. Car Dieu fait resplendir la connaissance de sa gloire sur la face de Christ.
1: Merci Jean Koumeranos, merci pour ce que vous nous avez dit. Et il est vrai qu'on peut connaître Dieu en nous approchant de Jésus qui fut finalement Dieu lui-même au milieu des hommes. Et en Jésus-Christ, nous avons le vrai visage du Père, un Père qui se penche sur nous, qui nous aime, qui nous tend la main. Et bien sûr, il est bon d'aller vers lui. Alors j'ai entre les mains une petite brochure de Billy Graham qui s'intitule « Religion humaine ». Alors il y a des tas de religions dans le monde. Au fond, le mot « religion » à lui-même signifie que les hommes veulent à la fois se relier les uns aux autres, mais se relier aussi au Dieu qu'ils sentent unique et créateur. Mais il n'y a qu'un seul Dieu. Et ce Dieu-là a fait plus que les efforts de l'homme pour monter lui-même descendu vers les hommes. Et je vous propose de lire cette brochure que nous vous proposons gratuitement de notre côté. Simplement, il faudra nous écrire pour la recevoir et nous écrire à l'adresse suivante, la Voix de l'Évangile, 13 202 Marseille. Vous pouvez également nous téléphoner au 42 221 724. Eh bien, nous nous retrouverons très bientôt sur notre émission, à l'écoute de notre émission La Voix de l'Évangile. Et en tout cas, nous vous souhaitons bon courage à chacune et chacun.

0: Merci à Danny et Moïse Hertel et le groupe pour ce medley de chants de louange.
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1: Madame, mademoiselle, monsieur, bonjour.
2: Bonjour à tous.
1: Un quart d'heure que nous voudrions consacrer à une question d'actualité brûlante. Astrologie et horoscope. Une question qui tracasse, je le sais, nombre d'hommes et de femmes. Dans la grisaille de l'existence, combien cherchent en effet à découvrir la véritable solution à leurs problèmes. Témoin cette chanson de Charles Rodin, « J'ai beau chercher la trace du soleil à travers le monde, je ne trouve rien ». À moins que, décidément, les propositions de l'astrologie ne soient les véritables solutions pour nous.
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1: Le chant que vous entendez en ce moment a été diffusé intégralement sur nos antennes. Nous pouvons vous faire parvenir la liste de tous les producteurs de disques évangéliques ainsi que leur catalogue. Il s'agit essentiellement des éditions SEMA, Écho de la Joie, Combat de la Foi, Maison de la Bible, Joie de Vivre et de quelques autres encore. Nous restons donc à votre entière disposition. Vous pouvez écrire à Radio Évangile, boîte postale 360 67 009 Strasbourg CEDEX en France, ou bien à Radio Évangile, boîte postale 93 8834 à Zurich en Suisse.
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Je vous avoue que je suis étonné de voir la place immense occupée par l'astrologie dans les journaux, les revues et les émissions radio. C'est une preuve certaine de l'intérêt que porte à l'astrologie et aux horoscopes un nombre très grand de personnes. Il y a en France, comme dans la plupart des autres pays d'Europe et d'Amérique, des millions de gens qui sont prêts à engloutir des fortunes pour que cette entreprise prospère. Vous avez plusieurs catégories de personnes. D'abord, les convaincus, les gens qui ne font rien sans consulter les mages, qui règlent tous leurs rapports sentimentaux, sociaux ou commerciaux, en faisant établir soigneusement des horoscopes. Puis, il y a les sympathisants, les timides, ceux qui n'osent pas avouer leurs croyances, dont ils ont un peu honte. Ils prétendent souvent ne pas y croire, mais ils jettent un coup d'œil furtif sur les horoscopes du journal et vous disent « Oh, on ne sait jamais s'il y avait tout de même quelque chose de vrai. » Puis, il y a enfin les sceptiques, les adversaires déclarés, comme ceux que j'ai entendus l'autre jour lors d'une émission radiophonique qui affirmaient avoir fait une expérience. Ils ont envoyé à des faiseurs d'horoscopes des questionnaires qui donnaient les renseignements concernant des criminels ou des accidentés de leur connaissance. Les horoscopes qu'ils ont reçus en réponse à ces questionnaires étaient remplis de promesses optimistes, alors que les personnes en question, dont les dates de naissance avaient été données, étaient mortes ou en prison. Ces sceptiques utilisent des arguments très forts qui devraient faire impression sur l'homme moderne, car ces arguments sont solides. Ils montrent que la science astronomique, comme la science astrophysique, a permis de connaître les planètes très exactement et les astres. Nous savons aujourd'hui que les astres, répartis selon les constellations du zodiaque, ne peuvent avoir aucune influence sur la Terre, dont ils sont éloignés souvent à des milliers ou à des millions d'années-lumière. La Lune elle-même, qui joue un tel rôle dans les horoscopes, nous est bien connue, en particulier grâce aux cosmonautes qui y sont allés. Nous savons qu'elle ne peut agir par ses rayons sur nous. D'ailleurs, les savants et les astronomes en particulier, savent que les étoiles qui sont aujourd'hui dans les fameux signes du zodiaque n'y sont pas en réalité, car le ciel, par rapport aux observateurs situés sur la Terre, se déplace lentement, alors que le zodiaque de l'astrologie ne se déplace pas depuis des milliers d'années. Ainsi, ceux qui naissent aujourd'hui, sous le signe du bélier ou le signe de la balance, ne sont pas vraiment éclairés par les étoiles qui se trouvent dans ce signe-là. En fait, ces signes sont beaucoup plus loin. Voilà ce que disent les sceptiques qui invoquent la science. Et l'homme d'aujourd'hui, qui a pourtant une mentalité scientifique, n'a pas l'air d'en être impressionné. Car en tout cas, peu de directeurs de journaux ont été convaincus par ces arguments et ils continuent imperturbablement à publier leurs pages d'horoscope. L'homme moderne, malgré ce qu'il nous affirme, ressemble beaucoup à l'homme d'autrefois. Son âme a soif de mystère. Il sait bien que la science, malgré ses réussites d'horoscope, l'homme moderne, malgré ce qu'il nous affirme, ressemble beaucoup à l'homme d'autrefois. Son âme a soif de mystère.

Essayez de lire la Bible et vous verrez qu'elle n'est pas irrationnelle comme l'astrologie. En fait, rien dans la Bible ne s'oppose vraiment à la science. Et il existe de très grands savants, même aujourd'hui, qui croient à tout ce que dit la Bible. Ce qui est d'ailleurs incroyable, c'est qu'il y a des tas de gens qui sont tout prêts à croire à leur horoscope et à l'astrologie et qui refusent de recevoir la Bible.

Je tiens à dire tout de suite avec énergie que la Bible et l'astrologie ne sont pas comparables. On ne peut pas les mettre en parallèle. L'astrologie fait appel à la crédulité. La Bible fait appel à la foi, c'est-à-dire à tout autre chose, à la confiance que nous mettons dans une personne que nous connaissons. La Bible, d'ailleurs, condamne sévèrement l'astrologie, non pas seulement parce qu'elle est fausse, mais parce qu'elle peut nous introduire dans des mystères, dans des zones d'ombre, où nous risquons de faire de mauvaises rencontres, car il existe bel et bien un monde métapsychique où la science ne peut nous guider et où nous pouvons nous perdre dans ce que la Bible appelle le monde des mauvais esprits. Voilà le danger que courent ceux qui se confient à l'astrologie et aux horoscopes. La Bible, qui condamne l'astrologie, est tout autre chose. Elle est la parole de Dieu qui nous éclaire sur les problèmes fondamentaux de notre existence que la science ne peut éclairer. Nous sommes là dans le domaine de l'esprit, de la vie et de la mort, où Dieu seul peut nous instruire. Elle nous fait connaître la personne du Christ qui est venu pour résoudre nos problèmes. Pour ma part, je crois que tant d'hommes modernes sont attirés par l'astrologie et par l'occultisme parce qu'ils ont soif de savoir où ils vont, quelle est leur destination, quel est le but véritable de leur vie. À cette soif-là, la Bible répond avec précision. La Bible nous enseigne à chaque instant quand nous la consultons et nous dit ce que nous devons faire et ce que nous devons être comme ce que nous devons éviter. C'est parce que j'ai fait l'expérience de la valeur de la Bible dans ma vie personnelle que j'ose vous en parler comme je le fais. Et je ne suis pas seul. Toute l'équipe de Radio Évangile et des millions d'hommes et de femmes dans le monde ont fait cette même expérience. La Bible, qui est la parole de Dieu, est une lumière sur notre route, la seule lumière qui peut vraiment nous éclairer. Elle est comme le phare d'une automobile qui éclaire la route pendant la nuit et elle nous permet d'avancer en sécurité sur le chemin qui conduit à la joie. Mes chers auditeurs, avez-vous vraiment envie de connaître votre avenir ? Avez-vous soif de savoir comment vivre? Lisez la Bible, étudiez-la et qu'elle devienne votre lumière et votre guide.

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Je pense qu'il est juste de dire que ce sont les urgences dans un cabinet de consultation qui sont la cause de tant de drames associés à la médecine. Bien sûr, la médecine n'est pas faite que de drames, mais il y a vraiment des situations où l'on peut dire que le drame a éclaté. Ainsi, j'aimerais vous parler d'une urgence dont j'ai eu à m'occuper il n'y a pas si longtemps. Il s'agissait d'un petit garçon appelé Noël que j'avais mis au monde 2 ans et demi plus tôt. Je pense que n'importe quel médecin demeure plus attaché à ceux qu'il a personnellement amenés à la vie, et en cela, je ne suis pas différent des autres médecins. C'est donc un dimanche après-midi que je reçus un appel téléphonique m'appelant d'urgence auprès de Noël, qui avait de la peine à respirer. Je pris ma voiture et descendis la route à toute allure. Arrivé chez lui, je trouvai l'enfant dans une grande détresse, très agité. Son visage était bleuté, sa respiration extrêmement superficielle. C'était une respiration octeuse. Il inspirait 2 ou 3 fois, poussait un long soupir, puis il faisait une pause, et enfin la respiration recommençait. Avec cela, il était extrêmement fébrile. Sa température dépassait 40 degrés. L'important, bien sûr, était de trouver la cause de cette détresse, parce qu'il est évident que ce patient était dans un état grave. J'ai ausculté son thorax, examiné sa gorge, regardé ses oreilles, pris sa température, contrôlé son pouls et sa respiration. J'ai examiné son abdomen. En somme, je l'ai examiné de la tête aux pieds. Je découvris ainsi qu'il souffrait d'une otite moyenne aiguë, c'est-à-dire d'une infection de l'oreille moyenne. En plus de cette infection de l'oreille, qui est dans le fond une maladie assez courante chez les enfants de son âge, il présentait une bronchopneumonie. Son poumon était en quelque sorte noyé par des sécrétions réparties en de nombreux foyers, avec une abondante production visqueuse qui s'écoulait de la gorge et des bronches elles-mêmes. Comme il était extrêmement fébrile, sa mère et moi nous l'avons immédiatement épongé avec une serviette imbibée d'eau froide. Je lui administrai une forte dose de pénicilline et les dispositions furent prises pour son transfert à l'hôpital puisqu'il était évident que son état nécessitait des soins spécialisés et surtout une surveillance attentive. Pendant que sa maman et moi attendions l'ambulance, la situation devint subitement extrêmement urgente. Le petit Noël cessa de respirer. Alors qu'il était agité, cyanosé, c'est-à-dire bleu assez sombre auparavant, tout à coup, sous nos yeux, son visage et ses épaules, ses bras aussi, devinrent soudainement bleu foncé. Alors même que son cœur continuait à battre, l'oxygène ne parvenait plus à ses poumons, ni bien sûr à son sang, et il serait mort si nous n'avions rien fait. Que faut-il faire donc devant quelqu'un qui ne respire plus? Ben, il n'y a pas à hésiter, on entreprend une réanimation. Et parmi les méthodes de respiration artificielle, la meilleure est de loin celle qu'on appelle le bouche-à-bouche. Je saisis donc le menton du petit garçon, je le tirai vers le haut en renversant sa tête en arrière de façon à dégager sa gorge. Et il est toujours utile à ce moment de se rappeler la petite phrase qui dit « Menton levé et c'est gagné » parce que si vous ne maintenez pas le menton très haut, la langue viendra obstruer la gorge. Dans cette position donc, j'ai appliqué ma bouche sur celle de l'enfant et j'ai insufflé une quantité d'air suffisante pour gonfler ses poumons. Puis je me suis écarté pour permettre à l'air de ressortir, chassé par l'élasticité du thorax. En d'autres termes, j'ai insufflé de l'air à cet enfant et ses poumons l'ont fait ressortir. Après 2 ou 3 minutes, l'enfant se remit à respirer spontanément et son visage reprit des couleurs. Mais quelques instants plus tard, la respiration s'arrêtait de nouveau. Je refis du bouche à bouche, ainsi, par intermittence, jusqu'à l'arrivée de l'ambulance. L'ambulance, heureusement, était équipée d'oxygène et de masques à oxygène, c'est-à-dire d'un dispositif qui permet de distribuer de l'oxygène au malade en lui introduisant directement 2 petits tuyaux au voisinage de la bouche. Il fut ainsi possible d'administrer à l'enfant de l'oxygène sous pression pour remplacer la respiration artificielle au bouche à bouche que j'avais faite jusqu'ici. J'accompagnai l'enfant dans l'ambulance en lui administrant de l'oxygène jusqu'à notre arrivée à l'hôpital. Et à ce moment-là, il était hors de danger et respirait assez fort. Vous voyez que malgré toutes les merveilles que la médecine a mises à notre disposition, malgré les médicaments miracles que nous possédons, c'est ici la respiration artificielle, c'est-à-dire
une intervention extérieure, si vous voulez, qui a sauvé la vie de ce jeune enfant. C'était une urgence extrême, et il ne fait pas de doute que cet enfant serait mort sans une intervention extérieure. Il ne s'en rendait pas compte lui-même, bien sûr. Il était à moitié comateux. Voyez-vous, chacun de nous a besoin d'une intervention extérieure aussi pour être délivré de la mort éternelle. Cet enfant a été sauvé de la mort physique, de la mort de son corps, grâce à cette intervention extérieure. Et le résultat, c'est qu'aujourd'hui, il vit et qu'il est en bonne santé. Mais cet enfant, comme chacun de nous, aura besoin encore d'une intervention extérieure pour le sauver de la mort spirituelle, celle-ci, et pour lui donner la vie éternelle. Vous, oui, vous, qui écoutez cette émission, vous avez besoin de cette intervention de l'extérieur dans votre vie pour vous donner la paix et la joie et la sécurité et la vie éternelle. Et de quelle intervention venant de l'extérieur s'agit-il? Il s'agit du Seigneur Jésus-Christ lui-même. Le Christ lui-même vous dit en cet instant, « Voici, je me tiens à la porte et je frappe. » C'est vrai, Christ veut entrer dans votre vie, mais il ne s'imposera pas, même si vous avez désespérément besoin de lui. Peut-être êtes-vous inconscient de ce besoin, tout comme ce petit garçon était inconscient de l'aide physique dont il avait besoin lorsqu'il cessa de respirer. Vous ne vous rendez peut-être pas compte que vous avez besoin de Christ dans votre vie, au point de vue spirituel. Pourquoi ne vous tournez-vous pas vers le Christ, comme des milliers, au cours des âges, l'ont fait, comme je l'ai fait moi-même, en mettant votre confiance en lui? Vous direz, « Eh bien, comment puis-je mettre ma confiance dans le Seigneur Jésus-Christ ?» Vous pouvez mettre votre confiance en lui de la même façon qu'un petit enfant se confie en ses parents. Un petit enfant est prêt à mettre sa main dans celle de ses parents. Et de la même manière, vous pouvez mettre la vôtre dans celle du Seigneur Jésus en vous confiant en lui. Une confiance qui vient du cœur. C'est quelque chose qui se passe profondément dans votre cœur. L'intelligence l'accepte et le croit. Ce n'est pas un rêve ni un conte de fées, c'est une expérience véritable que d'accepter le Seigneur Jésus-Christ dans votre vie, et vous pouvez le réaliser en vous tournant vers lui. Dites-lui, Seigneur, je sais que j'ai besoin de toi. Je réalise très bien que sans ton intervention extérieure, je n'aurai jamais la vie éternelle, la paix, ni la joie. Et le Seigneur Jésus-Christ entrera dans votre vie parce que la Bible dit « Dieu a tant aimé le monde qu'il a donné son Fils unique, afin que quiconque croit en lui ne périsse pas, mais qu'il ait la vie éternelle ».

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0: Après cela, le Seigneur désigna 72 autres et les envoya deux par deux en avant de lui, dans toute ville et tout endroit où lui-même devait aller. Et il leur disait,
1: « La moisson est abondante, mais les ouvriers peu nombreux. Priez donc le maître de la moisson d'envoyer des ouvriers à sa moisson. Allez. Voici que je vous envoie comme des agneaux au milieu de loups. N'emportez pas de bourse, pas de besace, pas de sandales, et ne saluez personne en chemin. En quelque maison que vous entriez, dites d'abord « paix à cette maison ». Et s'il y a là un fils de paix, votre paix ira reposer sur lui, sinon elle vous reviendra. Demeurez dans cette maison-là, mangeant et buvant ce qu'il y aura chez eux, car l'ouvrier mérite son salaire. Ne passez pas de maison en maison. Et en toute ville où vous entrez et où l'on vous accueille, mangez ce qu'on vous sert. Guérissez ces malades et dites aux gens, le royaume de Dieu est tout proche de vous. Mais en quelque ville que vous entriez, si l'on ne vous accueille pas, sortez sur ces places et dites, même la poussière de votre ville qui s'est collée à nos pieds, nous l'essuyons pour vous la laisser. Pourtant, sachez-le, le royaume de Dieu est tout proche. Je vous dis que pour Sodome, en ce jour-là, il y aura moins de rigueur que pour cette ville-là. Malheur à toi, Corazéine, malheur à toi, Bethsaïde. Car si les miracles qui ont lieu chez vous avaient eu lieu à Tyre et à Sidon, il y a longtemps que sous le sac et assise dans la cendre, elles se seraient repenties. Aussi bien pour Tyre et Sidon, il y aura moins de rigueur lors du jugement que pour vous. Et toi, Capharnaüm, crois-tu que tu seras élevé jusqu'au ciel? Jusqu'à l'Hadès tu descendras. Qui vous écoute, m'écoute. Qui vous rejette, me rejette, et qui me rejette, rejette celui qui m'a envoyé. »
0: Les 72 revinrent tout joyeux, disant, « Seigneur, même les démons nous sont soumis en ton nom. » Il leur dit,
1: « Je voyais Satan tomber du ciel comme l'éclair. Voici que je vous ai donné le pouvoir de fouler aux pieds serpents, scorpions et toute la puissance de l'ennemi, et rien ne pourra vous nuire. » Cependant, ne vous réjouissez pas de ce que les esprits vous sont soumis, mais réjouissez-vous de ce que vos noms se trouvent inscrits dans les cieux.
0: À cette heure même, il tressaillit de joie sous l'action de l'Esprit Saint et il dit,
1: « Je te bénis, Père, Seigneur du ciel et de la terre, d'avoir caché cela aux sages et aux intelligents et de l'avoir révélé aux tout-petits. Oui, Père, car tel a été ton bon plaisir. » Tout m'a été remis par mon Père, et nul ne sait qui est le Fils, si ce n'est le Père, ni qui est le Père, si ce n'est le Fils, et celui à qui le Fils veut bien le révéler. »
0: Puis, se tournant vers ses disciples, il leur dit en particulier,
1: « Heureux les yeux qui voient ce que vous voyez, car je vous dis que beaucoup de prophètes et de rois ont voulu voir ce que vous voyez et ne l'ont pas vu, entendre ce que vous entendez et ne l'ont pas entendu. »
0: Et voici qu'un légiste se leva et lui dit pour l'éprouver,
2: « Maître, que dois-je faire pour avoir un héritage de la vie éternelle ?»
0: Il lui dit,
1: « Dans la loi, qu'y a-t-il décrit? Comment lis-tu »
0: Celui-ci répondit,
2: « Tu aimeras le Seigneur, ton Dieu, de tout ton cœur, de toute ton âme, de toute ta force et de tout ton esprit, et ton prochain comme toi-même. »
1: Tu as bien répondu, « Fais cela, et tu vivras. »
0: Mais lui, voulant se justifier, dit à Jésus,
2: « Et qui est mon prochain ?»
0: Jésus reprit,
1: « Un homme descendait de Jérusalem à Jéricho, et il tomba au milieu de brigands, qui, après l'avoir dépouillé et roué de coups, s'en allèrent, le laissant à demi-mort. Un prêtre vint à descendre par ce chemin-là. Il le vit et passa outre. Pareillement, un lévite survenant en ce lieu le vit et passa outre. Mais un samaritain qui était en voyage arriva près de lui, le vit et fut pris de pitié. Il s'approcha, banda ses plaies, y versant de l'huile et du vin, puis le chargea sur sa propre monture, le mena à l'hôtellerie et prit soin de lui. Le lendemain, il tira 2 deniers et les donna à l'hôtelier en disant « Prends soin de lui, et ce que tu auras dépensé en plus, je te le rembourserai, moi, à mon retour. » Lequel de ces 3, à ton avis, s'est montré le prochain de l'homme tombé aux mains des brigands ?
0: Il dit
2: « Celui-là qui a exercé la miséricorde envers lui. »
0: Et Jésus lui dit
1: « Va, et toi aussi, fais de même. »

0: Comme il faisait route, il entra dans un village et une femme nommée Marthe le reçut dans sa maison. Celle-ci avait une sœur appelée Marie qui, s'étant assise au pied du Seigneur, écoutait sa parole. Marthe, elle, était absorbée par les multiples soins du service. Intervenant, elle dit
1: « Seigneur, cela ne te fait rien que ma sœur me laisse servir toute seule? Dis-lui donc de m'aider. »
0: Mais le Seigneur lui répondit
2: « Marthe, Marthe, tu te soucies et t'agites pour beaucoup de choses. Pourtant, il en faut peu, une seule même. C'est Marie qui a choisi la meilleure part. Elle ne lui sera pas enlevée. »

Bienvenue à votre conférence sur Radio Bonne Nouvelle. Aujourd'hui, nous accueillons Peter McKenzie. Il va nous parler de l'épître aux Romains. Cette épître qui a bouleversé l'Europe il y a 500 ans. En effet, c'est suite à la lecture de l'épître aux Romains qu'une lumière va s'éclairer dans la vie de Martin Luther. Il va comprendre que c'est par la grâce que Dieu lui ouvre le chemin du ciel et qu'il n'a pas à faire pénitence sur pénitence ou à se morfondre dans une culpabilité, mais juste à placer sa confiance dans le sacrifice de Jésus-Christ. Cette révélation l'amènera à écrire ses thèses et lancera le mouvement de réforme en Europe. Mouvement qui a beaucoup apporté au monde chrétien, le faisant revenir aux sources des enseignements que Jésus et ses apôtres nous ont laissés. Je souhaite qu'il soit une bénédiction pour vous. Nous en sommes actuellement au chapitre 6. Bonne écoute avec Peter McKenzie sur Radio Bonne Nouvelle dans votre conférence. Au chapitre 6, bonne écoute avec Peter McKenzie sur Radio Bonne Nouvelle dans votre conférence.

0: que nous avons.
1: Verse 20 talks about how the law came that offense might abound.
0: Et là, le verset 20 dit que la loi est intervenue, que l'offense abonde.
1: If you remember, yesterday I was saying.
0: Et vous savez, hier j'ai dit.
1: That the Lord did not come.
0: Que le Seigneur n'est pas venu.
1: Just to expose man's sin.
0: Simplement pour exposer le péché de l'homme.
1: But the law came to show man how far he was from the law.
0: Pas le Seigneur, pardon, mais la loi n'est pas venue simplement pour exposer le péché de l'homme, mais pour montrer à l'homme combien il était éloigné.
1: If I just look at the law,
0: si je regarde simplement à la loi,
1: as what I have to do,
0: c'est ce que j'ai besoin de faire.
1: Then when I come to chapter 6,
0: alors à ce moment-là, si je regarde ça comme ça, le chapitre 6,
1: he says, what shall we say then? Shall we continue in sin that grace may abound?
0: Verset 1.
2: Que dirons-nous donc? Demeurions-nous dans le péché, enfin que la grâce abonde?
1: Then I've got nothing to worry about.
0: À ce moment-là, j'ai pas de quoi me soucier.
1: Because if law is what I have to do,
0: parce que si la loi c'est ce que je dois faire,
1: if I don't do it,
0: si je ne le fais pas,
1: God will forgive me anyway.
0: Dieu va me pardonner de toute façon.
1: How cool is that?
0: Ça c'est cool, non?
1: Hein? If I look at the law like this,
0: si je considère la loi comme cela,
1: but I cannot do it,
0: mais je ne peux pas faire
1: I
0: ça,
1: need to see,
0: je dois comprendre
1: that God gave the law,
0: que Dieu a donné la loi,
1: to show how far man was from God,
0: pour montrer à l'homme combien il s'était éloigné de Dieu,
1: that man would see his need,
0: afin que l'homme voie son besoin.
1: And desire to come close to law,
0: et qu'il puisse désirer venir plus près du Seigneur.
1: If I have that understanding,
0: si j'ai cette compréhension,
1: then when I come to chapter 6,
0: alors quand j'arrive au chapitre 6,
1: I will have the same answer that Paul has.
0: J'aurai la même réponse que Paul a eue.
1: I can't continue in sin,
0: je ne peux plus continuer dans le péché,
1: and think that there will be grace for me.
0: Et puis penser qu'il y aura toujours de la grâce pour moi.
1: I need to realize,
0: j'ai besoin de réaliser,
1: that grace came,
0: que la grâce est venue,
1: to bring me into the presence of the Lord,
0: pour m'emmener dans la présence du Seigneur.
1: Grace did not come,
0: la grâce n'est pas venue,
1: to hide my sin,
0: pour cacher mon péché.
1: That's the forgiveness of God.
0: Ça c'est le pardon de Dieu.
1: Grace came,
0: la grâce est venue,
1: to bring me into his presence,
0: pour m'emmener dans sa présence,
1: that I'm free,
0: afin que je sois libre,
1: to serve him,
0: pour le servir.
1: If I have that understanding,
0: si j'ai cette compréhension là,
1: grace will never be an excuse.
0: La grâce ne sera jamais une excuse.
1: And when people say it's an excuse,
0: et quand les gens disent que c'est une excuse,
1: they must read their Bible.
0: Ah ben, ils doivent lire la Bible.
1: It must be clear to them.
0: Ça doit être clair pour eux.
1: Just because we're born again,
0: simplement parce qu'on est né de nouveau,
1: doesn't mean we can continue in sin.
0: Ça ne veut pas dire qu'on peut continuer à pécher.
1: That's not the grace of God.
0: Ce n'est pas la grâce de Dieu.
1: The grace of God,
0: la grâce de Dieu,
1: is God opening the door.
0: C'est Dieu qui ouvre la porte.
1: For you to be free,
0: afin d'être libéré
1: from him,
0: de lui,
1: that old man,
0: ce vieil homme,
1: that sinful nature,
0: cette nature pécheresse,
1: bad boy,
0: non, mauvais.
1: And now free,
0: et maintenant je suis libre,
1: to serve the Lord.
0: Pour servir le Seigneur.
1: It must be clear.
0: Ça doit être clair.
1: There's a little picture, type, story in the Old Testament.
0: Il y a une petite histoire dans l'Ancien Testament.
1: About David.
0: À propos de David.
1: And one day he saw a woman.
0: Un jour, il a vu une femme.
1: Her name was Abigail.
0: Et son nom était Abigail.
1: And he thought she was pretty cool.
0: Et il pensait qu'elle était plutôt pas mal.
1: So much so he wanted her for his wife.
0: Donc, il voulait faire d'elle sa femme.
1: She was beautiful,
0: elle
1: she was kind, sweet,
0: gentille,
1: gentle,
0: tout ce qu'il y a de mieux.
1: But she was married.
0: Mais elle était mariée.
1: To a man called Nabal.
0: À un homme nommé Nabal.
1: And he was a drunkard.
0: Et lui,
1: he was a bad guy.
0: Il était un homme vraiment mauvais, méchant.
1: So we have this picture.
0: Donc on a cette image.
1: Of David wanting Abigail.
0: David qui veut Abigail.
1: Who is the picture of life in the spirit?
0: Qui est l'image de la vie dans l'esprit?
1: Sweet, gentle, good, righteous.
0: Bon, juste, gentil.
1: He wants her.
0: Il la veut.
1: But he can't have her.
0: Mais il ne peut pas l'avoir.
1: Because of the old man.
0: À cause du vieil homme.
1: Nabal.
0: Nabal.
1: So what happens?
0: Donc qu'est-ce qui se passe?
1: The Lord intervened.
0: Le Seigneur intervient.
1: And struck Nabal dead.
0: Et finalement frappe de mort Nabal.
1: Yes.
0: Ouais.
1: So David was free.
0: Donc David était libre.
1: To marry Abigail.
0: Pour que Abigail devienne sa femme.
1: In the same way.
0: Et de la même manière.
1: The Lord intervened in your life.
0: Le Seigneur est intervenu dans votre vie.
1: And Jesus Christ.
0: Et à travers Jésus-Christ.
1: Dealt with your old man.
0: Il a traité votre vieil homme.
1: He did that.
0: Il a fait ça.
1: He did
0: c'est
1: that
0: lui, c'est lui qui a fait ça sur la croix.
1: He did that.
0: C'est lui qui a fait ça.
1: Why?
0: Pourquoi?
1: So you could walk
0: afin que vous puissiez marcher
1: in the life of Abigail.

0: la vie d'Abigaël.
1: You understand?
0: Vous comprenez?
1: He did it.
0: Il a fait
1: ça. It's what he has done for me.
0: C'est ce qu'il a fait pour moi.
1: That's the grace of God.
0: C'est la grâce de Dieu.
1: Oh yes. If I know that.
0: Si je sais ça.
1: What he has done for me.
0: Ce qu'il a fait pour moi.
1: It sets me free.
0: Ça me libère.
1: To serve him.
0: Pour le servir.
1: I make mistakes.
0: Je fais des fautes.
1: But he forgives me.
0: Mais il me pardonne.
1: Confess my sin.
0: Je confesse mes péchés.
1: He forgives me.
0: Il me pardonne.
1: And I grow.
0: Et je grandis.
1: In the grace of the Lord.
0: Dans la grâce du Seigneur.
1: Are you clear or not there?
0: Est-ce que vous êtes là ou pas?
1: Okay, verse 2.
0: Verset 2.
1: His answer certainly not. How shall we who died to sin live any longer in it?
2: Loin de là. Nous qui sommes morts au péché, comment en vivrions-nous encore dans le péché?
1: Or do you not know that as many of us as were baptized into Christ Jesus were baptized into his death?
2: Ignorez-vous que nous tous qui avons été baptisés en Jésus-Christ, c'est en sa mort que nous avons été baptisés.
1: Therefore we were buried with him through baptism into death.
2: Nous avons donc été ensevelis avec lui par le baptême. En sa mort.
1: That just as Christ was raised from the dead by the glory of the Father, even so we also should walk in newness of life.
2: Afin que comme Christ est ressuscité des morts par la gloire du Père, de même nous aussi nous marchions en nouveauté de vie.
1: For if we have been united together in the likeness of his death, certainly we also shall be in the likeness of his resurrection.
2: Si nous sommes devenus une même plante avec lui par la conformité à sa mort, nous le serons aussi par la conformité à sa résurrection.
1: We have died to sin.
0: Nous sommes morts au péché.
1: And he uses the picture of baptism.
0: Et il utilise l'image du baptême.
1: For many people,
0: parce que beaucoup de gens,
1: their understanding of baptism is water.
0: Ils comprennent pour eux le baptême c'est de l'eau.
1: But for Paul,
0: mais pour Paul,
1: baptism,
0: le baptême,
1: is a burial.
0: C'est un enterrement.
1: It's a burial.
0: C'est un ensevelissement.
1: It's a putting away of the old life.
0: C'est une mise de côté de l'ancienne vie.
1: In the water of baptism,
0: dans les eaux du baptême.
1: United with him in his death,
0: uni à lui dans sa mort.
1: So that we can come up in newness of life.
0: Se relever et qu'on vive dans la nouveauté de vie.
1: And I want us to see,
0: et je veux qu'on puisse voir,
1: that Jesus Christ,
0: que Jésus-Christ,
1: led the way for us.
0: A ouvert le chemin pour nous.
1: He died for us.
0: Il est mort pour nous.
1: He was buried for us.
0: Il a été enseveli pour nous.
1: Because of the sinful man.
0: À cause de sa nature pécheresse.
1: But he came to life in the spirit.
0: Mais il est revenu à la vie dans l'esprit.
1: And I want us to see something.
0: Et je voudrais qu'on voit quelque chose.
1: From the beginning to the end of that little story.
0: Depuis le début jusqu'à la fin de cette histoire.
1: It was all of God.
0: C'était tout de la part de Dieu.
1: It was the Lord who judged him.
0: C'est le Seigneur qui l'a jugé.
1: And it was the Lord who brought him back to life.
0: Et c'est le Seigneur qui l'a ramené à la vie.
1: You understand?
0: Vous comprenez?
1: If it was like that with Jesus,
0: si ça a été comme ça avec Jésus,
1: it's like that with me.
0: C'est comme ça avec moi.
1: It's like that with you.
0: C'est comme ça avec vous.
1: It was his work.
0: C'était son œuvre.
1: To set you free from sin.
0: Pour vous libérer du péché.
1: To intervene in your life,
0: pour intervenir dans votre vie,
1: and it's his work,
0: et c'est son œuvre,
1: to bring you to newness of life,
0: pour vous emmener dans une nouveauté de vie.
1: It is not yours.
0: Ce n'est pas votre part.
1: It's not your works.
0: Ce n'est pas votre œuvre.
1: It's not your efforts.
0: Ce n'est pas vos efforts.
1: It's his life in you.
0: C'est sa vie en vous.
1: Buried with him in his death,
0: enseveli avec lui dans sa mort.
1: Raised with him in his life.
0: Ressuscité dans sa vie.
1: There's only one thing you need to have.
0: Il y a une seule chose que vous avez besoin d'avoir.
1: Just look in Colossians chapter 2.
0: Regardez dans Colossiens 2.
1: Verse 11.
0: Verset 11.
1: I'll just read verse 12.
0: On va lire 12.
1: Buried with him in baptism, in which you also were raised with him through.
2: Ayant été enseveli avec lui par le baptême, vous êtes aussi ressuscité en lui. Et avec lui, par...
1: Through? Through what?
0: Avec lui, par quoi?
1: Faith?
0: Par la foi?
1: In the working of God who raised him from the dead.
2: En la puissance de Dieu qui l'a ressuscité des morts.
1: It's not your works.
0: Ce n'est pas vos œuvres.
1: It's his working in you.
0: C'est son œuvre en vous.
1: And this resurrection from the dead,
0: et cette résurrection des morts,
1: is a lifelong process.
0: C'est un long processus de toute une vie.
1: Day by day,
0: jour après jour,
1: coming more free,
0: devenir de plus en plus libre.
1: And you know what the Lord uses?
0: Et vous savez ce que le Seigneur utilise?
1: People.
0: Les gens.
1: Oh yes.
0: Oh oui.
1: Let me give you a little picture.
0: Allez, je vais vous donner une petite image.
1: There's a man called Lazarus.
0: Il y a un homme qui s'appelle Lazare.
1: You remember him?
0: Vous vous souvenez de lui?
1: He dies.
0: Il est mort.
1: He's buried.
0: Il est maintenant même enterré.
1: His sisters are not impressed.
0: Et ses sœurs sont vraiment
1: If Jesus was here,
0: pas trop impressionnées. Elles se disent, si Jésus était là,
1: like
0: ça ne serait pas comme ça.
1: Finally, Jesus comes.
0: Finalement, Jésus vient.
1: By the time he comes,
0: mais par le temps qu'il vienne,
1: Lord, he stinketh.
0: Ça commence à sentir mauvais.
1: That's what it says. He stinketh.
0: Ça commence à sentir, son corps commence à sentir.
1: Jesus said,
0: et Jésus dit,
1: move away the stone.
0: Enlevez la pierre.
1: Lazarus,
0: Lazare,
1: come forth.
0: Viens.
1: When he spoke,
0: et quand il a parlé,
1: life,
0: quand il a parlé la vie,
1: went into that tomb,
0: la vie est rentrée dans ce
1: and
0: tombeau.
1: Lazarus came out.
0: Et Lazare est sorti.
1: Life in him.
0: La vie en lui.
1: Life in him.
0: La vie en lui.
1: But
0: mais
1: he was bound.
0: Il était comme lié.
1: The Bible says with grave clothes.
0: La Bible nous dit avec les habits dont on met un mort, dont on ensevelit
1: so
0: un mort.
1: So what happened?
0: Donc qu'est-ce qui se passe?
1: Jesus said to the people.
0: Jésus a dit aux gens.
1: Unwrap him.
0: Enlever tout ça.
1: Yeah, I'm not touching that.
0: Je veux pas toucher à ça moi.
1: Unwrap him.
0: Allez, enlever tout ce qu'il y a
1: Take
0: autour de lui.
1: Take the bandages off him.
0: Enlever tous les bandages qu'il a.
1: So that he can be free.
0: Afin qu'il puisse être libre.
1: That's why I need people in my life.
0: C'est pourquoi j'ai besoin des gens autour de moi dans ma vie.
1: To unwrap me.
0: Pour enlever tous ces bandages.
1: To set me free.
0: Pour me libérer.
1: Hein? It's not just me.
0: C'est pas juste moi.
1: The life of Christ is in me.
0: La vie de Christ est en moi.
1: That's why you can't walk in independence.
0: C'est pourquoi vous ne pouvez pas marcher dans l'indépendance.
1: Think you're gonna grow.
0: Et pensez que vous allez grandir.
1: Come to church.
0: Venir à l'église.
1: Sit in the corner.
0: Vous asseoir dans un petit coin.
1: Don't really talk to anybody, no fellowship.
0: Ne parlons pas beaucoup à grand monde, pas de communion.
1: I've got my Bible.
0: Moi ça va, j'ai
1: I'm
0: ma
1: okay.
0: Bible, tout va bien.
1: No, you're not.
0: Non, ça va pas.
1: You may have life in you.
0: Vous pouvez avoir la vie en vous.
1: But you need to be unwrapped.
0: Mais vous avez besoin qu'on vous enlève
1: And
0: tous les
1: God
0: bandages.
1: Uses people.
0: Et Dieu utilise des gens.
1: In a good way.
0: D'une bonne manière.
1: Sometimes.
0: Parfois.
1: In a difficult way.
0: D'une manière difficile.
1: Hein? Have you ever had a nice big plaster?
0: Est-ce que ça vous est déjà arrivé d'avoir un gros
1: On your skin.
0: Bandage, un gros pansement sur votre
1: a
0: peau?
1: Nice big one.
0: Un gros, un bien gros.
1: And somebody's got a
0: Et finalement quelqu'un arrive et fait
1: Hein? Huh? That pain.
0: Ah, ça fait mal.
1: So what do you do?
0: Donc qu'est-ce que vous faites?
1: Just take a little bit, add a little bit, add
0: Alors,
1: a little bit.
0: On enlève un petit peu et puis un petit peu.
1: No.
0: Et un petit peu. Non.
1: Rip it off.
0: Allez, on enlève tout d'un coup.
1: Yeah.
0: Wow.
1: But then you're free. Finish.
0: Mais voilà, ça y est, vous êtes libre.
1: Huh? It's like having a splinter in your finger.
0: C'est comme avoir une écharpe dans
1: And
0: le doigt.
1: And it's buried deep.
0: Et très profonde.
1: Oh, I love taking splinters out.
0: Oh, j'adore enlever les échardes.
1: I'm excellent.
0: Je suis excellent pour ça.
1: With a nice blunt needle.
0: Avec une bonne épingle.
1: Blunt.
0: Épingle.
1: Okay. Gotta dig, dig,
0: Et
1: dig.
0: Et on va profond, profond, profond.
1: Get out.
0: Et ça sort.
1: Oh, what was that?
0: Oh, mince, qu'est-ce que c'est? C'est venu dans mon œil.
1: Blood.
0: Ah non, c'est ah. du sang.
1: Get it out.
0: Sort.
1: No, no, no. No,
0: non, non, non.
1: No, no, no.
0: Non, non, non.
1: Treat it carefully.
0: Prends soin. Fais attention.
1: Leave the clothes, the bandages on.
0: Laisse le bandage.
1: Yeah.
0: Non.
1: But there's no freedom.
0: Mais il n'y a pas de liberté.
1: What do you want?
0: Qu'est-ce que vous voulez?
1: You want to sit at the back?
0: Vous voulez vous asseoir à l'arrière?
1: Watch from far?
0: Regarder de loin?
1: Or come into the place?
0: Ou venir à l'endroit?
1: With relationships?
0: Où il y a des relations?
1: With people?
0: Où il y a des gens?
1: That can help you grow.
0: Qui peuvent vous aider à grandir.
1: You choose.
0: À vous de choisir.
1: You choose.
0: À vous de choisir.
1: United in his death.
0: Unis dans sa mort.
1: United in his life.
0: Et unis dans sa vie.
1: Yeah. And this united speaks of of being planted together with him.
0: Et cette unité, ça parle d'être planté avec lui.
1: And it's like a vine, you know, when you grow grapes, and
0: c'est comme un cep
1: de
0: vigne.
1: The vine winds itself around the pole.
0: Le cep lui-même, il s'entoure autour du pieu qu'on met.
1: With him, growing with him.
0: Comme ça, on grandit avec lui.
1: In his life.
0: Dans sa vie.
1: Fellowship with him.
0: La communion avec lui.
1: Staying with him.
0: Et de rester avec lui.
1: Look at Psalm 1.
0: Regardez Psaume 1.
1: Okay. Blessed is the man, verse 1.
0: Verset 1.
1: Who walks not in the counsel of the ungodly, nor stands in the path of sinners, nor sits in the seat of the scornful, but his delight is in the law
0: verset
1: of the
0: 2.
1: Lord.
2: Heureux l'homme qui ne suit pas les projets des méchants, qui ne s'arrête pas sur le chemin des pécheurs et qui ne s'assied pas parmi les insolents.
1: In his law he meditates both day and night, and he shall be like a tree planted by the rivers of.
2: Mais qui trouve son plaisir dans la loi du Seigneur et qui redit sa loi jour et nuit. Il est comme un arbre planté près des canaux d'irrigation qui donne son fruit en son temps et dont le feuillage ne se flétrit pas. Tout ce qu'il fait lui réussit.
1: Okay, you know, I want us to see verse 1.
0: Je veux qu'on s'attarde sur le verset 1.
1: There's three aspects.
0: Il y a trois aspects.
1: If you want to backslide,
0: si vous voulez rétrograder,
1: listen carefully.
0: Écoutez attentivement.
1: Okay, number 1.
0: Premièrement.
1: Happy is the man who does not walk in the counsel of the ungodly, does not sit or stand in the path of sinners, and does not sit in the seat of the scornful. We see a progression.
0: On voit une progression.
1: Walking with ungodly.
0: Marcher avec ceux qui sont sans Dieu.
1: Standing with them.
0: Se tenir avec eux.
1: And finally,
0: et finalement, s'asseoir.
1: That's how it starts.
0: C'est comme ça que ça commence.
1: When you start to walk with somebody who is criticizing,
0: quand on commence à marcher avec quelqu'un qui critique,
1: you will stop and you will listen more.
0: On va s'arrêter, on va écouter
1: and
0: plus.
1: Then you will sit down and discuss
0: et
1: more.
0: Finalement, vous allez vous asseoir et parler encore plus.
1: He says, "Happy is the man who does not do this."
0: Et il dit heureux l'homme qui ne fait pas ces choses-là.
1: He'll be like a tree that's planted by rivers of living water.
0: Il sera comme un arbre planté près d'un courant d'eau.
1: So you need to be careful.
0: Donc vous devez faire attention.
1: I need to be careful.
0: Je dois faire attention.
1: Of who I am uniting myself with.
0: Avec qui je m'unis.
1: If I am wrapped in my bandages.
0: Si je suis enroulé dans mes bandages.
1: And I'm having fellowship with somebody else wrapped in his bandages.
0: Et j'ai une communion avec quelqu'un qui est complètement enroulé dans ses bandages.
1: I am wrapped in anger.
0: Je suis.
1: She's wrapped in anger.
0: Je suis enroulé dans ma
1: we
0: colère.
1: We can really
0: haine.
1: Help one another, can't
0: et
1: we?
0: Et il est aussi enroulé dans sa haine. Et ben on peut vraiment s'aider l'un et l'autre.
1: I'm wrapped in unforgiveness.
0: Je suis enroulé dans
1: She's
0: le non-pardon.
1: Wrapped in unforgiveness.
0: Elle est enroulée dans du non-pardon.
1: Oh, we can really help each other
0: ah, on
1: now.
0: On peut vraiment bien s'aider l'un et l'autre. Hein.
1: I need people.
0: Mais j'ai besoin de gens.
1: Just help me set free.
0: Qui peuvent m'aider à être libre.
1: Are you here or not here? To walk with the right people, fellowship with the right people.
0: Marcher avec les gens qu'il faut, avoir la communion avec les gens qu'il faut.
1: If you go back into the Old Testament.
0: Si vous regardez dans l'Ancien Testament.
1: You read from particularly in the book of Numbers chapter 19.
0: Et que vous lisez à partir de Nombres chapitre 19.
1: God gave detailed instructions.
0: Dieu a donné des instructions très précises.
1: To the people of Israel.
0: Au peuple d'Israël.
1: About what they must do.
0: Sur ce qu'ils doivent faire.
1: If they were to touch a dead body.
0: Si ils touchent un corps qui est mort.
1: If they were to come into the presence of a dead body,
0: dans la présence même d'un corps,
1: whether it was in the house,
0: que ce soit dans une maison,
1: even if it was on the field,
0: même si c'était dans un champ,
1: specific instructions,
0: il y a des instructions spécifiques,
1: stay away,
0: de rester
1: from dead bodies,
0: loin d'un corps qui est mort.
1: Hein? Stay away,
0: de rester loin
1: from your dead body.
0: De votre propre corps mort.
1: Your dead past.
0: Votre passé mort.
1: What was buried in baptism.
0: Ce qui a été enseveli dans votre baptême.
1: Stay away from it.
0: Restez loin de ça.
1: I can't do that for you.
0: Je ne peux pas faire ça pour toi.
1: You must do that.
0: Vous devez faire ça pour vous.
1: So what are the things of your dead body?
0: Donc, quelles sont les choses de votre
1: What are the things of the past?
0: Quelles sont les choses du passé?
1: Stay away.
0: Restez loin de tout ça.
1: That's what he's speaking about.
0: Et là, c'est ce dont il parle.
1: This baptism.
0: Ce baptême.
1: This burial.
0: Cet ensevelissement.
1: That's why it's so important.
0: C'est pourquoi c'est tellement important.
1: If you are born again,
0: si vous êtes né de nouveau,
1: you need to be baptized.
0: Vous avez besoin d'être baptisé.
1: It's not just a sign.
0: C'est pas simplement un signe.
1: It's not just an experience.
0: Ce n'est pas simplement une expérience.
1: It gives you something.
0: Ça vous donne quelque chose.
1: That you can look back.
0: Vous pouvez regarder en arrière.
1: And see your river.
0: Et regarder votre rivière.
1: Your Red Sea.
0: Votre mer Rouge.
1: You crossed it.
0: Vous l'avez traversé.
1: You're buried with it.
0: Vous avez été enseveli avec.
1: When the people of Israel came through,
0: et quand le peuple d'Israël a traversé
1: the
0: tout
1: Red
0: cela,
1: sea,
0: la mer Rouge,
1: the Bible says they looked back,
0: la Bible nous dit qu'ils ont regardé en arrière
1: and they saw all the Egyptians,
0: et ils ont vu tous les Égyptiens
1: on their horses,
0: sur leurs chevaux
1: giving chase,
0: et qui les poursuivaient.
1: And the water came on them.
0: Et là, l'eau les a
1: the whole army drowned.
0: Ils ont été complètement noyés.
1: So the people of Israel began to rejoice.
0: Et donc le peuple d'Israël a commencé à se réjouir.
1: Enemy was dead.
0: L'ennemi était mort.
1: Defeated.
0: Vaincu.
1: Not by them.
0: Pas par eux.
1: But by the Lord.
0: Mais par le
1: oh,
0: Seigneur.
1: Oh yes. Now they can serve God.
0: Maintenant ils pouvaient servir
1: free.
0: Dieu. Libre.
1: They don't look back.
0: Ils n'ont pas regardé en arrière.
1: Nothing to worry about.
0: De toute façon maintenant il n'y a plus rien à regarder.
1: Same for us.
0: Mais c'est la même chose pour nous.
1: You need to be baptized.
0: On a besoin d'être baptisé.
1: That's why you can't be baptized as a baby.
0: C'est pourquoi on ne peut pas être baptisé quand on est un bébé.
1: It's true.
0: C'est vrai.
1: I mean, I've never seen a baby repent.
0: Moi, j'ai jamais vu un bébé se repentir.
1: Hein? That's why you come to a place.
0: C'est pourquoi quand on vient
1: in your Christian life,
0: un point dans notre vie chrétienne,
1: where you know,
0: où on sait,
1: you understand,
0: on comprend,
1: what God did for you on the cross,
0: ce que Dieu a fait pour nous sur la
1: you
0: croix,
1: you give your life,
0: vous donnez votre vie,
1: you are in a place,
0: vous êtes à un point,
1: to be baptized,
0: où vous pouvez être baptisé.
1: Not before. Not just some little experience.
0: Ce n'est pas juste une expérience.
1: It's not I can tick the box.
0: C'est pas juste ben voilà une petite chose de plus que j'ai fait et on tick.
1: Non.
0: On coche.
1: It's something that's real.
0: Non, c'est quelque chose de réel.
1: Gives me that strength.
0: Donne-moi cette force.
1: To look back.
0: Pour regarder en arrière.
1: And say yes, Lord.
0: Et dire oui, Seigneur.
1: I am free.
0: Je suis libre.
1: So if there's anybody who wants to be baptized,
0: donc s'il y a quelqu'un qui voudrait être baptisé,
1: you can put your hand up now.
0: Vous pouvez lever votre main.
1: There's one. Anybody else?
0: Est-ce qu'il y a quelqu'un d'autre?
1: There's two.
0: Deux,
1: there's three.
0: Trois,
1: there's four.
0: Quatre,
1: there's five.
0: Cinq.
1: There's six.
0: Six.
1: Okay. Saturday morning will be good. Yes.
0: Samedi matin, peut-être, ça serait bien.
1: What's happening Saturday?
0: Est-ce qu'il y a quelque chose?
1: We'll make a plan.
0: On fera un plan.
1: Anybody else?
0: Est-ce qu'il y a quelqu'un d'autre?
1: Tomorrow you speak.
0: Demain, on en parlera.
1: Before we start, okay?
0: Avant qu'on commence.
1: Give your names to Patrick, we make a plan.
0: Donnez vos noms à Patrick et puis on fera.
1: Be baptized.
0: Vous êtes baptisé.
1: Look back.
0: Vous regardez en arrière.
1: Say bye bye Nick.
0: Dis bye bye Nick.
1: Allez.
0: Et ouais.
1: And serve the Lord.
0: Et on sert le Seigneur.
1: You better be there, hein?
0: Vaut mieux que tu
1: sois. All right. I don't know where we are now. Where are we now? No, in verse 6.
0: Verset 6. Oui.
1: The old man was crucified and done away with. What does he say? Knowing this, that our old man was crucified with him.
2: Sachant que notre vieil homme a été crucifié avec lui, afin que le corps du péché soit réduit à l'impuissance, pour que nous ne soyons plus esclaves du péché.
1: And that the body of sin might be done away with. That word done away means to be made useless.
0: Ça veut dire quand nous ne soyons plus esclaves, ça veut dire que ce n'a plus d'utilité, ce n'est plus actif.
1: With that we should no longer be slaves of sin, for he who has died has been freed from sin.
2: Car celui qui est mort est libre du péché.
1: Now if we died with Christ, we believe that we shall also live with him.
2: Or, si nous sommes morts avec Christ, nous croyons que nous vivrons aussi avec lui.
1: Knowing this, knowing that Christ, having been raised from the dead, dies no more.
2: Sachant que Christ ressuscité des morts ne meurt plus, la mort n'a plus de pouvoir sur lui.
1: You see that? Dies no more.
0: La mort n'a plus de pouvoir.
1: You're born again, it's over.
0: Si vous êtes né de nouveau, c'est fini.
1: Move on.
0: On avance.
1: You cannot keep getting born again, again, again.
0: On ne peut pas naître de nouveau, de nouveau, de nouveau.
1: As Americans would say, I rededicated my dedicator.
0: Et comme les Américains pourraient dire, je refais mon engagement plusieurs fois.
1: Knowing that Christ, having been raised from the dead, dies no more, death no longer has dominion over him.
2: Sachant que Christ ressuscité des morts ne meurt plus, la mort n'a plus de pouvoir sur lui.
1: For the death that he died to sin once for all.
2: Car il est mort et c'est pour le péché qu'il est mort une fois pour toutes.
1: Somebody say it. Once for all.
0: Une fois
1: French.
0: Pour toutes. Une fois pour toutes.
1: But the life that he lives to God.
2: Il est revenu à la vie et c'est pour Dieu qu'il vit.
1: I want you to see.
0: Il faut voir.
1: The corner. The turn.
0: Je veux que vous puissiez voir le terme, les termes.
1: Died once for all.
0: Mort une fois pour toutes.
1: Now I live for God.
0: Maintenant je vis pour Dieu.
1: And on the way,
0: et sur le chemin,
1: I sin.
0: Je pêche.
1: But I ask him to forgive
0: mais
1: me.
0: Je lui demande de me pardonner.
1: On the way, I do things, I
0: sur
1: say
0: le chemin,
1: things.
0: Je fais des choses, je
1: but
0: dis
1: I
0: des
1: ask
0: choses.
1: Him to forgive me.
0: Mais je lui demande de me pardonner.
1: I don't keep going back.
0: Je ne retourne pas là-bas.
1: I don't keep going back.
0: Je ne retourne pas là-bas.
1: When you come to a country,
0: quand vous venez dans un pays,
1: as a visitor,
0: en tant que touriste,
1: they give you a permit.
0: Ils vous donnent un permis.
1: It may say 1 month or 2 months.
0: Ça peut dire 1 mois, 2 mois.
1: In some countries, you need a visa.
0: Et pour certains pays, vous avez besoin d'un visa.
1: You've got to go and pay for your visa.
0: Vous devez même payer pour votre visa.
1: Stand in a queue.
0: Vous vous mettez dans la queue.
1: Wait, get your visa.
0: On attend, on a notre visa.
1: Arrive.
0: Vous arrivez.
1: Go to the long counter.
0: Et là,
1: queue.
0: On va encore dans une longue queue.
1: They check everything.
0: Ils vérifient tout.
1: You go there for 2 or 3 days, you leave.
0: Vous allez là-bas pour 2 ou 3 jours.
1: Next time you go, get a visa.
0: La prochaine fois que vous allez, vous encore un visa.
1: Get your permit.
0: Un permis.
1: Go stand in the line.
0: Ne vous mettez pas dans cette queue-là.
1: Another few days, you leave.
0: Encore quelques jours et puis vous partez.
1: It's terrible.
0: C'est terrible.
1: Then one day,
0: et un jour,
1: they give you a permit and says you can stay.
0: Ils vous donnent un permis et disent vous pouvez rester.
1: And you say,
0: et vous dites,
1: and you get off the plane.
0: Là, vous prenez l'avion.
1: You look at everybody else.
0: Et vous regardez tout le monde.
1: And they're standing in long line.
0: Et là, il y a une longue queue pour tout le monde.
1: You take your new
0: mais
1: permit.
0: Vous prenez
1: stamp, ping, and off we go.
0: Juste un petit tampon et hop. On part.
1: Fini.
0: Fini.
1: You don't go stand in the queue.
0: Vous n'allez pas encore faire la queue.
1: Ah.
0: Non.
1: You look back.
0: Vous regardez en arrière.
1: You look back.
0: On regarde en arrière.
1: I remember years ago.
0: Je me souviens il y a des années.
1: We used to have fuel problems, oui. Petrol problems in Zimbabwe.
0: Il y avait toutes sortes de problèmes avec de l'essence.
1: Sometimes we would get in the car and queue and wait for 3 days.
0: Parfois, on allait faire la queue pendant 3 jours pour pouvoir avoir de l'essence.
1: We used to take turns in sleeping in the car.
0: Et on avait des tours pour dormir dans la voiture.
1: Because if you don't sleep in the car,
0: parce que si vous dormez pas dans la voiture,
1: the next day it's not there.
0: Le prochain, c'est plus là.
1: So you sleep in the car.
0: Donc on dormait dans la voiture
1: 3 days,
0: pendant 3 jours
1: and then you get 20 liters.
0: Et finalement vous vous retrouvez avec 20 litres.
1: But let me tell you,
0: mais je peux vous dire
1: when you get your 20
0: quand vous
1: liters,
0: aviez vos 20 litres
1: and you drive out the fuel station,
0: et que vous conduisiez hors de la station d'essence,
1: hundreds of cars.
0: On voyait des centaines de voitures.
1: Bye.
0: Bye.
1: Bye.
0: Bye.
1: Oh yes. Free.
0: Libre.
1: Don't go back to the
0: ne
1: old life.
0: Ne retournez pas à l'ancienne vie.
1: Don't keep going back.
0: Ne retournez pas et continuez
1: serve
0: à retourner là-bas. Non, servez le Seigneur.
1: Serve the Lord.
0: Servez le Seigneur.
1: Look with me to Galatians chapter 5.
0: Regardez avec moi Galates chapitre 5.
1: Verse 16.
0: Verset 16.
1: I say then walk in the spirit and you shall not fulfill the lusts of the flesh.
2: Je vous dis, marchez par l'esprit et vous n'accomplirez pas les désirs de la chair.
1: Yes, hein?
0: Oui, d'accord.
1: Walk in the spirit and you shall not fulfill the lust of the flesh. You know what most of us do?
0: Vous savez ce que la plupart de nous on fait?
1: We try to not fulfill the lust of the flesh so that we can walk in the spirit.
0: On essaye de ne pas accomplir les désirs de la chair afin qu'on marche dans l'esprit.
1: And we struggle.
0: Et on lutte.
1: I don't want to fulfill the lust of the flesh.
0: Je ne veux pas accomplir les désirs de la chair.
1: I want to walk in the spirit.
0: Et je veux marcher dans l'esprit.
1: I want to walk in the spirit.
0: Je veux marcher dans l'esprit.
1: So I won't fulfill the lust of the flesh.
0: Donc je ne vais pas accomplir les désirs de la chair.
1: Read the Bible.
0: Mais lisez votre Bible.
1: Get it the right way.
0: Non, prenez ça de la bonne manière.
1: Walk in the spirit.
0: Marchez dans l'esprit.
1: You won't fulfill the lust of the flesh.
0: Et vous n'accomplirez pas les désirs de la chair.
1: It's simple or not simple?
0: C'est simple ou pas?
1: He died to set us free.
0: Il est mort pour nous libérer.
1: We are buried with him in the death.
0: On est enseveli avec lui dans la mort.
1: Raised with him.
0: Ressuscité
1: in
0: avec
1: newness
0: lui
1: of life.
0: Dans la nouveauté de vie.
1: Let's live this life.
0: Eh ben, vivons cette vie.
1: Let's live this life.
0: Vivons cette vie.
1: Let's not go back.
0: Qu'on ne retourne pas.
1: Hein? Where we were. Verse 10, I just finished. Eh? Yeah. For the death that he died to sin once for all. But the life that he lives to God.
2: Sachant que Christ ressuscité des morts ne meurt plus, la mort n'a plus de pouvoir sur lui. Car il est mort, et c'est pour le péché qu'il est mort une fois pour toutes. Il est revenu à la vie, et c'est pour Dieu qu'il vit.
1: Died to sin? Can you say died to sin?
0: Est-ce que vous pouvez dire mort au péché?
1: Died to sin.
0: Il est mort pour le péché.
1: Come on, French, try died to sin for once. Died to sin. What's your problem, huh? Come on, say it with me. Died to sin. But
0: mort.
1: I live to God.
0: Mort au péché, la vie
1: live
0: avec
1: to
0: Dieu.
1: God. Live to God. That's finished.
0: C'est ça, c'est
1: you
0: fini.
1: You died once.
0: Vous êtes mort une fois.
1: Finished.
0: C'est fini.
1: Now live to God.
0: Maintenant, on vit pour Dieu.
1: But sin comes.
0: Mais le péché vient.
1: So what happens? Verse 11.
0: Qu'est-ce qui se passe au verset 11?
1: Likewise, you also reckon yourselves to be dead indeed to sin, but alive to God in Christ Jesus our Lord.
2: Ainsi, vous-même, regardez-vous comme mort au péché et comme vivant pour Dieu en Jésus-Christ.
1: Therefore, do not let sin reign in your mortal body.
2: Que le péché ne règne donc point dans votre corps mortel.
1: That you should obey it in its lusts.
2: Et n'obéissez pas à ses convoitises.
1: And do not present your members as instruments of unrighteousness to sin.
2: Ne livrez pas vos membres au péché comme des instruments d'iniquité.
1: But present yourselves to God as being alive from the dead.
2: Mais donnez-vous vous-même à Dieu comme étant vivant de mort que vous étiez.
1: And your members as instruments of righteousness to God.
2: Et offrez à Dieu vos membres comme des instruments de justice.
1: 14. For sin shall not have dominion over you.
2: Car le péché n'aura point de pouvoir sur vous.
1: For you are not under the law, but under
2: puisque vous êtes non sous la loi,
1: grace.
2: Mais sous la grâce.
1: Okay. So, reckon yourselves.
0: Donc, reconnaissez-vous.
1: Ask yourself,
0: et demandez-vous vous-même.
1: What has the Lord done?
0: Qu'est-ce que le Seigneur a fait?
1: He set me free from sin.
0: Il m'a libéré du péché.
1: But Peter, I've just sinned.
0: Mais Pierre, Peter, je viens de pécher.
1: Okay.
0: Okay. Okay.
1: Don't let sin reign in you.
0: Ne laisse pas le péché régner sur toi.
1: Don't give that sin.
0: Ne donne pas à ce péché
1: the time.
0: Le temps.
1: The opportunity.
0: L'opportunité.
1: To stay in your mind or your life.
0: De rester dans ta vie ou dans tes pensées.
1: Don't give it the time.
0: Non, ne lui donne pas ce temps-là.
1: Don't make him king.
0: Ne le fais pas roi.
1: That's what it means to
0: c'est
1: reign.
0: Ce que ça veut dire de régner.
1: Make him a servant.
0: Mais fais de ce péché ton serviteur.
1: Out.
0: Et lui dis-lui dehors.
1: Now,
0: maintenant.
1: Not king.
0: Ne le fais pas de lui un roi.
1: Don't give him the opportunity.
0: Ne lui donne pas cette opportunité là.
1: To take root in your life.
0: Et de prendre racine dans ta vie.
1: You can't.
0: On peut pas.
1: You can't.
0: On ne peut pas.
1: When I was living in Zimbabwe, we had a bougainvillea bush.
0: Quand j'habitais au Zimbabwe, on avait une sorte de buisson.
1: Bougainvillée. Nice.
0: Sorry.
1: Purple one.
0: Et c'était magnifique, tout mauve.
1: Now, I didn't say magnifique, I said nice purple. Okay, whatever. So what happened? Donc, it grew too big.
0: Donc finalement, il est devenu trop gros.
1: And my wife said it's got strong roots.
0: Et ma femme m'a dit, il a des fortes racines.
1: It's going to damage the wall.
0: Ça va endommager le mur.
1: Remove it.
0: Il faut l'enlever.
1: So we cut it.
0: Donc on l'a coupé.
1: We planted grass.
0: On a mis de l'herbe.
1: The next year it rained.
0: Et finalement, il a plu.
1: The shoot came up.
0: Et hop, on voit une petite tige qui arrive.
1: So we then dug it up.
0: Donc il a fallu maintenant creuser
1: took
0: autour,
1: the roots out,
0: enlever les racines,
1: sand back, grass.
0: Remettre de la terre, de l'herbe.
1: Next year, it
0: et
1: came
0: finalement,
1: back.
0: L'année d'après encore, hop. Une tige
1: so
0: qui arrive.
1: We dug it up.
0: Donc on a encore creusé.
1: And I poured diesel in the hole.
0: J'ai même mis de l'essence dans le trou.
1: And I made a fire.
0: J'ai fait un feu.
1: And after that,
0: après ça,
1: I put poison there.
0: J'ai mis du poison.
1: Soil there.
0: Du sol.
1: Grass there.
0: De la terre.
1: Next year,
0: de l'herbe. Et l'année suivante,
1: it rained.
0: Il a plu.
1: It was
0: et
1: back.
0: Hop, la tige qui revient.
1: So,
0: donc,
1: you know what I did after that?
0: Vous savez ce que j'ai fait après?
1: Sold the house.
0: J'ai vendu la maison.
1: When I came back,
0: et quand je suis revenu,
1: 2 years later,
0: 2 ans après,
1: You know what I could see?
0: Vous savez ce que je pouvais voir?
1: This huge, big bougainvillea bush.
0: Ce grand bougainvillier.
1: Damaging the wall.
0: Qui abîmait le mur.
1: And I thought, yes, please.
0: Et je me suis dit, ouais, ouf.
1: That's what happens.
0: C'est ce qui se passe.
1: If you allow sin to grow.
0: Si vous permettez au péché de grandir.
1: Now the amazing thing with any plant.
0: Maintenant, ce qui est incroyable avec n'importe quelle plante.
1: Don't be deceived by the tree or the root, the green stuff.
0: Ne soyez pas juste déçus par juste la partie verte qu'on voit.
1: It looks good.
0: Ça paraît bien.
1: It may have nice fruit to eat.
0: Ne vous trompez pas parce qu'on dirait qu'il y a des bons fruits à manger.
1: Be careful of the roots.
0: Mais prenez garde aux racines.
1: These roots
0: are
1: what do the damage.
0: C'est ces racines-là qui font du dégât.
1: Today you get upset.
0: Aujourd'hui, vous êtes un peu énervé.
1: Somebody spoke to you.
0: Quelqu'un vous a parlé.
1: It hurt you.
0: Ça vous a blessé.
1: You don't repent.
0: Vous ne vous repentez pas.
1: Tomorrow you're a little bit angry.
0: Demain, vous êtes un peu en colère.
1: Next day, unforgiveness.
0: Le jour d'après, il y a du non-pardon.
1: Bitterness.
0: L'amertume.
1: And you're in trouble.
0: Et là, vous êtes en danger.
1: The seed grows, the roots grow.
0: La semence grandit.
1: We can't live like that.
0: Mais on peut pas vivre comme ça.
1: James chapter 1, very quickly.
0: Jacques chapitre 1, très vite.
1: Verse 13.
0: Verset 13.
1: Let no one say when he is tempted, I am tempted by God, for God cannot be tempted by evil, nor does he himself tempt anyone.
2: Que personne lorsqu'il est mis à l'épreuve ne dise c'est Dieu qui me met à l'épreuve. Car Dieu ne peut être mis à l'épreuve par le mal, et lui-même ne met personne à l'épreuve.
1: Verse 14. But each one is tempted when he is drawn away by his own desires and enticed.
2: Mais chacun est mis à l'épreuve par son propre désir, qui l'attire et le séduit.
1: It's not the devil, it's you.
0: C'est pas le diable, mais c'est vous.
1: It's not the devil.
0: C'est pas le diable.
1: It's you.
0: C'est vous.
1: And when somebody says to you,
0: et quand quelqu'un vous dit,
1: you make me mad,
0: tu me rends fou.
1: Just tell them,
0: Juste dis-lui non.
1: You are mad.
0: C'est toi qui es fou.
1: I cannot make you do anything.
0: Je ne peux pas faire quoi que ce soit.
1: If you are not angry,
0: si tu n'es pas en colère,
1: I cannot make you angry.
0: Je ne peux pas te faire être en colère.
1: If there's nothing in you,
0: s'il y a rien en toi,
1: then there's nothing in you.
0: Alors il y a rien en toi.
1: You hurt me and I can't forgive you.
0: Tu m'as blessé, je ne peux pas te pardonner.
1: How can I do that?
0: Comment
1: can I bring unforgiveness in you?
0: Comment est-ce que je peux emmener du non-pardon en toi?
1: Huh? Can't.
0: Je peux pas.
1: You have it there already.
0: Tu l'avais déjà.
1: What you need?
0: Ce que dont tu as besoin. C'est moi.
1: To expose it.
0: Pour venir exposer cela.
1: Oh yes.
0: Ah oui.
1: You need me.
0: Oui, vous avez besoin de moi.
1: To just show your pride.
0: Pour que je vous montre votre orgueil.
1: Your anger.
0: Votre colère.
1: Your impatience.
0: Votre impatience.
1: You need me.
0: Vous avez besoin de moi.
1: Oh yes.
0: Ah oui.
1: That's why I'm such a blessing to so many people.
0: C'est pourquoi je suis une telle bénédiction pour tellement de gens.
1: You understand?
0: Vous comprenez?
1: It's in you.
0: C'est en vous.
1: How can you did this to me?
0: Oh, mais comment tu as pu me faire ça?
1: You brought fear.
0: Tu emmènes la peur.
1: How can I bring fear?
0: Mais comment je peux emmener la peur?
1: I'm sorry, but that's just the way I look. Hein?
0: Je suis désolé, mais voilà à quoi je ressemble.
1: You have fear in you.
0: Mais non, tu as la peur
1: Anger's
0: en toi.
1: In you. Impatience is in you.
0: L'impatience est en toi. La colère est en
1: this
0: toi.
1: This may come as a surprise.
0: Et ça peut venir comme une surprise.
1: But when you get the toothpaste.
0: Mais quand vous avez le dentifrice.
1: And you squeeze it.
0: Et que vous pressez dessus.
1: You know what comes out?
0: Vous savez ce qui sort?
1: Tomato sauce.
0: La sauce tomate.
1: No.
0: Non.
1: What's inside?
0: Qu'est-ce qui est dedans?
1: Out of the heart, the mouth speaks.
0: À part l'abondance du cœur, la bouche parle.
1: Put pressure.
0: On appuie.
1: It's there.
0: C'est là.
1: That's what he says.
0: C'est ce qu'il dit.
1: You are drawn away by your own self.
0: Vous êtes convoité par vos propres convoitises.
1: Hein?
0: Vous êtes attiré.
1: Then when he verse 15.
0: Et verset 15.
1: When desires conceive like a sin, like a seed.
2: Puis le désir lorsqu'il a conçu.
1: It gives birth to sin, and sin when it is full grown brings forth death.
2: Il met au monde le péché, et le péché, parvenu à son terme, fait naître la mort.
1: Do not be deceived, my beloved brethren.
2: Ne vous égarez pas, mes frères bien-aimés.
1: Do not be deceived.
0: Ne vous trompez pas.
1: Okay, so let's see something here.
0: Allez, allons voir quelque chose là.
1: I come to Christ.
0: Je viens à Christ.
1: I give my life to him.
0: Je lui donne ma vie.
1: And he forgives me.
0: Et il me pardonne.
1: He takes away my old nature.
0: Il enlève ma vieille nature.
1: I'm born again.
0: Je suis né de nouveau.
1: In the spirit.
0: Dans l'esprit.
1: I repent.
0: Je me
1: turn
0: repens,
1: away.
0: Je me détourne.
1: Now I live this new life.
0: Maintenant, je vis cette nouvelle vie.
1: As I live this life,
0: alors que je vis cette vie,
1: there are attitudes in me that are exposed.
0: Il y a des attitudes en moi qui sont exposées.
1: By you.
0: Par vous.
1: By things, by people.
0: Par des choses, par des gens.
1: It's time for these things to be released.
0: Et c'est le moment pour que ces choses soient relâchées.
1: In this way, I grow.
0: Et c'est dans tout cela que je grandis.
1: All things are past.
0: Toutes les choses du passé.
1: Behold, everything becomes new.
0: Avant que toutes choses deviennent nouvelles.
1: Become a new creation in Christ.
0: On devient une nouvelle création en Christ.
1: So when there is sin in my life,
0: donc quand il y a du péché dans ma vie,
1: I need to see my need.
0: J'ai besoin de voir mon besoin.
1: And not my problem.
0: Et pas mon problème.
1: To see my need.
0: J'ai besoin de voir mon besoin.
1: Not my problem.
0: Pas mon problème.
1: If I see my problem,
0: si je vois mon problème,
1: what is that?
0: C'est quoi?
1: It's law.
0: C'est la loi.
1: Are you with me?
0: Est-ce que vous êtes avec
1: Remember
0: moi?
1: We said?
0: Vous vous souvenez?
1: There are the old covenant people.
0: Il y a des gens de l'Ancien
1: They
0: Testament.
1: Saw that law had come to expose their sin.
0: On a vu que la loi était venue pour exposer leur péché.
1: I said to you, law comes.
0: Et je vous ai dit, la loi vient
1: to show your need.
0: Pour vous montrer votre besoin.
1: That's what it was for.
0: C'était au fait ça le but
1: so
0: de la loi.
1: Under the law.
0: Mais nous ne sommes plus sous la
1: we're
0: loi.
1: In grace.
0: Nous sommes sous la grâce.
1: So when I sin,
0: donc quand je pêche,
1: I don't see my problem,
0: je ne vois pas mon problème, ma faiblesse.
1: Can't do it, I'm
0: je ne peux
1: good
0: pas,
1: enough.
0: Je ne suis pas bon pour ça.
1: No.
0: Non.
1: I see my need.
0: Je vois mon besoin.
1: I need the Lord,
0: j'ai besoin du Seigneur.
1: You need the Lord.
0: Vous avez besoin du Seigneur.
1: But he knows that.
0: Mais il sait ça.
1: That's what he wants
0: et c'est
1: us.
0: Ce qu'il veut en fait.
1: That's what he wants.
0: C'est ce qu'il veut.
1: It's like my son, you know.
0: C'est comme mon fils.
1: He gets one of these model aeroplanes to build.
0: Il a ces avions à construire.
1: He opens it up.
0: Il ouvre.
1: He takes out the instructions.
0: Il prend les instructions.
1: And being a boy, he throws those away.
0: Et puis comme un bon garçon,
1: now
0: il jette
1: starts
0: ça.
1: To make.
0: Et maintenant il commence à faire
1: he
0: lui-même.
1: Says, whoa, whoa, guy.
0: Et je dis ouh, attends.
1: You need some help.
0: Tu as besoin,
1: ah, dad, I can
0: tu as
1: do
0: besoin
1: this.
0: D'aide.
1: I can do
0: ah non, papa, attends, je peux y arriver. Je peux
1: so
0: arriver.
1: He builds this aeroplane.
0: Donc il commence à construire cet avion.
1: And by the time he's finished,
0: et finalement, quand il termine,
1: it looks like a tractor.
0: Ça ressemble à un tracteur.
1: My son.
0: Mon fils.
1: Read the instructions.
0: Lis les instructions.
1: And I'm your father.
0: Et je suis ton père.
1: To help you.
0: Pour t'aider.
1: To help you
0: pour t'aider
1: to build what is right.
0: Pour construire ce qui est bon.
1: It's the same for us.
0: Et c'est la même chose pour nous.
1: He wants to help us.
0: Il veut nous aider.
1: If in my pride,
0: et avec mon orgueil,
1: I just get frustrated
0: je suis
1: frustré my sin and my
0: avec
1: mon
0: péché,
1: and my that
0: avec ci, avec ça.
1: I'm not good,
0: ah,
1: I'm
0: je
1: a failure,
0: bon,
1: and I'm
0: je suis un loser, je ne suis pas bon.
1: That's fine, hein? Be free, hein? Are you here or not here?
0: Est-ce que vous êtes là ou pas?
1: Okay, so we read in Genesis 39.
0: Dans Genèse 39.
1: Joseph. It says 39 verse 10 to 12. Eh? Not 10 to 1. Eh?
0: C'est
1: that was the time I wrote it.
0: Dans les cours, c'est.
1: No, don't worry about it.
0: C'est Genèse 39 verset 10 à 12.
1: When you read those verses,
0: quand vous allez lire ces versets,
1: it tells us that when Joseph was tempted by Potiphar's wife.
0: Ça vous parle de quand Joseph a été tenté par la femme de Potiphar.
1: Remember, she came and she wanted to sleep with him.
0: Vous vous souvenez, elle est arrivée vers lui parce qu'elle voulait coucher avec lui.
1: He didn't want it.
0: Et il ne voulait pas.
1: And finally, she grabbed his coat.
0: Et finalement, elle a attrapé son manteau.
1: He said, "I'm out of here, thank you."
0: Et il a dit, "Moi, je pars d'ici, ok?"
1: And he fled.
0: Et il a fui.
1: Now.
0: Maintenant.
1: He got into trouble.
0: Et il a eu des problèmes.
1: And he ended up in jail.
0: Et c'est comme ça qu'il est allé en prison.
1: I want to tell you something.
0: Je vais vous dire quelque chose.
1: When you flee sin,
0: quand vous fuyez le péché,
1: you are free in your heart,
0: vous êtes libre dans votre cœur.
1: But sometimes there's a price to pay in this world.
0: Mais parfois, il y a un prix à payer dans ce monde.
1: It's called persecution.
0: Et ça s'appelle la persécution.
1: It can come from people all around you.
0: Et ça peut venir par n'importe qui autour de vous.
1: Even as a Christian.
0: Même en tant que chrétien.
1: When you decide.
0: Quand vous décidez.
1: I'm sorry. Whoa. I can't do this.
0: Je suis désolé. Non. Je ne fais pas partie de ça.
1: I can't do this.
0: Je peux pas.
1: It brings persecution.
0: Ça amène la persécution.
1: He fled.
0: Il a fui.
1: It's the attitude we must have.
0: C'est l'attitude qu'on doit avoir.
1: The attitude.
0: L'attitude.
1: You know, I went I was in Atlanta, Georgia.
0: J'étais à Atlanta, en Georgie.
1: And a friend of mine.
0: Et un ami à moi.
1: He said, "I won't see you Sunday night because I'm taking my father to his old church."
0: Il me dit, je vais pas te voir dimanche soir parce que j'emmène mon père dans son ancienne église.
1: I said, "Old church."
0: Ah bon, son ancienne église.
1: He said, "Yeah, I'm one of these old Pentecostal churches."
0: Oui, tu sais, ces vieilles églises pentecôtistes.
1: I said, "Cool, I'd love to go."
0: Ah, je dis super, moi aussi j'aimerais venir.
1: He said, "No, you don't want to do that."
0: Non, c'est, je t'assure, tu.
1: They passed the box round in the meeting.
0: Ils passent la corbeille.
1: No, they pass it around.
0: Ils la passent comme ça en plein milieu de la réunion.
1: You know what's inside the box?
0: Vous savez ce qu'il y a dans cette boîte?
1: Snake.
0: Un serpent.
1: Oh yeah. Because the Bible says you shall take up any deadly thing and it shall not harm you.
0: Parce que la Bible dit que si on attrape quelque chose qui a du venin ou quoi, mais ça ne te fera pas de mal.
1: Yeah, my friend. I can see most of you Mauritians, if we pass the box with a cockroach, you would have a problem.
0: Et certains d'entre vous Mauriciens, si on passait une boîte comme ça avec un cockroach, vous auriez des problèmes.
1: It's true, eh?
0: C'est vrai.
1: Even today.
0: Même aujourd'hui.
1: To test your faith.
0: Pour tester votre foi.
1: Put your hand in the box.
0: Mets ta main dans la boîte.
1: Oh yeah. Oh yeah. I mean, serious.
0: C'est sérieux.
1: That's stupid.
0: Et c'est stupide.
1: How many of you agree that's stupid?
0: Combien d'entre vous vous êtes d'accord, c'est stupide?
1: Don't be stupid because you do it every day.
0: Mais sois pas stupide, vous faites ça tous les jours.
1: We play with sin.
0: On joue avec le péché.
1: Every day.
0: Tous les jours.
1: It may be something we see.
0: Ça peut être quelque chose qu'on
1: something
0: voit.
1: Something we hear.
0: Quelque chose qu'on entend.
1: Something that is said.
0: Quelque chose qui est dit.
1: We do.
0: Qu'on fait.
1: We play.
0: On joue.
1: We don't see the danger.
0: Et on ne voit pas le danger.
1: I don't want anything.
0: Je ne veux rien.
1: To block my Christian life.
0: Qui puisse bloquer ma vie chrétienne.
1: I want to be clean.
0: Je veux être pur.
1: Huh? That's this attitude.
0: C'est cette attitude.
1: Like Joseph.
0: Comme Joseph.
1: I'm out of here.
0: Non, je m'en vais d'ici.
1: We talked about David yesterday.
0: On a parlé de David hier.
1: Paul writes to Timothy and he says, "Flee youthful lusts."
0: Paul qui écrit à Timothée qu'il fuit.
1: Run.
0: Fuis. Cours.
1: Run.
0: Fuis. Les passions de la jeunesse.
1: Run.
0: Fuis.
1: Don't play.
0: Ne joue pas.
1: Somebody else wants to do it, let them do it.
0: Quelqu'un d'autre veut faire? Laisse, c'est bon.
1: Present yourselves as his instrument.
0: Mais présente-toi comme son instrument.
1: Verse 13.
0: Verset 13.
1: Is something we must do.
0: C'est quelque chose que nous devons faire.
1: Do not present your members as instruments of unrighteousness, but present yourselves.
2: Ne livrez pas vos membres au péché comme des instruments d'iniquité.
1: Present yourself. It's what you must do. I must do.
0: Présentez-vous. C'est quelque chose que vous devez faire, que je dois faire.
1: He's not going to make me.
0: Ça, c'est pas quelque chose qu'il va faire. C'est pas quelque chose qu'il va faire
1: now
0: pour moi.
1: You must live the life that he has prepared.
0: Maintenant, vous devez vivre la vie qu'il a préparée.
1: Hein? Verse 14.
0: 14.
1: For sin shall not have dominion over you, for you are not under law, but under grace.
2: Car le péché n'aura point de pouvoir sur vous, puisque vous êtes non sous la loi, mais sous la grâce.
1: Sin will have dominion.
0: Le péché aura une domination.
1: If you're under law.
0: Si vous êtes sous la loi.
1: Because if you're under law.
0: Parce que si vous êtes sous la loi.
1: As a Christian.
0: En tant que chrétien.
1: Then you are measuring yourself.
0: Alors vous vous mesurez.
1: You are comparing yourself.
0: Vous vous comparez.
1: But we're not under law.
0: Mais on n'est pas sous la loi.
1: We're in grace.
0: On est sous la grâce.
1: The old man is finished.
0: Le vieil homme est fini.
1: There's a new life.
0: Il y a une nouvelle vie.
1: The Lord loves me.
0: Et le Seigneur m'aime.
1: It's a plan for me.
0: Il y a un plan pour moi.
1: He knows.
0: Il sait.
1: He knows
0: il
1: that I'm going to miss.
0: Que je vais rater. S'il sait.
1: But he still wants to use me.
0: Mais il veut toujours m'utiliser.
1: He knows that I'm going to make mistakes.
0: Il sait que je vais faire des erreurs.
1: He didn't choose me because I was perfect.
0: Il m'a pas choisi parce que j'étais parfait.
1: He chose me. Knowing the things I would do.
0: Mais il m'a choisi en sachant tout ce que j'allais faire.
1: Knowing your weaknesses, knowing your habits, knowing your failures. He chose you like that.
0: Il vous a choisi comme ça en sachant vos chutes, vos manquements, vos faiblesses.
1: That he may reveal himself.
0: Afin qu'il se révèle.
1: For when
0: vous,
1: you are weak.
0: Pour que quand vous êtes faible.
1: Then you are strong.
0: À ce moment-là, vous serez fort.
1: It's amazing.
0: C'est incroyable.
1: Hein? If I was God.
0: Si j'étais Dieu.
1: I would choose good people.
0: J'aurais choisi des bonnes personnes.
1: I would not be here today.
0: Je n'aurais pas été là aujourd'hui.
1: Because none of us are good.
0: Parce que personne n'est bon.
1: Huh? We need to see our need.
0: On a besoin de voir notre besoin.
1: Not in a bad way.
0: Pas d'une mauvaise manière.
1: But in a good way.
0: Mais d'une bonne manière.
1: In a good way.
0: D'une bonne manière.
1: When I look at this little baby at home.
0: Quand je regarde ce petit bébé à la maison.
1: His dependency.
0: Sa dépendance.
1: Upon his parents.
0: De ses parents.
1: He doesn't care what time of day.
0: Il s'en fiche quelle heure on est de la journée.
1: If he's hungry, he lets you know.
0: S'il a faim, vous allez le savoir.
1: He doesn't have many words.
0: Il n'a pas beaucoup de mots.
1: He has much volume.
0: Mais il a du volume.
1: But he lets you know.
0: Mais il va vous faire savoir.
1: He doesn't go to the neighbor next door.
0: Il ne va pas voir le voisin à côté.
1: She's deaf, so it doesn't make any difference.
0: De toute façon, elle est sourde, alors ça fait pas de différence.
1: He comes to you.
0: Non, il vient voir vous.
1: Because he knows.
0: Parce qu'il sait.
1: You are there.
0: Tu es là.
1: You will feed him.
0: Tu vas le nourrir.
1: He doesn't come to me, hein?
0: Il vient pas me voir moi.
1: He comes to me if he wants to play.
0: Il vient me voir moi s'il a envie de jouer.
1: Or he wants to look at Thomas the Tank or what's
0: ou s'il veut regarder Thomas le.
1: What's a salty and.
0: Wow, absolti.
1: I can sing the songs better than he can, but
0: je peux chanter même un peu mieux que lui.
1: He comes to me for that.
0: Il vient me voir s'il
1: when
0: veut
1: it's
0: ça.
1: Food time,
0: mais quand c'est l'heure de manger,
1: he goes to his mother.
0: Non, oh, là, yeah. Il va voir sa maman.
1: Where's the kitchen?
0: Ouais, oh. Où est la cuisine?
1: And he's off.
0: Et il y
1: he
0: va.
1: Knows.
0: Il sait.
1: He knows.
0: Il sait.
1: In the same way you and I must know.
0: Et la même manière, on doit
1: we
0: savoir.
1: Need,
0: il y a un besoin.
1: We come to the Lord.
0: On va au Seigneur.
1: He doesn't feel guilty if he's hungry.
0: Il ne se sent pas coupable parce qu'il a faim.
1: He feels nothing.
0: Il ne ressent rien.
1: He doesn't feel guilty if he's made a mess.
0: Il ne se sent pas coupable parce qu'il a fait tout un désordre.
1: You know what I mean by mess?
0: Vous comprenez ce que je veux dire par
1: he
0: un désordre?
1: Feels nothing.
0: Il pense rien.
1: I mean, that's what babies do.
0: C'est juste ce que les bébés font.
1: They mess.
0: Et ils font du désordre.
1: He doesn't. Oh, I'm so sorry.
0: Il n'est pas. Oh, je suis désolé. Non.
1: He doesn't care.
0: Non, il s'en fiche.
1: Because he knows you will sort it out.
0: Parce qu'il sait que vous allez tout arranger.
1: He knows.
0: Il sait.
1: Doesn't worry him.
0: Ça ne l'embête pas.
1: Doesn't worry him at all.
0: Ça ne l'embête pas du tout.
1: Because he knows.
0: Parce qu'il sait.
1: It's the same for us.
0: Et c'est la même chose pour nous.
1: Huh? We have problems and issues, but the Lord knows.
0: On a des problèmes, des situations, mais le Seigneur sait.
1: I mean, the guy is only 1 year old.
0: Et lui, il a juste un an.
1: He's just started to walk.
0: Et il commence à peine à marcher.
1: If he falls over.
0: S'il tombe.
1: I don't get the stick and say, what are you doing, you?
0: Je vais pas prendre le bâton en lui disant, mais qu'est-ce que tu es en train de faire?
1: You should be walking.
0: Tu devrais marcher quand même.
1: Look at the mess.
0: Hein, tu regardes le désordre.
1: No.
0: Non.
1: I'm there.
0: Je suis là.
1: Pick him up.
0: Je le relève.
1: Laugh.
0: Je ris.
1: Because he's not mine.
0: Parce qu'il n'est pas à moi.
1: And he continues.
0: Et il continue.
1: You understand?
0: Vous comprenez?
1: It's in our relationship with the Lord.
0: C'est notre relation avec le
1: He's
0: Seigneur.
1: There for us.
0: Il est là pour nous.
1: Huh? He does not bring guilt.
0: Il n'amène pas la culpabilité.
1: He does not bring condemnation.
0: Ni la condamnation.
1: He is there with his life.
0: Il est là avec sa vie,
1: peace,
0: sa paix,
1: his joy,
0: sa joie,
1: in the grace of the Lord.
0: Dans la grâce du Seigneur.
1: As we are.
0: Comme on est.
1: It's amazing.
0: C'est incroyable.
1: Verse 15.
0: Verset 15.
1: What then shall we? Where are we? Shall we sin because we are not under law?
2: Pécherions-nous parce que nous sommes non sous la loi?
1: But under grace, certainly not.
2: Mais sous la grâce, loin de là.
1: Do you not know that to whom you present yourselves slaves?
0: 16.
1: To obey, you are that one's slaves whom you obey.
2: Ne savez-vous pas qu'en vous livrant à quelqu'un comme esclave pour lui obéir, vous êtes esclave de celui à qui vous obéissez?
1: Whether of sin leading to death. Or of obedience leading to righteousness.
2: Soit du péché qui conduit à la mort, soit de l'obéissance qui conduit à la justice.
1: But God be thanked that though you were slaves of sin, yet you obeyed from the heart that form of doctrine to which you were delivered.
2: Mais grâce soit rendue à Dieu de ce que, après avoir été esclave du péché, vous avez obéi de cœur à la règle de doctrine dans laquelle vous avez été instruit.
1: Set free from sin, you became slaves of righteousness.
2: Ayant été affranchi du péché, vous êtes devenu esclave de la justice.
1: I speak in human terms because of the weakness of your flesh.
2: Je parle là à la manière des hommes, à cause de la faiblesse de votre chair.
1: For just as you presented your members of slaves of uncleanness and of lawlessness leading to more lawlessness.
2: De même donc que vous avez livré vos membres comme esclaves à l'impureté et à l'iniquité pour arriver à l'iniquité.
1: So now present your members as slaves of righteousness for holiness.
2: Ainsi, maintenant, livrez vos membres comme esclaves à la justice pour arriver à la sainteté.
1: For when you were slaves of sin, you were free in regard to righteousness.
0: 21. Hein?
2: Car lorsque vous étiez esclaves du péché, vous étiez libre à l'égard de la justice.
1: So once again, you are either a slave of the past,
0: esclave du passé,
1: or a slave of Christ,
0: ou esclave de Christ.
1: You know what he's done for you?
0: Vous savez ce qu'il a fait pour vous?
1: Leave it alone.
0: Ben, laissez.
1: We drive here.
0: On conduit
1: on the left-hand side of the road.
0: Ici, du côté gauche du chemin.
1: I know for some of the ladies, that's news.
0: Je sais que pour certaines
1: but
0: dames,
1: that is the truth.
0: C'est une nouvelle, mais
1: we
0: c'est la vérité.
1: On the left-hand side of the road.
0: On conduit du
1: you
0: côté gauche
1: look a bit
0: de la
1: shocked,
0: route.
1: Mark. Okay? Now, if you go to France,
0: maintenant, si vous allez en France,
1: because they are French,
0: parce qu'ils sont français,
1: they drive on the right-hand side of the road.
0: Ils conduisent du côté droit de la route.
1: In this country, we have Mauritian policemen.
0: Et ici, on a des policiers.
1: In France, they have French policemen.
0: Des policiers mauriciens ici. En France, il y a des policiers français.
1: Different rules.
0: Et différentes règles.
1: If you are Mauritius, you drive on the left.
0: Si vous êtes à Maurice, vous conduisez
1: go
0: à gauche.
1: France,
0: si vous allez en France,
1: drive on the right, it's much
0: on conduit
1: safer.
0: À droite. C'est, ça vous ira beaucoup mieux.
1: It's the same in your Christian life.
0: C'est la même chose dans votre vie chrétienne.
1: You were in the wrong place.
0: Vous étiez au mauvais endroit.
1: You were slaves to the sin.
0: Vous étiez esclaves au péché, à la vieille nature.
1: Now you're delivered.
0: Maintenant vous êtes délivrés.
1: New rules.
0: Des
1: new
0: nouvelles rêves, des nouvelles vies, une nouvelle vie.
1: Live in freedom.
0: Vivez dans la liberté.
1: Live in his peace. Live in his joy.
0: Vivez
1: live
0: dans
1: in
0: sa
1: his
0: paix,
1: righteousness.
0: Dans sa joie, dans sa justice.
1: Don't confuse the two.
0: Ne confondez pas les deux, ne mélangez pas les deux.
1: Different country.
0: C'est deux différents pays,
1: different place.
0: Deux différents endroits.
1: Slave to the past?
0: Esclave du passé?
1: Non.
0: Non.
1: Slave to the future.
0: Esclave du futur.
1: What Jesus has for my
0: ce
1: life.
0: Que Jésus a pour ma vie.
1: Amen. All right, verse 21.
0: Verset 21.
1: What fruit did you have then in the things of which you now are ashamed, for the end of those things is death.
2: Quel fruit portiez-vous alors? Des fruits dont vous rougissez aujourd'hui. Car la fin de ces choses, c'est la mort.
1: But now, having been set free from sin and having become slaves to God, of God, you have your fruit to holiness and the end everlasting life.
2: Mais maintenant, étant affranchi du péché et devenu esclave de Dieu, vous avez pour fruit la sainteté et pour fin la vie éternelle.
1: The wages of sin is death, but the gift of God is eternal life through our Lord Jesus Christ.
2: Car le salaire du péché, c'est la mort. Mais le don gratuit de Dieu, c'est la vie éternelle en Jésus-Christ notre Seigneur.
1: Huh? That's what he has for us.
0: C'est ce qu'il a pour nous.
1: Eternal life.
0: La vie éternelle.
1: So I think when we go through these chapters,
0: donc je pense quand on traverse tous ces chapitres,
1: we see what he has done for us,
0: on voit ce qu'il a fait pour nous,
1: and we see what he has for us.
0: Et on voit ce qu'il a pour nous.
1: And as we get to chapter 7,
0: et alors qu'on arrive au chapitre 7,
1: he starts to look at the conflict.
0: Il commence à parler des conflits.
1: And chapter 8,
0: et au chapitre 8,
1: the victory.
0: La victoire.
1: But that's tomorrow.
0: Mais ça c'est demain.
1: Let's stand to our feet.
0: Levons-nous.
1: Father, we want to thank you for your word to our hearts this afternoon.
0: Père, nous voulons te remercier pour ta parole qui
1: we want to thank you, Lord, for what you have done for us on the cross.
0: Nous voulons te remercier pour ce que tu as fait pour nous sur
1: and
0: la
1: the
0: croix.
1: Life that we can now live
0: la vie maintenant que nous pouvons vivre
1: by faith
0: par la foi
1: in Christ.
0: En Christ.
1: We're so grateful to you.
0: Nous sommes tellement reconnaissants.
1: Lord, we've spoken many things this afternoon.
0: Seigneur, on a parlé de beaucoup de choses cet après-midi.
1: But our hearts cry.
0: Mais nos cœurs crient.
1: For all of us,
0: pour chacun de nous,
1: is that we would not look back,
0: que nous ne regardions pas en arrière,
1: but that by faith,
0: mais que par la foi,
1: we would look to you,
0: nous allons regarder
1: in your
0: à
1: grace,
0: toi, à ta grâce,
1: your mercy,
0: à ta miséricorde,
1: for what you have done for us.
0: Pour ce que tu as fait pour nous.
1: The old is gone,
0: le vieux est parti,
1: the new is come,
0: et le nouveau vient.
1: And we give thanks to you,
0: et
1: Lord,
0: nous te remercions, Seigneur,
1: as everybody says,
0: alors que tout le monde dit
1: Amen.
0: Amen.
1: May the Lord bless you all.
0: Que le Seigneur vous bénisse tous.

0: finissons tout juste ce sixième chapitre de l'Épître aux Romains. Cet épître que Paul a écrit et qui parle si bien de cette lutte face au péché et de cette marche avec Dieu. Que vous puissiez, et c'est ce que je vous souhaite de tout mon cœur, connaître cette vie éternelle que Dieu veut pour vous, cette vie pleine qui amène au bonheur, et vous détacher de jour en jour à votre ancienne vie qui vous tirait vers la mort, vers la souffrance, l'égoïsme et toutes ces choses qui font partie du mal. 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

Ah, vous êtes encore gâtés aujourd'hui avec des compact disques, avec la superbe musique de Jean-Sébastien Bach et de Tchaïkovski.

de Jean-Sébastien Bach, nous vous proposons quelque chose d'assez original. Il s'agit, pour commencer, du concerto pour deux clavecins en Do mineur, qui sera suivi de Peter Tchaïkovski, la musique du ballet qu'il a écrit, du ballet du Lac des Cygnes. Toute la musique du ballet Le Lac des Cygnes. Et après ces morceaux de ballet de Tchaïkovski, nous proposerons un concerto pour trois clavecins en Do majeur de Jean-Sébastien Bach, qui sera suivi d'un nouveau concerto pour deux clavecins en Do majeur, et pour terminer, un concerto pour quatre clavecins en La majeur de Jean-Sébastien Bach. Eh oui, la meilleure musique sur Radio Bonne Nouvelle, votre concerto digestif.

0: C'était donc le Lac des Cygnes de Peter Tchaïkovski, interprété par l'Orchestre Festival de Londres sous la direction de Alberto Lidio. Nous continuons votre concert digestif tout de suite après ceci.
1: Un poète a dit: soyons comme l'oiseau posé pour un instant sur un rameau trop frêle, qui sent ployer la branche et qui chante pourtant, sachant qu'il a des ailes. Des ailes. Eh bien, par exemple, dans le psaume 55, il est dit: oh, si j'avais des ailes, les ailes de la colombe, je m'envolerais. Nous voudrions bien, parfois, avoir des ailes, vous ne croyez pas ? Pour fuir loin de nos préoccupations, de nos soucis, de nos épreuves, de nos chagrins. Des ailes. Mais Dieu nous en a donné. L'une s'appelle la foi, l'autre s'appelle la patience. Et l'Épître aux Hébreux nous dit que c'est par la foi et par la patience que l'on hérite des promesses. Et c'est pour nous apprendre à nous servir de ces deux ailes que Jésus-Christ est venu sur la terre, qu'il est mort, vous le savez, et qu'il est ressuscité aussi, ne l'oublions jamais. C'est donc pour nous apprendre ces choses essentielles, l'apprentissage de nos ailes, que Dieu est venu à notre rencontre. Ayons donc foi en Dieu, sachons persévérer dans la prière, sachons attendre, et quelle que soit la fragilité du rameau qui porte notre vie, quelle que soit la violence de l'ouragan aussi, nous chanterons pourtant sans discontinuer, car nous aurons des ailes, ou même, nous pouvons peut-être le dire déjà, nous avons des ailes.

un concerto de Jean-Sébastien Bach pour trois clavecins en do majeur, qui sera suivi par un concerto pour deux clavecins en do majeur, et pour terminer, le concerto pour quatre clavecins BWV 1065 en la majeur.

C'était donc le premier mouvement du concerto pour quatre clavecins en la majeur de Jean-Sébastien Bach. Nous allons continuer et pour terminer ce concert digestif avec le deuxième mouvement de ce concerto pour quatre clavecins en la majeur.

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2: Chers amis auditeurs, bonjour. Votre émission Graines de Vie est basée sur le livre des Proverbes, dont un chapitre est lu chaque jour au rythme du calendrier. Nous y découvrons comment vivre au quotidien une vie remplie de réussite. C'est ce dont parle le chapitre 31 de ce livre des Proverbes. Nous en écoutons tout de suite la lecture.
3: Chapitre 31. Parole du roi Lémuel. Maxime que sa mère lui a enseignée. Que te dirais-je, mon fils ? Que te conseillerais-je, ô mon fils bien-aimé ? Que te dirais-je, fils appelé de mes vœux ? Ne gaspille pas tes forces avec les femmes. Ne te laisse pas mener par celles qui perdent les rois. Il ne convient pas au roi Lémuel, non, il ne convient pas au roi de boire du vin, ni à ceux qui gouvernent d'aimer les boissons enivrantes. Car après avoir bu, il pourrait oublier les lois et léser les droits des victimes de la misère. Que l'on donne plutôt les boissons enivrantes à celui qui va périr et du vin à qui a le cœur malheureux. Qu'il boive et qu'il oublie sa misère, qu'il ne se souvienne plus de son tourment. Ouvre la bouche pour défendre ceux qui ne peuvent parler, pour défendre les droits de tous ceux qui sont délaissés. Oui, parle pour prononcer de justes verdicts. Défends les droits des malheureux et des pauvres.
4: Heureux celui qui trouve une femme vaillante. Elle a bien plus de prix que des perles précieuses. Son mari a confiance en elle. Il ne manquera pas de bien dans sa maison. Tous les jours de sa vie, elle lui fait du bien et non du mal. Elle cherche avec soin du lin et de la laine et elle les travaille de ses mains diligentes. Comme un vaisseau marchand, elle amène des vivres de loin en sa demeure. Quand il fait nuit encore, elle est déjà debout, préparant pour sa maisonnée ce qu'il faut pour manger, et elle distribue leurs tâches à toutes ses servantes. Elle pense à un champ, alors elle l'achète. Du fruit de son travail, elle plante une vigne. Avec plein d'énergie, elle se met à l'œuvre et active ses bras. Elle constate que ses affaires marchent bien. Jusque tard dans la nuit, sa lampe est allumée. Ses mains filent la laine et ses doigts tissent des vêtements. Elle ouvre largement la main à l'indigent et tend les bras aux pauvres. Pour elle et tous les siens, peu importe la neige, car toute sa famille est revêtue de doubles vêtements. Elle se fait des couvertures, elle a des vêtements de fin lin et de pourpre. Son mari est connu aux portes de la ville, car il y siège avec les responsables du pays. Elle tisse elle-même des habits et les vend. Elle fait des ceintures qu'elle cède aux marchands. La force et la splendeur lui servent de parure. C'est avec le sourire qu'elle envisage l'avenir. Ses paroles sont sages, elle dispense avec bonté l'enseignement. Elle veille à la bonne marche de sa maison et ne se nourrit pas du pain de la paresse. Ses enfants, dès leur lever, la disent bien heureuse. Et son mari aussi fait son éloge. Il y a bien des filles qui montrent leur valeur, mais toi, tu les surpasses toutes. La grâce est décevante et la beauté fugace. La femme qui révère l'Éternel est digne de louange. Donnez-lui donc le fruit de son travail. Qu'on dise ses louanges aux portes de la ville pour tout ce qu'elle fait.

Dans cette image de la femme idéale, arrêtons-nous sur le verset 15. Quand il fait encore nuit, elle est déjà debout, préparant pour sa maisonnée ce qu'il faut pour manger, et elle distribue leurs tâches à toutes ses servantes. Quand il fait encore nuit, cette femme, qui peut être un modèle pour chacun de nous, se lève quand il fait encore nuit. Et il y a là un encouragement à ne pas être paresseux et à se lever de bonne heure pour chercher la présence de Dieu. Les heures matinales sont des moments précieux pour prendre du temps dans la prière et l'étude de la parole de Dieu. On est rarement dérangé à ces heures-là et notre esprit n'est pas encore encombré par toutes les activités du jour. La Bible nous parle de beaucoup d'hommes de Dieu qui se sont levés de bon matin. Abraham se leva de bon matin. Isaac se leva de bon matin. Jacob se leva de bon matin. Moïse, Josué, Gédéon, Samuel et beaucoup d'autres se sont levés de bon matin. Jésus partait prier alors qu'il faisait encore nuit. Ce n'est pas par hasard que Dieu nous dit cela, mais c'est pour nous servir d'exemple. Récemment, une petite fille de 11 ans m'a témoigné que depuis qu'elle s'était décidée de se lever un quart d'heure plus tôt que d'habitude pour faire cela, pour prier et lire sa Bible, elle est beaucoup moins fatiguée. La mère de famille dont il est question aujourd'hui se lève tôt pour préparer de la nourriture pour toute sa famille. Parents, quelle nourriture donnez-vous à vos enfants dès le matin ? Est-ce que vous les laissez partir à l'école seulement avec des « dépêche-toi, tu vas encore être en retard » ou « débrouille-toi tout seul, j'ai pas le temps » ou bien est-ce que vous prenez le temps de les bénir en leur témoignant tout votre amour, en leur donnant une parole d'encouragement, en leur rappelant que Jésus est avec eux pour les aider à réussir et pour les garder ? Les paroles que vous leur donnez le matin vont les suivre toute la journée, c'est très important. Ensuite, nous voyons cette femme donner des ordres à ses servantes. Les servantes peuvent aussi être une image. Nos paroles peuvent être des servantes à notre service. Et c'est nous qui décidons ce qu'elles vont être, le travail qu'elles vont accomplir. Dès le matin, plaçons-nous devant le Seigneur, lui demandant de nous aider à maîtriser notre langue et à l'utiliser à sa gloire pour bénir les autres et annoncer l'amour de Dieu en Jésus-Christ. Vos paroles témoignent de ce que vous croyez vraiment. Vous ne pouvez pas vous élever au-dessus de vos propres mots. Alors apprenez dès le matin à vous mettre au diapason de Dieu en parlant réussite, guérison, confiance, réconciliation, provision divine dans vos finances. Dites ce que Dieu dit. Commencez chacune de vos journées en louant le Seigneur, en le remerciant pour tous ses bienfaits, en proclamant les promesses de sa parole et en vous les appropriant. Confessez votre victoire en Jésus-Christ, victoire sur la maladie, sur le découragement, victoire dans le travail, dans les finances, dans la famille, dans toutes les situations difficiles. En parlant comme il faut, nous nous habituons à penser et à agir comme il faut. Nos pensées suivent nos paroles, nos actes suivent nos pensées. Alors parlez juste pour penser juste et pensez juste pour agir juste. Eh bien, j'espère que cela est une bonne motivation pour vous dès aujourd'hui. Vivez dans la victoire de notre Seigneur Jésus-Christ. Je vous dis au revoir et à demain.

Eh bien, vous pouvez nous contacter pour dire ce que cette émission vous a apporté, demander aussi la prière, adresse Edith Pet. Boîte postale 21 30 310 Vergès, ça s'écrit V-E-R-G-E-Z-E, Vergès, France. Par courriel edith.tremplin@gmail.com. Je répète, edith.tremplin@gmail.com. Faites connaître cette émission autour de vous et puis rendez-vous à demain. Au revoir.

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Le bien-aimé a dit: la pluie a cessé, l'hiver est bien fini.

Par contre, la grâce que Dieu nous accorde à tous, gratuitement, en Jésus-Christ, est la plus grande de toutes les richesses. Elle est durable, permanente. Elle nous est acquise pour toujours quant à elle, la grâce. Elle est faite de pardon, de paix, de sécurité, de joie aussi, d'espérance encore. Elle ne déçoit jamais. Elle vient d'en haut, elle nous oblige à regarder sans cesse en haut. Elle met à notre disposition les puissances et les possibilités de Dieu, celles qui viennent d'en haut. Et celui qui vit de la grâce de Dieu peut demeurer serein dans les pires difficultés. Il est plus que vainqueur en Jésus-Christ. Et vous le pouvez, vous, quant à vous, entrer dans cette expérience de la grâce suffisante de Dieu. Qu'il vous bénisse.

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1: Je m'appelle Naomi. Je suis maman de 5 enfants. Et puis, de base, je suis infirmière. Et puis, j'ai arrêté mon travail pour m'occuper de ma famille.
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2: Alors bonjour Naomi, est-ce que on pourrait faire un petit point, avoir un aperçu sur votre parcours en tant que maman ?
1: Donc moi j'étais maman jeune.

0: À 19-20 ans, j'ai eu ma première fille et puis j'avais pas de projet d'avoir une famille nombreuse et ça s'est fait dans le temps avec mon conjoint. Au fur et à mesure, j'ai comme eu des enfants mais à cœur à certains moments. Voilà, et donc c'était très épanouissant et c'était des moments de joie et de vie de famille très heureux.
1: Alors, en tant que maman, est-ce que vous pouvez nous parler de l'inspiration dans votre vie?
0: Pour être maman, il faut beaucoup. Enfin, moi, je suis chrétienne, donc j'ai besoin. Je ne sais pas faire. Je pars de ce principe-là. Donc, je prie et j'ai vraiment besoin du Saint-Esprit qui me guide dans la vie de tous les jours, parce que chaque enfant est unique, chaque enfant a des besoins différents. Et donc, j'ai vraiment développé dans cette vie de maman à la maison une dépendance au Saint-Esprit qui m'a souvent, souvent guidée, aidée et qui m'a donné la conduite. Pour y arriver, pour traiter certaines choses.
1: Alors oui, ce qu'on n'a pas dit, on a oublié de préciser que vous étiez enseignante à la maison. Est-ce que ça se dit?
0: Je suis pas enseignante, je peux pas me qualifier comme ça. Je suis quelqu'un qui a démarré l'école à la maison il y a une dizaine d'années. Petit à petit, ça s'est fait. C'était pas un projet, ça s'est fait progressivement. Et puis, j'accompagne mes enfants et dans l'instruction. Je me qualifie pas d'enseignante parce que j'ai pas de diplôme, mais en autodidacte. Et bon, mon parcours, c'est que c'est Dieu qui m'a conduit là-dedans. Malgré toutes mes craintes, j'ai pas suivi mes peurs, j'ai suivi la volonté de Dieu qui m'a vraiment guidée dans ce chemin-là.
2: Et au départ, vous dessiniez plutôt à quoi?
0: Moi, j'étais quelqu'un qui voulait pas trop. Je voulais être très indépendante, libre. J'avais pas prévu d'avoir plein d'enfants, surtout de ne pas être à la maison, surtout, et d'avoir un métier, et puis de m'épanouir dans le métier. J'aimais tout ce qui était les urgences, les défis. Voilà, donc moi j'aurais été dans le SAMU, les pompiers, des métiers où il y avait de l'adrénaline.
1: Alors, est-ce que vous pourriez donner un exemple de ce qui vous a déjà inspiré avec les enfants, ou d'une façon générale, qu'est-ce qui vous inspire dans le côté maman à la maison?
0: Ce qui m'inspire, c'est d'avoir la liberté de dire que Dieu est à la base de toutes ces matières où on peut instruire les enfants. C'est Dieu qui est à l'origine et j'ai cette liberté d'en parler. Et c'est une joie profonde de dire que tout vient de lui. On parle de Dieu dans toutes les matières que l'on fait. Et d'avoir cette possibilité que c'est Dieu, de dire que c'est Dieu qui a créé. Et donc on le remercie en fait, hein. Quand on étudie, on est ébahi de ce qu'il a fait, on est ébahi de découvrir encore et encore chaque jour, on découvre de plus en plus. Notre cœur grandit de reconnaissance, de la précision dans laquelle il a fait les choses, dans la perfection dans laquelle il a fait les choses. Et la nature m'inspire, la nature nous inspire dans beaucoup de choses.
1: Alors, on va parler un petit peu de musique, hein. Vous êtes musicienne, vous jouez du piano, vous faites partie d'un groupe de louanges dans une église. Avant de parler de l'inspiration dans la musique, j'aimerais savoir tout simplement comment vous êtes arrivée à jouer du piano.
0: Moi, j'ai commencé le piano, mes parents m'ont inscrit. C'était pas un désir personnel, c'est simplement dans la famille, tout le monde était inscrit à l'école de musique. J'ai vécu beaucoup d'échecs en fait. Je ratais mes examens par le stress, la peur. Donc c'est pas que j'étais incapable, c'est que j'étais pas motivée et puis j'étais vraiment un échec lié au stress. Et puis je jouais des morceaux qui ne me plaisaient pas. Donc ça m'a pas vraiment apporté. Enfin ça vraiment, ça m'a blessée hein, tous ces échecs etc. Mais en fait à l'église on m'a donné une place assez jeune, vers 13 ans. On m'a dit, mais il y a une place au piano, tu peux. Donc j'ai commencé à accompagner. Et finalement, le piano m'a tenue à l'église, en fait, avec ma vie qui s'est déroulée après. C'est grâce au piano que j'allais à l'église, parce que j'avais au moins quelque chose à donner et à faire. Malgré que dans les églises où je suis allée, ça n'accrochait pas, je recevais pas, j'étais pas nourrie comme j'avais besoin. Mais je tenais. Dans ma relation avec Dieu, le piano a une place très importante et c'est pour ça que j'ai jamais lâché parce que j'allais faire mon petit piano le dimanche et j'étais heureuse de le faire pour Dieu. Mais quand je jouais, je sentais des choses, mais je ne savais pas ce que c'était. Je sentais une connexion, une relation, mais on ne me disait pas ce que c'était. Moi, je n'avais pas de mots, mais je sentais quelque chose de spécial quand je jouais du piano. Même chez moi, chez mes parents. Alors j'aimais improviser, j'aimais pas trop travailler pendant des heures pour réussir un morceau, même si je trouve ça admirable. Mais moi, c'était plutôt dans l'improvisation, je sentais quelque chose.
1: Et alors, selon vous, dans un groupe de louanges, dans un moment de louanges, dans une église par exemple, quelle est la place pour l'inspiration ?
0: En fait, moi, j'ai découvert après que c'est le Saint-Esprit en fait qui passe, qui veut passer au travers de mon instrument et qui me fait ressentir le cœur de Dieu. Et souvent, moi, je connais pas, j'ai pas un excellent niveau du tout, mais d'un coup, je peux recevoir une note et je sais que je vais démarrer comme ça. Je fais un peu. Je ferme les yeux et je me connecte vraiment à Dieu. Et en fait, j'improvise des choses tout à fait nouvelles. Je regarde pas forcément ce que je fais. J'ai des rythmes aussi qui viennent. Donc c'est Dieu qui m'inspire. C'est son cœur. Et d'un coup, j'ai l'impression d'entendre ce qui se passe dans le ciel. Et j'essaye de le traduire avec. J'essaye de le traduire avec mes mains. Donc. Des fois, je vois Dieu comme un roi, je vois l'armée qui marche, donc je vais avoir le rythme qui correspond, etc. Enfin, les émotions, les sentiments, le cœur du Père, hein, qui est très varié, parce que je joue jamais pareil, en fait. Donc, voilà un petit peu comment je fonctionne.

0: Vous venez d'entendre l'extrait musical choisi par Naomi. C'était Yahweh, l'église de la victoire au Canada, Victoire Musique Live.
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0: Alors, dernière partie de l'interview.
2: Ouais.
0: Vu qu'on parle d'inspiration, je vais vous lire un verset. Et vous allez juste réagir. Qu'est-ce que ce verset vous dit? Très simplement, très courtement. Alors, c'est Ésaïe 64, verset 8. Cependant, ô Éternel, tu es notre Père, nous sommes l'argile, et c'est toi qui nous as formés, nous sommes tous l'ouvrage de tes mains.
2: Alors, nous sommes l'argile et nous sommes son ouvrage, ben c'est vrai. Dans ma vie, j'ai voulu être, j'ai voulu devenir comme ci, comme ça, et puis j'ai dû renoncer à être quelqu'un que je ne suis pas. J'ai dû m'accepter comme j'étais, et puis avec mes défauts, mes qualités, et puis... J'ai confiance que Dieu va me transformer tranquillement, de façon qui soit le plus proche de ce qu'il est. Mais je me persécute plus à devenir celle que je ne suis pas. J'ai appris à m'aimer. C'est très dur, ça fait 40 ans. Je me suis beaucoup, beaucoup détestée et ça fait pas si longtemps que maintenant je m'aime comme je suis, avec le caractère que j'ai. Et puis, voilà, je ne veux plus être quelqu'un d'autre que je suis. Et dans ma vie, ça a été un chemin long. Donc aujourd'hui, bah, je suis comme ça, comme je suis là. Et puis, je vois Dieu qui me transforme. Mais, alors des fois, on s'en rend pas compte. Mais c'est les autres qui vont dire, ah, t'es comme ci, comme ça. Tu dis, oh, bah, si, naturellement, j'étais pas comme ça. Donc, on devient à l'aise dans des choses où on n'était pas à l'aise. Voilà, donc moi, c'est un verset qui me dit, mais sois confiante, tranquille, dans la main du Père. C'est lui qui t'utilise comme tu es et ne cherche pas à être quelqu'un d'autre.
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0: Bonjour et bienvenue à Espérance aujourd'hui. Je m'appelle Ian.
1: Et je m'appelle Hélène. Nous sommes heureux de vous retrouver.
0: Espérance aujourd'hui est une émission de réflexion biblique. Il nous arrive parfois de laisser la parole à des invités pour qu'ils nous parlent de leur cheminement spirituel.
1: Aujourd'hui, nous retrouvons Louis. La dernière fois, il nous a fait part de la façon dont jeune, il a placé sa foi en Jésus-Christ. Puis, il nous a raconté comment sa famille a quitté son pays, le Portugal, pour aller vivre en France, afin de permettre à Louis de ne pas faire le service militaire au Portugal, qui était impliqué à cette époque-là, c'est-à-dire dans les années 60, dans plusieurs guerres coloniales. À présent, Louis va nous parler de sa nouvelle vie en France.
2: C'est vrai qu'on est venu en France, ça a été totalement différent, puisque mon père travaillait tout seul, hein, et en France, c'était pas facile à trouver une maison, donc il a trouvé une petite maison pour 5 personnes, et puis quand j'ai commencé à travailler, forcément, ça a été une aide pour la famille, et ça nous a permis de vivre mieux, mais au début, on vivait mieux au Portugal que les premières années en France, quoi. C'était vraiment un déracinement complet.
0: Quitter son pays pour aller vivre définitivement dans un autre est une démarche difficile qui peut conduire à un dépaysement total. Louis nous parle davantage de cette période, et notamment de la place de la foi et de l'Église à ce moment-là.
2: Mais on est venu aussi par la foi, parce qu'en fait, si on n'avait pas eu la foi, on serait peut-être pas venu. On vivait dans 2 pièces à 5 personnes, sans salle de bain, en WC à l'extérieur. Donc, c'est vraiment par la foi qu'on est venu, parce que les conditions étaient totalement différentes de celles qu'on avait au Portugal. Mais on a rencontré des frères et sœurs à l'église à Tours, qui nous ont aidés, qui nous ont conseillés. J'ai trouvé un travail dans la même entreprise que mon père, et la vie s'est améliorée ensuite. On avait une maison déjà beaucoup plus grande, avec une chambre pour chaque enfant, une chambre pour les parents, donc c'était déjà beaucoup mieux. Et on a pu cheminer de cette manière-là avec le Seigneur.
0: Quand nous traversons de grands bouleversements dans nos vies, nous devons nous rappeler que Jésus est celui qui ne change pas. Il demeure avec nous en toutes circonstances. De même, quand nous passons par des périodes où l'avenir semble incertain et que nous manquons du nécessaire, une fois de plus, Jésus reste le même. Il est celui qui demeure avec nous et il nous prouvera sa fidélité. Nous pouvons mettre notre foi en lui. Louis a souligné aussi l'importance de l'Église, car c'est à travers le secours de frères et sœurs et leur amour fraternel que Jésus lui a prouvé sa fidélité. À présent, Louis va nous parler davantage de son engagement dans l'Église alors qu'il s'installait en France.
2: On est arrivé à Tours. Tours, c'est dans le centre de la France. Et on a fréquenté cette église-là, de Tours. Et ensuite, je suis parti sur la région du nord de la France, à Cambrai, où j'avais ma fiancée, et c'est là qu'on s'est mariés. Et on a participé également à des campagnes d'évangélisation, des groupes de jeunes. C'était nous qui nous occupions des jeunes, donc, dans l'église. On a créé une église en langue portugaise, parce qu'on était une 30aine de personnes. Et j'avais réussi à trouver une salle. On a acheté des chaises, donc, et ça nous a permis d'annoncer l'évangile. Et quelques personnes se sont converties, ont été baptisées.
0: Lorsque l'on traverse des difficultés, la tentation existe de se replier sur soi-même et de ruminer sur sa situation. Cependant, nous constatons que Louis et sa famille se sont plutôt engagés dans le service du Seigneur pour annoncer avec zèle la bonne nouvelle de Jésus à d'autres émigrés qui se trouvaient dans des circonstances semblables à la leur. Cela me rappelle les paroles de Jésus trouvées dans l'évangile de Matthieu, chapitre 6, les versets 31 à 33. Sandra va nous les lire.
3: Ne vous inquiétez donc pas et ne dites pas « Que mangerons-nous ?» ou « Que boirons-nous ? » « Avec quoi nous habillerons-nous ? » Toutes ces choses, les païens s'en préoccupent sans cesse. Mais votre Père qui est aux cieux sait que vous en avez besoin. Faites donc du règne de Dieu et de ce qui est juste à ses yeux votre préoccupation première. Et toutes ces choses vous seront données en plus.
0: Les inquiétudes peuvent parfois nous paralyser ou nous pousser à prendre de mauvaises décisions. Toutefois, Jésus veut que nous apprenions à lui faire confiance en toutes circonstances, et il nous appelle de faire de son règne et de sa volonté notre priorité. À présent, Louise va nous faire part d'une anecdote encourageante concernant les efforts d'évangélisation entrepris dans sa communauté portugaise.
2: Un témoignage d'une famille que, aussi bien que moi que mon épouse, nous n'aurions pas parié, comme on a l'habitude de dire, parié un franc sur cette famille-là. Parce que quand on les voyait, ils venaient à l'église, mais on ne voyait rien du tout. Mais les enfants, ils ont fréquenté l'école du dimanche. Et quand ils ont quitté l'église, ils sont partis sur Pau dans le sud de la France. Et il y a une dizaine d'années, le garçon a envoyé un mot à la monitrice de l'école du dimanche en disant « Je vous remercie de ce que vous m'avez appris à l'école du dimanche. Je suis devenu pasteur dans l'église de Dax ou de Pau. » Donc, on n'a pas perdu de temps en créant cette église en langue portugaise.
0: Cette anecdote nous rappelle que nous ne pouvons pas juger d'avance qui répondra à l'annonce de la bonne nouvelle, ni quel fruit portera notre témoignage. Dieu nous réserve bien des surprises. C'est lui qui fait grâce selon sa bonne volonté. Jésus nous appelle à témoigner de sa résurrection, et nos paroles sont comme des graines qui entrent dans la terre. Nous ne savons pas dans quel cœur la parole de Dieu prendra racine pour porter du fruit, ni à quel moment cela se passera. Nous avons cette assurance que notre témoignage n'est jamais donné en vain. Et c'est ce que le prophète Ésaïe déclare.
3: La pluie et la neige qui descendent du ciel n'y retournent jamais sans avoir arrosé et fécondé la terre, sans avoir fait germer les graines qui s'y trouvent, sans fournir au semeur le grain qu'il doit semer, et sans donner du pain à tous ceux qui le mangent. Il en sera de même de la parole que j'ai prononcée. Elle ne reviendra jamais vers moi à vide, sans avoir accompli ce que je désirais et sans avoir atteint le but que je lui ai fixé.
1: Vous venez d'écouter dans le chapitre 55 du livre du prophète Ésaïe, les versets 10 et 11. Dans la deuxième partie de notre émission, Louis nous parlera surtout de son parcours professionnel. Nous constaterons que Dieu lui a prouvé sa bonté et sa fidélité. Nous apprendrons aussi comment Louis est resté intègre et fidèle à Dieu dans un milieu où des pratiques peu claires étaient présentes.
2: Quand je suis arrivé en France avec mon diplôme de comptabilité de Portugal, un jeune étranger qui, même si je parlais le français à peu près couramment, mais qui avait passé ses études au Portugal, qui était de nationalité étrangère, donc c'était pas facile de trouver du travail. Mais j'ai donc trouvé du travail dans la peinture, j'étais peintre en bâtiment avec mon père. Et puis ensuite, comme ma fiancée à l'époque était dans le nord de la France, je suis parti dans le nord de la France. Et j'ai trouvé une entreprise dans laquelle j'ai travaillé aussi un mois comme peintre en bâtiment. Et un jour, j'étais en train de faire la peinture des bureaux de cette société-là. Et j'ai dit au patron, vous savez que je ne reste pas puisque je cherche un travail de comptabilité. Et il m'a dit, mais c'est pas possible, moi je vais vous garder. Je dis non, je cherche dans la comptabilité. Si vous avez un travail de comptabilité à me proposer, dans ce cas-là, je resterai. Il est parti, il m'a dit, je vais voir. Il est parti, il est revenu au bout de quelques temps. Et il m'a dit, écoutez, vous venez lundi dans la comptabilité. Si vous êtes bon, vous restez ici. Si vous êtes très bon, vous allez remplacer un chef comptable dans une filiale que nous avons à Compiègne. Et si vous n'êtes pas bon, vous refaites la peinture ou vous partez ailleurs comme vous voulez. Est-ce que vous êtes d'accord? J'ai dit oui. Donc j'ai commencé comme ça dans la comptabilité. Ils m'ont gardé 3 mois pour me tester. Et ensuite, ils m'ont envoyé remplacer un chef comptable à Compiègne où j'avais plein pouvoir de signature, etc. pour payer les fournisseurs, etc. Et ensuite, ils m'ont rapatrié à nouveau à Cambrai, où je suis devenu chef de tous les services administratifs et comptables, et puis plus tard, directeur administratif et financier de toutes les entreprises. J'avais 11 sociétés à gérer, 500 personnes à peu près, et ils ont commencé à faire des choses qu'un chrétien ne pouvait pas faire.
0: Nous constatons que Louis a bien réussi son parcours professionnel après des débuts modestes dans un contexte fort difficile. Cependant, comme il vient de l'évoquer, ses importantes responsabilités au sein de son travail allaient le confronter à des décisions difficiles à prendre et son intégrité allait être mise à l'épreuve.
2: Je vous donne un exemple. Il fallait faire un virement pour le Luxembourg, sans facture, d'une somme très importante. Donc j'ai refusé de faire ce virement-là. Ils m'ont dit, si vous ne faites pas le virement, nous allons perdre un gros chantier. C'est une entreprise de bâtiment. Le bâtiment en France est reconnu comme étant très pourri, entre guillemets, où il y a tout le temps des problèmes de trafic, de magouilles, des choses comme ça. Et donc, ils m'ont dit, c'est de votre faute si nous perdons un chantier. Les gens, ils étaient à l'extérieur, en voiture, ils m'ont téléphoné en route de leur voiture. J'ai dit, j'ai pourri, entre guillemets, où il y a tout le temps des problèmes de trafic, de magouilles, des choses comme ça. Et donc, ils m'ont dit, c'est de votre faute si nous perdons un chantier. Les gens, ils

0: avantage puisque j'ai une certaine ancienneté. Donc finalement, ils ont consenti et m'ont licencié pour suppression du poste. Mais je suis donc parti, mais j'ai refusé de participer à leur trafic, à leur manière de faire.
1: Luis est resté intègre. Chers amis, nous savons que souvent, sur un lieu de travail, nous pouvons subir des pressions pour faire des choses malhonnêtes. Et la tentation existe de mieux réussir son parcours professionnel en ayant recours aux mensonges ou en falsifiant des documents. Lorsque nous sommes dans de tels contextes, que Dieu nous accorde sa sagesse et son discernement, le courage aussi, pour rester droit et intègre. Luis a donc perdu son emploi. Qu'allait-il devenir?
0: Je suis parti sans avoir de travail. Je suis parti à l'aventure. J'avais à l'époque mon fils aîné qui avait fait maths sup, maths spé. Il était dans une école d'ingénieurs qui coûtait très cher. Mais au bout de pratiquement 3 mois, alors pendant ces 3 mois-là, je suis resté à Pôle emploi. C'est l'office du chômage qui rémunère les gens qui n'ont pas de poste de travail. Puisque je travaillais depuis 22 ans, j'avais certaines indemnités. On restait confiant avec mon épouse, on priait. Heureusement, j'ai répondu à des annonces et j'ai été embauché dans une entreprise en région parisienne qui était plus petite, 160 personnes. Mais je leur ai expliqué pourquoi je quittais l'entreprise. Et c'était également une entreprise de bâtiment puisque j'avais une expérience très importante dans la partie comptable, administration, finance du bâtiment, ressources humaines. Et donc, ils m'ont embauché malgré ce que je leur avais dit. Et ils m'ont dit, vous allez avoir la signature de tous les chèques, de toutes les factures, vous allez payer tout. Mais s'il y a un chèque que vous ne voulez pas signer, vous le donnez au PDG et c'est lui qui signera. Donc j'ai découvert, ils savaient pourquoi je venais, je leur ai dit que j'étais chrétien et pourquoi j'avais quitté l'entreprise dans laquelle j'étais. Et Dieu a guidé, et dans cette entreprise-là, je suis resté 10 ans.
1: Dieu a pourvu. Il n'a pas laissé Luis dans le besoin, car il prouve sa fidélité envers celui qui reste fidèle et intègre. Dieu a aussi donné de la sagesse et du courage à Luis, afin qu'il puisse négocier avec son nouvel employeur et être clair avec lui sur ce qu'il n'accepterait jamais de faire. Que le témoignage de Luis nous encourage à demeurer juste et droit, tout en faisant confiance à notre Père Céleste, qui sait prendre soin de ses enfants.
2: Luis sera de retour la prochaine fois pour nous parler d'autres leçons apprises lors de sa marche avec le Seigneur Jésus. En attendant de vous retrouver, chers amis, nous vous disons au revoir.
1: Au revoir et que Dieu vous bénisse.

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2: Chers amis auditeurs, bonjour. Votre émission Graines de Vie est basée sur le livre des Proverbes, dont un chapitre est lu chaque jour au rythme du calendrier. Nous y découvrons comment vivre au quotidien une vie remplie de réussite. C'est ce dont parle le chapitre 31 de ce livre des Proverbes. Nous en écoutons tout de suite la lecture.
3: Chapitre 31. Parole du roi Lémuel. Maxime que sa mère lui a enseignée. Que te dirais-je, mon fils? Que te conseillerais-je, ô mon fils bien-aimé? Que te dirais-je, fils appelé de mes vœux? Ne gaspille pas tes forces avec les femmes. Ne te laisse pas mener par celles qui perdent les rois. Il ne convient pas au roi Lémuel, non, il ne convient pas au roi de boire du vin, ni à ceux qui gouvernent d'aimer les boissons enivrantes. Car après avoir bu, il pourrait oublier les lois et léser les droits des victimes de la misère. Que l'on donne plutôt les boissons enivrantes à celui qui va périr et du vin à qui a le cœur malheureux. Qu'il boive et qu'il oublie sa misère, qu'il ne se souvienne plus de son tourment. Ouvre la bouche pour défendre ceux qui ne peuvent parler, pour défendre les droits de tous ceux qui sont délaissés. Oui, parle pour prononcer de justes verdicts. Défends les droits des malheureux et des pauvres.
4: Heureux celui qui trouve une femme vaillante. Elle a bien plus de prix que des perles précieuses. Son mari a confiance en elle. Il ne manquera pas de bien dans sa maison. Tous les jours de sa vie, elle lui fait du bien et non du mal. Elle cherche avec soin du lin et de la laine et elle les travaille de ses mains diligentes. Comme un vaisseau marchand, elle amène des vivres de loin en sa demeure. Quand il fait nuit encore, elle est déjà debout, préparant pour sa maisonnée ce qu'il faut pour manger, et elle distribue leurs tâches à toutes ses servantes. Elle pense à un champ, alors elle l'achète. Du fruit de son travail, elle plante une vigne. Avec plein d'énergie, elle se met à l'œuvre et active ses bras. Elle constate que ses affaires marchent bien. Jusque tard dans la nuit, sa lampe est allumée. Ses mains filent la laine et ses doigts tissent des vêtements. Elle ouvre largement la main à l'indigent et tend les bras aux pauvres. Pour elle et tous les siens, peu importe la neige, car toute sa famille est revêtue de doubles vêtements. Elle se fait des couvertures, elle a des vêtements de fin lin et de pourpre. Son mari est connu aux portes de la ville, car il y siège avec les responsables du pays. Elle tisse elle-même des habits et les vend. Elle fait des ceintures qu'elle cède aux marchands. La force et la splendeur lui servent de parure. C'est avec le sourire qu'elle envisage l'avenir. Ses paroles sont sages, elle dispense avec bonté l'enseignement. Elle veille à la bonne marche de sa maison et ne se nourrit pas du pain de la paresse. Ses enfants, dès leur lever, la disent bienheureuse. Et son mari aussi fait son éloge. Il y a bien des filles qui montrent leur valeur, mais toi, tu les surpasses toutes. La grâce est décevante et la beauté fugace. La femme qui révère l'Éternel est digne de louange. Donnez-lui donc le fruit de son travail. Qu'on dise ses louanges aux portes de la ville pour tout ce qu'elle fait.

Dans cette image de la femme idéale, arrêtons-nous sur le verset 15. Quand il fait encore nuit, elle est déjà debout, préparant pour sa maisonnée ce qu'il faut pour manger, et elle distribue leurs tâches à toutes ses servantes. Quand il fait encore nuit, cette femme, qui peut être un modèle pour chacun de nous, se lève quand il fait encore nuit. Et il y a là un encouragement à ne pas être paresseux et à se lever de bonne heure pour chercher la présence de Dieu. Les heures matinales sont des moments précieux pour prendre du temps dans la prière et l'étude de la parole de Dieu. On est rarement dérangé à ces heures-là et notre esprit n'est pas encore encombré par toutes les activités du jour. La Bible nous parle de beaucoup d'hommes de Dieu qui se sont levés de bon matin. Abraham se leva de bon matin. Isaac se leva de bon matin. Jacob se leva de bon matin. Moïse, Josué, Gédéon, Samuel et beaucoup d'autres se sont levés de bon matin. Jésus partait prier alors qu'il faisait encore nuit. Ce n'est pas par hasard que Dieu nous dit cela, mais c'est pour nous servir d'exemple. Récemment, une petite fille de 11 ans m'a témoigné que depuis qu'elle s'était décidée de se lever un quart d'heure plus tôt que d'habitude pour faire cela, pour prier et lire sa Bible, elle est beaucoup moins fatiguée. La mère de famille dont il est question aujourd'hui se lève tôt pour préparer de la nourriture pour toute sa famille. Parents, quelle nourriture donnez-vous à vos enfants dès le matin ? Est-ce que vous les laissez partir à l'école seulement avec des « dépêche-toi, tu vas encore être en retard » ou « débrouille-toi tout seul, j'ai pas le temps » ou bien est-ce que vous prenez le temps de les bénir en leur témoignant tout votre amour, en leur donnant une parole d'encouragement, en leur rappelant que Jésus est avec eux pour les aider à réussir et pour les garder ? Les paroles que vous leur donnez le matin vont les suivre toute la journée, c'est très important. Ensuite, nous voyons cette femme donner des ordres à ses servantes. Les servantes peuvent aussi être une image. Nos paroles peuvent être des servantes à notre service. Et c'est nous qui décidons ce qu'elles vont être, le travail qu'elles vont accomplir. Dès le matin, plaçons-nous devant le Seigneur, lui demandant de nous aider à maîtriser notre langue et à l'utiliser à sa gloire pour bénir les autres et annoncer l'amour de Dieu en Jésus-Christ. Vos paroles témoignent de ce que vous croyez vraiment. Vous ne pouvez pas vous élever au-dessus de vos propres mots. Alors apprenez dès le matin à vous mettre au diapason de Dieu en parlant réussite, guérison, confiance, réconciliation, provision divine dans vos finances. Dites ce que Dieu dit. Commencez chacune de vos journées en louant le Seigneur, en le remerciant pour tous ses bienfaits, en proclamant les promesses de sa parole et en vous les appropriant. Confessez votre victoire en Jésus-Christ, victoire sur la maladie, sur le découragement, victoire dans le travail, dans les finances, dans la famille, dans toutes les situations difficiles. En parlant comme il faut, nous nous habituons à penser et à agir comme il faut. Nos pensées suivent nos paroles, nos actes suivent nos pensées. Alors parlez juste pour penser juste et pensez juste pour agir juste. Eh bien, j'espère que cela est une bonne motivation pour vous dès aujourd'hui. Vivez dans la victoire de notre Seigneur Jésus-Christ. Je vous dis au revoir et à demain.

Eh bien, vous pouvez nous contacter pour dire ce que cette émission vous a apporté, demander au fil de la prière, adresse Edith Pett. Boîte postale 21 30 310 Vergèze, ça s'écrit V-E-R-G-E-Z-E, Vergèze, France. Par courriel, edith.tremplin@gmail.com. Je répète, edith.tremplin@gmail.com. Faites connaître cette émission autour de vous et puis rendez-vous à demain. Au revoir.

0: Car Dieu a tant aimé le monde qu'il a donné son Fils unique afin que quiconque croit en lui ne périsse point, mais qu'il ait la vie éternelle.
1: Mais Dieu prouve son amour envers nous, parce que lorsque nous étions encore des pécheurs, Christ est mort pour nous. C'est cet amour si beau dont parle cette chanson. Cet amour incroyable qui change toute la vie. C'était qui, Roger ?
0: C'était João Gilberto qui nous interprétait « It's Wonderful », une composition de George et Ira Gershwin.
1: Tout à fait. Il y avait Gregory Tate à la percussion et Jim Hungard à la contrebasse. Ce morceau vient de l'album Amoroso. Tu me parlais aussi de Antonio Carlos Jobim. Il a écrit la majorité des morceaux de cet album.
0: Oui, notamment Wave, une mélodie aussi vivante que la mer, mais je connais une autre version avec Ron Carter à la contrebasse et surtout une improvisation de Herbie Hancock qui vaut le détour.
1: Un réel plaisir de l'écouter au piano, en effet.
0: À bientôt, chers auditeurs, et bonne écoute sur Radio Bonne Nouvelle.

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1: Un peu mieux quand même.
2: Il n'y a pas tout le monde.
1: Non, c'est pas bon.
2: Il n'y a pas tout le monde.
0: Ils peuvent mieux faire, ils peuvent mieux faire.
1: On y va.
2: Tu veux faire mieux?
3: Ouais. C'est du vin, du pipon.
0: Combien?
4: Zéro.
0: Combien?
4: Zéro.
5: Ben voilà, c'est...

0: Bonjour Harold.
1: Bonjour.
0: Alors, vous allez donner quelques mots de témoignage.
1: Okay, my name is Hal, and I'm an American living in Pamplona, Spain.
0: Hal, et je suis un Américain qui vit à Pampelune, en Espagne.
1: And I'm here with my wife Jane from Canada.
0: Je suis avec ma femme qui s'appelle Jane du Canada.
1: And we pastor a evangelical church in Spain.
0: Alors, nous sommes responsables d'une église évangélique en Espagne.
1: Called Biltoquia Cristiana.
0: Qui s'appelle Biltoquia Cristiana.
1: Okay. And I've been a Christian since I was 20 years old.
0: Alors, je suis chrétien depuis que j'ai l'âge de 20 ans.
1: I'm 52.
0: Maintenant, j'ai 52 ans.
1: Et I was raised in a Christian family.
0: J'ai grandi dans une famille chrétienne.
1: In fact, my grandfather was a preacher.
0: Et mon grand-père était un prédicateur.
1: And my family went to church every Sunday.
0: Donc ma famille, bien sûr, allait à l'église tous les dimanches.
1: And I was active in the church.
0: Et j'ai toujours été très actif dans l'église.
1: Went to camps.
0: Pour faire des camps.
1: Et sang in the choir.
0: Chantait à la chorale.
1: And when I was around 9, I made a decision to join the church.
0: Et alors à l'âge de 9 ans, j'ai décidé de joindre l'église.
1: But really my faith belonged to my parents more than being personal for me.
0: Mais en fait ma foi appartenait plus à mes parents qu'à moi-même.
1: And when I went I left my home to go study at the university.
0: Et c'est quand j'ai quitté ma maison pour aller à l'université.
1: And my parents weren't around.
0: Que mes parents n'étaient plus là.
1: And I was away from my church.
0: J'étais loin de mon église.
1: I began to live a different way of life.
0: Et là, tout d'un coup, j'ai commencé à vivre une vie totalement différente.
1: Right, and I enjoyed going to bars.
0: Alors j'appréciais bien sortir dans les bars.
1: And drinking.
0: Pour boire un bon coup.
1: And sleeping on Sunday and not going to church.
0: Faire la grasse mat tous les dimanches, et puis, oubliant un peu l'église.
1: But at the university, I met some friends, and they were real Christians.
0: Et à l'université, j'ai rencontré des amis, et eux, en fait, ils étaient réellement convertis.
1: They were very committed.
0: Ils avaient une foi sincère.
1: They loved God.
0: Ils aimaient le Seigneur.
1: They got together to pray and study the Bible.
0: Ils avaient l'habitude de se rassembler pour prier et étudier la Bible ensemble.
1: And I realized that my Christianity was merely a religion.
0: Et je me suis tout d'un coup rendu compte qu'en fait ma chrétienté n'était qu'une religion.
1: And their Christianity was a relationship with Christ.
0: Et que eux, ils avaient une chrétienté qui était vraiment une relation avec Jésus.
1: So I decided that I wanted to follow Jesus.
0: Et alors, fort de cet exemple, j'ai décidé de suivre Jésus.
1: So alone in my room at the university.
0: Et alors seul dans ma chambre à l'université.
1: I prayed to God.
0: J'ai prié.
1: And I said, I'm a really bad sinner.
0: Je me rends compte, je suis véritablement un pécheur.
1: But I want to change.
0: Et je veux changer.
1: And follow Jesus.
0: Pour suivre Jésus.
1: And so I ask you to come into my life.
0: Alors je te demande de venir dans ma vie.
1: And he did.
0: Et il a fait.
1: And he changed my life.
0: Il a changé ma vie.
1: And I began to also love to pray.
0: D'un coup, j'ai commencé à aimer la prière.
1: To love to study the Bible.
0: Et à étudier la Bible.
1: To love to talk to people about Christ.
0: C'est à aimer aussi à partager ma foi, de parler de Jésus aux autres.
1: And after university, I came to Spain.
0: Après l'université, je suis venu en Espagne.
1: To work as an English teacher.
0: Pour travailler en tant que professeur d'anglais.
1: And became involved in a church.
0: Alors je me suis engagé dans une église.
1: And there I met my wife Jane.
0: Et là j'ai rencontré ma femme Jane.
1: Who came to the church after studying at a Bible school.
0: Qui, elle était venue à l'église après avoir fait une école biblique.

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Un chrétien qui passait par une crise de profond découragement trouva sa petite fille qui était complètement paralysée, assise comme de coutume dans son fauteuil de malade. « Papa, lui dit l'enfant, maman est à l'étage, il est arrivé un paquet pour elle que j'aimerais lui porter moi-même. » « Mais ma chérie, lui répondit le père, comment pourrais-tu porter ce paquet à ta mère puisque tu ne peux même pas te porter toi-même ?»« Eh bien, répliqua l'enfant, je porterai le paquet et toi, tu me porteras. » »« Je porterai le paquet et toi, tu me porteras. » »« Eh bien, il se pourrait qu'à certains égards, nous soyons aussi paralysés que cette fillette, alors que nous avons précisément quelques lourds fardeaux à porter. » »« Alors, sachant dire à Dieu, porte-moi. » Et alors, je pourrai aussi porter mon fardeau. À coup sûr, il nous répondra, car il l'a promis. De sa part, le prophète Ésaïe nous dit, « Je vous ai porté dès votre naissance, jusqu'à votre vieillesse, jusqu'aux cheveux blancs, je suis le même. Je veux encore vous porter, vous soutenir et vous sauver. » Seulement pour que Dieu nous porte, il faut bien sûr nous laisser porter. C'est une vérité à la palisse, mais c'est vrai. Ne pas résister, ne pas se débattre et compliquer les choses. Il faut tout simplement lui faire

J'avais 25 ans quand j'ai connu vraiment le Seigneur. Il m'avait déjà parlé 5 ans avant, mais j'y avais pas fait attention. Je disais que c'était pas pour moi, je ne croyais pas en Dieu. Je disais, comme beaucoup de gens, si Dieu existait, il n'y aurait pas cette misère dans le monde. Mais un jour, j'ai été invité à écouter l'Évangile, et là, Dieu m'a préparé. J'étais là par curiosité, pour me moquer, parce que moi et mon père, on se moquait beaucoup de l'Évangile, de ceux qui croyaient en Dieu. Mais Dieu a fait son chemin, et la parole de Dieu m'a parlé, celui qui m'a témoigné m'a ouvert la Bible, m'a présenté des passages, et un jour, nous sommes tombés sur le passage de Malachie, chapitre 3, verset 10, qui nous dit « Mettez-moi à l'épreuve, et vous verrez si je ne trouve pas pour vous les écluses des cieux. » Alors là, j'ai sauté à pieds joints sur ce passage. J'ai dit, si Dieu, tu existes, tu vas me le faire voir. Et j'ai mis Dieu à l'épreuve. Alors j'ai demandé, je prenais des passages dans la parole, et je voulais que le prédicateur, le dimanche, prêchait sur ce passage. La première fois, c'était un hasard. Les deux premières fois, c'était toujours des hasards. Mais quand cela se répète 10, 20 fois, non, j'ai commencé à réfléchir. J'ai dit, là, ce n'est plus le hasard, il y a quelque chose de plus grand. Alors, je me suis confié en Dieu. J'ai dit, bon, je viens. Mais j'étais encore un peu méfiant. Mais Dieu a fait son œuvre. Et voilà, je me suis converti, je me suis fait baptiser. Et un jour, je me rappelle que le prédicateur où j'étais dans la ville est venu me voir et il m'a dit, frère, là, un moment que je prie pour avoir une aide, et votre nom revient à chaque fois. Alors là, je me suis mis à rire parce que j'étais d'une timidité. Un mot ne sortait pas de ma bouche. Et j'étais paralysé de la tête aux pieds. Et quand il fallait parler avec quelqu'un, je ne pouvais pas. J'étais timide. Alors je lui ai dit, vous voyez, frère, je n'arrive même pas à parler. Comment voulez-vous que je monte sur une estrade devant le monde et pouvoir parler de l'Évangile? Alors, et quand il fallait parler avec quelqu'un, je ne pouvais pas. J'étais timide. Alors je lui ai dit, vous voyez, frère, je n'arrive même pas à parler. Comment voulez-vous que je monte sur une estrade devant

n'importe qui, même si le président de la République viendrait chez moi, je pourrais lui parler de l'Évangile. Et voilà mon chemin avec lui. Et je suis heureux de connaître Dieu, de pouvoir le suivre, de pouvoir le servir. Et maintenant, je le sers dans la ville de Grenoble et je suis heureux de pouvoir le servir tous les jours.

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Quand je suis née, ma mère voulait un garçon. Elle a rejeté la petite fille que j'étais. Et puis, disons qu'elle a été très, très tyrannique avec moi. Elle m'a beaucoup exploitée. J'étais la servante de mon petit frère qui est né 2 ans après. Donc, j'ai conçu de la haine pour ma mère. Et ça a influencé tout mon comportement, non seulement avec elle, mais avec les autres. Et puis, ma mère est décédée. Je l'ai assistée. Mais quand même, au fond de moi, j'avais gardé de l'amertume. Et puis, quand je me suis convertie, j'ai compris qu'il fallait que je pardonne à ma mère. Mais malgré ce pardon que je lui avais donné de tout mon cœur, des mauvais souvenirs revenaient de temps en temps de cette injustice et de toutes ces choses-là qui, à mon avis, avaient trop influencé ma vie. Un jour, j'ai réalisé qu'il fallait que le Seigneur change l'image que j'avais de ma mère, qui était décédée. Mais cette image, l'influence qu'elle avait exercée sur moi, demeurait encore et s'exprimait des fois dans les relations que j'avais avec d'autres personnes. Alors là, j'ai vraiment demandé au Seigneur de venir guérir mon cœur. Parce que le pardon n'était pas suffisant, il fallait une guérison intérieure. Et quand j'ai eu cette guérison intérieure, alors le Seigneur m'a donné une autre image de ma mère. C'était vraiment extraordinaire. Et j'ai vu en elle ce qu'elle avait subi, les injustices qu'elle avait subies, les souffrances qu'elle avait subies et les raisons pour lesquelles elle était comme elle était. Et alors cette guérison a été quelque chose de capital dans ma vie, bien qu'elle soit décédée, mais dans mes relations par rapport aux autres. Ça, c'est l'œuvre que Dieu seul peut faire, une guérison du cœur. L'œuvre que Dieu seul peut faire, une guérison du cœur.

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Évangile selon Matthieu, chapitre 3. En ce temps-là parut Jean-Baptiste, prêchant dans le désert de Judée. Il disait, « Repentez-vous, car le royaume des dieux est proche. » Jean est celui qui avait été annoncé par Ésaïe le prophète, lorsqu'il dit, « C'est ici la voix de celui qui crie dans le désert. Préparez le chemin du Seigneur, aplanissez ses sentiers. » Jean avait un vêtement de poils de chameau, et une ceinture de cuir autour des reins. Il se nourrissait de sauterelles et de miel sauvage. Les habitants de Jérusalem, de toute la Judée et de tout le pays des environs du Jourdain se rendaient auprès de lui, et confessant leurs péchés, ils se faisaient baptiser par lui dans le fleuve du Jourdain. Mais voyant venir à son baptême beaucoup de pharisiens et de sadducéens, il leur dit, « Race de vipères, qui vous a appris à fuir la colère à venir ? Produisez donc du fruit digne de la repentance, et ne prétendez pas dire en vous-même, « Nous avons Abraham pour père, car je vous déclare que de ces pierres-ci, Dieu peut susciter des enfants Abraham. Déjà la cognée est mise à la racine des arbres. Tout arbre donc qui ne produit pas de bons fruits sera coupé et jeté au feu. Moi, je vous baptise d'eau, pour vous amener à la repentance. Mais celui qui vient auprès moi est plus puissant que moi. Et je ne suis pas digne de porter ses souliers. Lui, il vous baptisera du Saint-Esprit et de feu. Il a son vent à la main, il nettoiera son air, et il amassera son blé dans le grenier, mais il brûlera la paille dans un feu qui ne s'éteint point. » Alors Jésus vint de la Galilée au Jourdain vers Jean pour être baptisé par lui. Mais Jean s'y opposait en disant, « C'est moi qui ai besoin d'être baptisé par toi, et tu viens à moi ?» Jésus lui répondit, « Laisse faire maintenant, car il est convenable que nous accomplissions ainsi tout ce qui est juste. » Et Jean ne lui résista plus. Dès que Jésus eut été baptisé, il sortit de l'eau. Et voici les cieux s'ouvrir, et il vit l'Esprit de Dieu descendre comme une colombe et venir sur lui. Et voici une voix fit entendre des cieux ses paroles, « Celui-ci est mon Fils bien-aimé, en qui j'ai mis toute mon affection. »

0: Bienvenue à votre conférence sur Radio Bonne Nouvelle. Aujourd'hui, nous accueillons Peter McKenzie. Il va nous parler de l'épître aux Romains. Cette épître qui a bouleversé l'Europe il y a 500 ans. En effet, c'est suite à la lecture de l'épître aux Romains qu'une lumière va s'éclairer dans la vie de Martin Luther. Il va comprendre que c'est par la grâce que Dieu lui ouvre le chemin du ciel et qu'il n'a pas à faire pénitence sur pénitence ou à se morfondre dans une culpabilité, mais juste à placer sa confiance dans le sacrifice de Jésus-Christ. Cette révélation l'amènera à écrire ses thèses et lancera le mouvement de réforme en Europe. Mouvement qui a beaucoup apporté au monde chrétien, le faisant revenir aux sources des enseignements que Jésus et ses apôtres nous ont laissés. Je souhaite qu'il soit une bénédiction pour vous.
1: Aujourd'hui, nous en sommes au chapitre 3, et je laisse Peter McKenzie faire la petite introduction où il va vous donner une astuce pour bien comprendre et retenir ce que nous dit la parole de Dieu.

0: When you read a chapter,
1: c'est quand vous lisez un chapitre.
0: In your own way,
1: de la à votre manière.
0: Give the chapter a title that you will remember.
1: Mettez un titre au chapitre que vous pourriez vous souvenir.
0: Okay? Because it's a very good way to help you remember in the future where verses are.
1: Parce que c'est un très bon moyen afin que vous puissiez retrouver vos versets plus tard.
0: So I know, for example, Romans chapter 1, the verse that Vivian says, the power of God, or I'm not ashamed of the gospel of the cross. I know the context.
1: Par exemple, le verset qui dit, je n'ai pas honte de l'évangile, je connais à peu près le contexte.
0: Chapter 2,
1: ça c'était chapitre 1.
0: He talks about those people who live by their conscience, will be judged by their conscience. I know the context.
1: Chapitre 2, il parle des personnes qui seront jugées par leur conscience. Je connais le contexte.
0: Every time you read a chapter,
1: à chaque fois que vous lisez un chapitre,
0: you give it your own title.
1: Donnez-lui votre propre titre.
0: And write it in the Bible, in your Bible.
1: Et écrivez-le dans votre Bible.
0: And you'll find that it'll help you to remember.
1: Et vous allez voir que ça va vous aider à retenir les choses.
0: So that when you're looking for a verse,
1: donc quand vous chercherez un verset,
0: you have a good idea where it is.
1: Vous avez une bonne idée de là où vous pouvez le trouver.
0: It's something that I've done for many years and it's been a great asset.
1: C'est quelque chose que j'ai fait depuis des années et ça m'a bien aidé.
0: Okay, you didn't pay for that, that was free.
1: Vous n'avez pas payé pour ça, c'était gratuit.
0: If you want to pay for it, we can come to an arrangement.
1: Mais non, si vous voulez me payer, il y a pas de problème, on fait un arrangement.
0: Okay, we're talking about the book of Romans.
1: Donc on parle du livre des Romains.
0: It's Paul's letter to the church.
1: C'est la lettre de Paul à l'église.
0: We know that it's rich.
1: On sait que c'est riche.
0: We know that it is full of doctrine.
1: On sait que c'est rempli de doctrine.
0: Theology.
1: De théologie.
0: But we must not forget.
1: Mais on ne doit pas oublier.
0: That it is his heart.
1: Que c'est son cœur.
0: That he is sharing.
1: Qu'il partage
0: to the church.
1: À l'église.
0: He is writing to the church.
1: Il écrit à l'église.
0: It's mix of Gentiles and Jews.
1: Il y a là-bas un mélange de païens et de juifs.
0: But it's his heart.
1: Mais c'est son cœur.
0: And very often when we find a book like this,
1: et très souvent quand on trouve un livre comme cela,
0: we can become too doctrinal.
1: On peut devenir un peu trop dans la doctrine.
0: I remember when you study the book of Thessalonians.
1: Je me souviens quand on étudie le livre des Thessaloniciens.
0: It talks about the second coming of Christ.
1: Ça parle de la seconde venue de Christ.
0: So when I was at Bible school,
1: donc quand j'étais à l'école biblique,
0: that's what I learned from that book.
1: C'est ce que j'ai appris de ce livre.
0: But when I began to see the heart of Paul,
1: mais quand j'ai commencé à voir le cœur de Paul,
0: many years later,
1: des années plus tard,
0: it changed my whole perspective.
1: Ça a changé toute ma perspective.
0: So I'm now not reading it as a doctrinal statement.
1: Donc je ne le lis plus comme quelque chose de doctrinal.
0: But I'm reading from his heart. I want to feel his heart.
1: Mais je lis depuis son cœur. Je veux ressentir son cœur.
0: And that's important in all of Paul's writings. All the scriptures.
1: Et c'est important de trouver cela dans toutes les écritures de Paul.
0: Even when you go to the Old Testament,
1: même quand vous allez dans l'Ancien Testament,
0: and you read the book of Chronicles,
1: et que vous lisez le livre des Chroniques,
0: it's history,
1: c'est l'histoire.
0: But in there,
1: mais dedans,
0: you will find the heart of God,
1: vous allez trouver le cœur de
0: for
1: Dieu
0: the people of Israel.
1: Pour le peuple d'Israël.
0: Even the book of Numbers,
1: même dans le livre de Nombres,
0: Leviticus,
1: dans Lévitique,
0: in there,
1: dedans,
0: you will find the heart of the Lord.
1: Vous allez trouver le cœur du
0: and
1: Seigneur.
0: That's what we must look for.
1: Et c'est ça qu'on doit chercher.
0: Not just the principle of God's word,
1: pas juste les principes de la parole de Dieu.
0: Not just the meaning,
1: pas juste la signification.
0: But what it has for us.
1: Mais qu'est-ce que ça a pour nous?
0: Okay. Thank you so much for your support there.
1: Merci pour votre soutien.
0: Okay. So when Paul writes in Romans,
1: donc quand Paul écrit dans le livre des Romains,
0: we have this question and answer format.
1: Il y a ce formatage de ce style de questions et de réponses.
0: He makes a statement,
1: il dit quelque chose
0: and then he qualifies.
1: Et ensuite il qualifie les choses.
0: So when you read,
1: donc quand on lit,
0: you will see certain words,
1: vous allez voir certains mots.
0: Therefore,
1: donc,
0: you must always see what it's there for.
1: Vous voulez, il faut toujours voir qu'est-ce qu'il y a derrière ce « donc ».
0: It's referring to something before.
1: Ça veut dire qu'il se réfère à quelque chose de plus ancien.
0: So when you see that, you need to go back.
1: Donc quand vous voyez ce mot, ça veut dire qu'il faut aller un peu plus en arrière.
0: He's made a question or a statement.
1: Il a fait une question, il a dit quelque chose.
0: Now he's qualifying.
1: Maintenant, il explique.
0: And that's his style of writing.
1: Et c'est la manière avec laquelle il écrit.
0: So very quickly, when we looked at chapter 1,
1: donc très rapidement, quand on regarde le chapitre 1,
0: we see the apostle Paul saying, I'm not ashamed of the gospel.
1: On voit l'apôtre Paul qui dit je n'ai pas honte de l'évangile.
0: And he goes on in that chapter and he talks about how men have left the reality of God,
1: et il parle comment l'homme a quitté cette réalité de Dieu,
0: something they experienced in their hearts,
1: quelque chose qu'ils ont expérimenté dans leur cœur,
0: and now they've engaged their thinking.
1: Et maintenant, c'est leur pensée qui est engagée.
0: They are not looking at the creator,
1: ils ne regardent plus au créateur,
0: but they are looking at the creation.
1: Mais ils regardent à la création.
0: And they allow their mind to take over.
1: Et ils permettent à leur pensée de prendre le dessus.
0: And so God loses his deity.
1: Donc Dieu perd sa divinité.
0: Divinity, that'll be. Okay? He loses that.
1: Il la perd.
0: He is moved from up there.
1: Il a bougé depuis en haut.
0: And he comes down to here.
1: Et il arrive ici en bas.
0: So even today,
1: donc même aujourd'hui,
0: in the world,
1: dans le monde,
0: we have the mentality,
1: on a la mentalité, on retrouve la mentalité, il la perd.
0: He is moved from up there,
1: il a bougé depuis en haut,
0: and he comes down to here.
1: Et il arrive ici en bas.
0: So even today,
1: donc même aujourd'hui,
0: in the world,
1: dans le monde,

0: saw that, hein?
1: On a vu ça.
0: All the life of the flesh.
1: Toute la vie de la chair.
0: So in chapter 2, Paul warns us.
1: Dans chapitre 2, Paul nous avertit.
0: The two don'ts.
1: Des deux.
0: Non.
1: De ne pas faire. Tout ce qui est des interdits.
0: Number one. Interdiction. Don't judge.
1: La première chose, ne jugez pas.
0: Number two.
1: Deuxièmement.
0: Don't rest.
1: Ne vous reposez pas.
0: Don't judge what other people are doing.
1: Ne jugez pas ce que les autres font.
0: The moment you judge,
1: à partir du moment où vous jugez,
0: you put yourself in the same soup.
1: Vous vous mettez dans le même panier.
0: Hein? We saw that.
1: On a vu ça.
0: And secondly,
1: et deuxièmement,
0: not to rest on our understanding.
1: De ne pas se reposer sur notre propre compréhension.
0: Our past experience.
1: De notre expérience passée.
0: But to keep our life alive
1: in
0: Christ.
1: Mais de garder notre vie vivante en Christ.
0: Amen. So, chapter 3 verse 1, he says,
1: chapitre 3 verset 1.
0: What advantage then has the Jew, or what is the profit of circumcision?
2: Quel est donc l'avantage des Juifs, ou quelle est l'utilité de la circoncision?
0: Much in every way.
1: C'est deux.
0: Chiefly because to them were committed the oracles of God.
2: Il est grand de toute manière, et tout d'abord en ce que les oracles de Dieu leur ont été confiés.
0: So Paul reminds us.
1: Donc Paul.
0: The word of God came through the Jews.
1: Paul rappelle que la parole est venue aux Juifs.
0: But it was of no benefit to them.
1: Mais ça ne leur a fait aucun, il y a eu aucun bénéfice.
0: But we mustn't put a cross on them.
1: Mais on ne doit pas mettre une croix sur eux.
0: Because they have not continued in faith or continued in revelation.
1: Parce qu'ils n'ont pas continué dans la foi ou dans la révélation.
0: Because through them.
1: Mais parce qu'à travers eux.
0: Came the word of God.
1: Est venue la parole de Dieu.
0: And I think it speaks to me of our attitude.
1: Et je pense que ça me parle de notre attitude.
0: To people who came before us.
1: Par rapport aux gens qui sont venus avant nous.
0: You would not be here today.
1: Vous n'auriez pas été là aujourd'hui.
0: If somebody who did not come before you.
1: Si quelqu'un n'était pas venu avant vous.
0: When you go to Africa.
1: Quand vous allez en Afrique.
0: You see the history of the church.
1: Vous regardez l'histoire de l'église.
0: Began with the missionaries.
1: Ça a commencé avec les missionnaires.
0: 17th, 18th centuries.
1: Au 17e ou 18e siècle.
0: When men came out.
1: Quand l'homme est arrivé.
0: Full with the gospel.
1: Rempli de l'évangile.
0: To share the word of God.
1: Pour partager la parole de Dieu.
0: We can look back at them.
1: On peut regarder à eux.
0: They didn't have what we have.
1: Ah, tu sais, ils n'avaient pas ce qu'on avait.
0: You know?
1: Vous voyez?
0: I mean, we have so much today.
1: On a tellement aujourd'hui.
0: They just didn't have it.
1: Et eux, ils n'avaient pas ça.
0: But the fact is,
1: mais le fait est,
0: they had enough
1: qu'ils avaient suffisamment
0: to begin something of God.
1: Pour commencer quelque chose de la part de Dieu.
0: Oh yes.
1: Oui.
0: And they paid a price.
1: Et ils ont payé un prix
0: that many of us, most of us, will never know.
1: Que peut-être que personne d'entre nous ne connaîtra jamais
0: we'll
1: ce
0: never,
1: prix.
0: Never understand.
1: On ne comprendra jamais ce prix-là.
0: They gave their life.
1: Ils ont donné leur vie.
0: We talk about giving our life when we're asked to sweep the floor.
1: On nous parle de donner notre vie quand on nous demande finalement de balayer le sol.
0: Just giving my life for the gospel.
1: Ah oui, je donne ma vie pour l'évangile.
0: Pas facile.
1: Pas facile.
0: Hein? They gave their life.
1: Ils ont donné leur vie.
0: They died, some of them, before they came to the age of 30.
1: Et certains sont morts même avant d'atteindre l'âge de 30 ans.
0: Because of disease, because of sickness.
1: À cause de maladies, toutes sortes d'infirmités.
0: But they did a great work.
1: Mais ils ont fait un grand
0: we
1: travail.
0: Are the fruit of their work.
1: Et nous sommes le fruit de leur travail.
0: Do not look at me.
1: Ne me regardez pas.
0: And see, well, he's an old guy.
1: En disant, ah, il est vieux.
0: We are entering something new.
1: On rentre dans quelque chose de nouveau.
0: Don't despise me.
1: Non, ne méprisez pas.
0: Non. Somebody has paid a price for me.
1: Quelqu'un a payé le prix pour moi.
0: And somebody has paid a price for you.
1: Et quelqu'un a payé le prix pour vous.
0: And there's an attitude.
1: Et il y a une attitude.
0: And that's what Paul is speaking.
1: Et c'est cela de ce dont Paul parle.
0: The Jews rejected Jesus.
1: Les Juifs ont rejeté Jésus.
0: But we cannot despise them.
1: Mais on ne peut pas les mépriser.
0: Through them.
1: À travers eux.
0: Came the word of God.
1: La parole de Dieu est
0: that
1: venue.
0: That word that is still standing today.
1: Cette parole qui se tient toujours aujourd'hui.
0: In the beginning, they had a great reverence for the word.
1: Au début, ils avaient une grande révérence pour la parole.
0: That's gone.
1: C'est parti.
0: It's not there today.
1: Ce n'est plus là aujourd'hui.
0: But we don't despise him.
1: Mais on ne méprise pas.
0: We need to have a heart that is grateful.
1: Nous avons besoin d'avoir un cœur reconnaissant.
0: It always speaks to me of how easy it is for me to look at other people.
1: Ça me parle toujours comment c'est tellement facile de regarder aux autres.
0: They don't hear God today.
1: Ils n'entendent pas Dieu aujourd'hui.
0: But what about you?
1: Mais À propos de vous, qu'est-ce qu'il en est?
0: They don't understand about you.

0: Ils ne comprennent rien à propos de Jésus. Ils ne reconnaissent pas Jésus. Mais qu'est-ce qu'il en est à propos de vous, à propos de nous?
1: So it's my heart.
0: Donc c'est mon cœur que j'ai besoin de garder bien, reconnaissant pour ce que j'ai reçu.
1: To whom much has been given,
0: à qui on a donné beaucoup,
1: of whom, of him, much will be required.
0: On lui demandera aussi beaucoup.
1: Yeah? You've been given much?
0: On vous a donné beaucoup?
1: Much of you is required.
0: Eh bien, on vous demandera beaucoup.
1: So it just speaks to me about people who have grown up in the church.
0: Ça me parle de beaucoup de gens qui ont grandi dans l'église.
1: I won't look anywhere in particular.
0: Je ne regarderai personne en particulier.
1: Their whole life,
0: toute leur vie,
1: they have known of the gospel,
0: ils ont connu l'évangile,
1: of the church,
0: de l'église.
1: What a privilege.
0: Quel privilège. Amen.
1: Amen.
0: Yes.
1: Oh yes. And there are some here today.
0: Et il y en a ici aujourd'hui.
1: Your whole life,
0: toute votre vie,
1: you've been in the church.
0: Vous avez été dans l'église.
1: Your parents,
0: vos parents,
1: your whole life,
0: toute votre vie.
1: You know nothing else.
0: Vous n'avez rien connu d'autre.
1: What a privilege.
0: Quel privilège.
1: What a privilege.
0: Quel privilège.
1: I had the joy one day of leading a man. He was 90 years old. I led him to Jesus.
0: J'ai eu la joie un jour de conduire au Seigneur un homme de 90 ans.
1: 90.
0: 90.
1: I then baptized him.
0: Et je l'ai même baptisé.
1: It was my first baptism.
0: C'était le premier baptême que j'ai effectué.
1: He nearly went straight to Jesus right that day.
0: Il a failli partir directement avec Jésus ce jour-là.
1: I nearly drowned the poor guy.
0: J'ai failli le noyer.
1: Wasn't my fault, hein?
0: C'était pas ma faute.
1: I pushed his head down.
0: J'ai mis sa tête en bas.
1: And the feet came up.
0: Et les pieds se sont levés.
1: And the more I tried to get the feet down.
0: Et plus j'essayais que les pieds reviennent dans l'eau.
1: The more water there was everywhere.
0: Plus il y avait de l'eau partout.
1: Oh yeah. 90 years of sin.
0: 90 ans de péché.
1: The more goes in,
0: plus ça va dedans,
1: the more has to come out.
0: Plus ça doit sortir.
1: But when you are born in the church,
0: mais quand vous êtes né dans l'église,
1: what a privilege.
0: Quel privilège.
1: Put your hand up today.
0: Mettez votre main
1: if you are
0: en
1: born
0: haut,
1: in the church.
0: Si vous êtes né dans l'église.
1: High.
0: Bien haut.
1: Look at you.
0: Regardez-vous.
1: What a privilege.
0: Quel privilège.
1: Hein? Born in the church.
0: Vous êtes né dans l'église.
1: And it's amazing how we can despise that.
0: Et c'est incroyable comme on peut mépriser cela.
1: We don't recognize,
0: on ne reconnaît pas,
1: the opportunity, the God-given opportunity,
0: l'opportunité que Dieu nous a donnée, qu'il a été pour nous, la protection.
1: It's amazing, eh?
0: C'est incroyable.
1: I said it's amazing, eh?
0: J'ai dit c'est incroyable.
1: And there are many children who grow up today.
0: Et il y a beaucoup d'enfants qui grandissent aujourd'hui.
1: Their life from the beginning is sin and immorality and drugs.
0: Leur vie depuis le départ, c'est dans l'immoralité, c'est dans la drogue.
1: They know nothing else.
0: Ils ne connaissent rien d'autre.
1: But we have an opportunity.
0: Mais nous avons une opportunité.
1: Okay. That brings me to verse 3.
0: Ça m'amène au verset 3.
1: All right. For what if some did not believe? Will their unbelief make the faithfulness of God without effect? Certainly not.
2: Et quoi? Si quelques-uns n'ont pas cru, leur incrédulité annulerait-elle la fidélité de Dieu?
0: 4, verset 4.
1: Indeed, let God be true, but every man a liar. As it is written, that you may be justified in your words and may overcome when you are judged.
2: Loin de là. Que Dieu, au contraire, soit reconnu pour vrai, et tout homme pour menteur, selon qu'il est écrit, afin que tu sois trouvé juste dans tes paroles et que tu triomphes lorsqu'on te juge.
1: But if our unrighteousness demonstrates the righteousness of God, what shall we say?
2: Mais si notre injustice établit la justice de Dieu, que dirons-nous?
1: What shall we say? Is God unjust who inflicts wrath?
2: Dieu est-il injuste quand il déchaîne sa colère?
1: I speak as a man. Certainly not. For then how will God judge the world?
2: Je parle là à la manière des hommes. Loin de là. Autrement, comment Dieu jugerait-il le monde?
0: 7.
1: If the truth of God has increased through my lie to his glory, why am I also still judged as a sinner?
2: Et si par mon mensonge, la vérité de Dieu éclate davantage pour sa gloire, pourquoi donc suis-je moi-même encore jugé comme pécheur?
0: 8.
1: And why not say, let us do evil that good may come? as we are slanderously reporting and as some affirm that we say.
2: Et pourquoi ne ferions-nous pas le mal afin qu'il en arrive le bien, comme quelques-uns qui nous calomnient prétendent que nous le disons.
1: The condemnation is just.
2: La condamnation de ces gens est juste.
1: Paul makes it very plain.
0: Paul explique ça très clairement.
1: That as a believer,
0: qu'en tant que croyant,
1: we cannot look at the unrighteous people.
0: On ne peut pas regarder aux gens qui sont injustes.
1: As an excuse for our failure.
0: Que ce soit une excuse pour nos propres chutes.
1: I'm not the perfect Christian.
0: Je ne suis pas le chrétien parfait.
1: But I am more perfect compared to you.
0: Mais je suis un peu plus parfait comparé à toi.
1: So I feel okay.
0: Donc je me sens okay.
1: That's what he's talking.
0: Voilà de quoi il parle.
1: And Lord, I worship you.
0: Et Seigneur, je t'adore.
1: And I know we're in your presence.
0: Et je sais que dans ta présence.
1: And I trust you.
0: Que je te fais confiance.
1: To speak to my sister today.
0: De parler à ma sœur aujourd'hui.
1: That's what he's saying.
0: Voilà ce dont il parle.
1: That attitude,
0: cette attitude,
1: where we are too busy looking at the weakness of other people,
0: où on est trop occupé à regarder à la faiblesse des autres,
1: and we don't see our own state,
0: et on ne voit pas notre propre état,
1: we don't see our own need,
0: on ne voit pas notre propre besoin.
1: And you know, sometimes when you're preaching,
0: et parfois quand on prêche,
1: and you start talking about husbands,
0: et on commence à parler des maris,
1: you can see the eyes of some of the wives.
0: Vous voyez les yeux de certaines femmes.
1: They don't want to say anything.
0: Elles ne veulent rien dire.
1: But their heart is intent.
0: Mais leur cœur est
1: intense. It's the same attitude.
0: C'est la même attitude.
1: And we can't be like that.
0: Et on ne peut pas être comme ça.
1: We cannot use the unrighteousness of other people.
0: On ne peut pas utiliser l'injustice des autres
1: as an excuse for ourselves.
0: Comme une excuse pour nous-mêmes.
1: He also goes on.
0: Et il continue.
1: And he says that because you're of people's attitude,
0: et il dit à cause de l'attitude de certains gens,
1: of the way they live their Christian life,
0: ou peut-être à cause de la manière dont ils vivent leur vie chrétienne,
1: it doesn't change the truth of God.
0: Ça ne change pas la vérité de Dieu.
1: The fact that you may be sick, but God is a healer, doesn't change.
0: Le fait que vous soyez malade, mais que Dieu est celui qui guérit, ça ne change pas.
1: The fact that you may be struggling with your habit and God says I will deliver you, it doesn't change anything.
0: Le fait que vous luttiez peut-être avec certaines habitudes et que c'est Dieu celui qui délivre, ça ne change pas.
1: Many Christians used to say,
0: beaucoup de chrétiens ont l'habitude de dire,
1: God said it,
0: Dieu l'a dit,
1: I believe it,
0: j'y crois,
1: that settles it.
0: Donc c'est vrai.
1: The fact is, God said it,
0: le fait c'est que Dieu l'a dit,
1: that settles it.
0: C'est tout.
1: Whether you believe it or not.
0: Que vous le croyez ou non.
1: We cannot bring our Christian life,
0: on ne peut pas emmener notre vie chrétienne,
1: into the realm of my understanding.
0: Dans le moule de ma compréhension.
1: God is bigger than me.
0: Dieu est plus grand que moi.
1: God's ways are not my ways.
0: Les voies de Dieu ne sont pas mes voies.
1: If I had my way,
0: si j'avais ma voie,
1: when I look around the room,
0: quand je regarde autour dans la salle,
1: only some of you would be saved.
0: Seulement certains d'entre vous seriez sauvés.
1: Sorry, hein? If I had my way,
0: si j'avais ma propre voie,
1: I would like to see every sick person healed,
0: j'aimerais voir chaque personne malade guérie,
1: every person delivered,
0: chaque personne délivrée.
1: When I see somebody that is in mental torment,
0: quand je vois quelqu'un qui est dans un tourment mental,
1: nothing better than to see them set free.
0: Il n'y a rien de mieux que j'aimerais voir que de le voir libéré.
1: But the fact is that God doesn't always do what I want him to do.
0: Mais le fait est que Dieu ne fait pas toujours ce que je voudrais qu'il fasse.
1: God does what he wants to do.
0: Dieu fait ce qu'il veut.
1: And my faith,
0: et ma foi,
1: is not in what God is doing in your life.
0: Ça ne dépend pas de ce que Dieu est en train de faire dans votre
1: vie. Or what God is not doing for you.
0: Ou ce que Dieu n'est pas en train de faire pour vous.
1: My faith is in him.
0: Ma foi est en lui.
1: Unshakable.
0: Ça ne bouge pas.
1: Settled.
0: C'est établi.
1: Secure.
0: C'est secure.
1: It's in him.
0: Et c'est en lui.
1: I don't understand God.
0: Je ne comprends pas Dieu.
1: I don't want to try.
0: Je ne veux pas même essayer.
1: Because he's God.
0: Parce qu'il est Dieu.
1: And I'm a man.
0: Et je suis un homme.
1: We cannot lift ourselves up on that realm.
0: On ne peut même pas nous élever nous-mêmes sur ce niveau.
1: So he goes on.
0: Donc il continue.
1: And he says there are some that say if we just let unrighteousness reign.
0: Et donc il dit qu'il y en a certains qui disent, si on laisse l'injustice régner,
1: then I just live my life,
0: et que je vis ma vie,
1: then one day I can be a testimony for the righteousness of God.
0: Alors un jour, je peux être un témoignage pour la justice de Dieu.
1: That's like saying I will do what I want to do.
0: C'est comme si ça revenait à dire ben, je vais faire ce que je veux.
1: And when I'm ready,
0: et quand je serai prêt,
1: oh, then I will serve the Lord.
0: Alors je vais servir le
1: what
0: Seigneur.
1: A testimony I will be.
0: Quel est le témoignage que je vais porter?
1: That's true.
0: C'est vrai.
1: But you may die before.
0: Mais c'est possible que vous mouriez avant.
1: And then your plan is
0: et là,
1: upside down.
0: Votre plan est complètement renversé.
1: A wasted life.
0: Une vie gâchée.
1: Your eyes,
0: vos yeux,
1: must not be on me,
0: ne doivent pas être sur moi.
1: And the way I live,
0: et sur la manière avec laquelle je vis.
1: Must be on the Lord.
0: Mais vos yeux doivent être sur
1: for
0: le Seigneur pour votre vie.
1: No matter who I am,
0: peu importe qui je suis.
1: Your eyes,
0: vos yeux,
1: on him.
0: Sur lui.
1: If you look at me,
0: si vous me regardez,
1: you will see my weakness,
0: vous allez voir mes faiblesses
1: and you will justify yourself.
0: Et vous allez vous justifier.
1: That's a normal behavior.
0: C'est une attitude normale.
1: But it's wrong.
0: Mais c'est faux, ce n'est pas la bonne attitude
1: you
0: à
1: are
0: avoir.
1: Not responsible to me,
0: vous n'êtes pas responsable,
1: you're responsible to the Lord.
0: Pour moi, mais pour
1: what
0: du Seigneur.
1: Does the Lord want you to live? How does he want you
0: qu'est-ce
1: to
0: que
1: live?
0: Le Seigneur veut que vous viviez? Comment veut-il que vous
1: that's
0: viviez
1: the issue.
0: Voilà. Vraiment la question.
1: How does he want you to live?
0: Comment est-ce qu'il veut que vous viviez?
1: What then?
2: Quoi donc?
1: Verse 9.
0: Au verset 9, quoi donc?
1: What then? He's answering.
0: Il répond là.
1: Are we better than they?
2: Sommes-nous plus excellents?
1: Not at all.
2: Nullement.
1: For we have previously charged both Jews and Greeks that they are all under sin.
2: Car nous avons déjà prouvé que tous, Juifs et Grecs, sont sous l'empire du péché.
0: Verset 10.
1: As it is written, there is none righteous, no, not one.
2: Selon qu'il est écrit, il n'y a point de juste, pas même un seul.
0: 11.
1: There is none who understands, there is none who seeks after God.
2: Nul n'est intelligent, nul ne cherche Dieu.
1: They have all turned aside.
2: Tous sont égarés, tous sont pervertis.
1: They have together become unprofitable. There is none who does good, no, not one.
2: Il n'en est aucun qui fasse le bien, pas même un seul.
0: 13.
1: Their throat is an open tomb, verse 13.
2: Leur gosier est un sépulcre ouvert.
1: With their tongues they have practiced deceit.
2: Ils se servent de leur langue pour tromper.
1: The poison of asps is under their lips.
0: 14.
1: Whose mouth is full of cursing and bitterness.
2: Ils ont sur leurs lèvres un venin d'aspic. Leur bouche est pleine de malédiction et d'amertume.
0: 15.
1: Their feet are swift to shed blood.
2: Ils ont les pieds légers pour répandre le sang.
0: 16.
1: Destruction and misery are in their way.
2: La destruction et le malheur sont sur leur route.
0: 17.
1: And the way of peace they have not known.
2: Ils ne connaissent pas le chemin de la paix.
0: 18.
1: There is no fear of God before their eyes.
0: 19.
2: La crainte de Dieu n'est pas devant leurs yeux.
1: Now we know that whatever the law says,
2: or, nous savons que tout ce que dit la loi,
1: it says to those who are under the law,
2: elle le dit à ceux qui sont sous la loi,
1: that every mouth may be stopped and all the world may have become guilty before God,
2: afin que toute bouche soit fermée et que tout le monde soit reconnu coupable devant Dieu.
0: 20.
1: Therefore, by the deeds of the law, no flesh shall be justified in his sight,
2: car personne ne sera justifié devant lui par les œuvres de la loi,
1: for by the law is the knowledge of sin,
2: puisque c'est par la loi que vient la connaissance du péché.
1: Michael's verse.
0: Voilà, c'était le verset de Michael.
1: All are under sin.
0: Tous sont sous le péché.
1: Everyone.
0: Chacun.
1: We are sinners.
0: On est des pécheurs.
1: Saved.
0: Sauvés.
1: By grace.
0: Par la grâce.
1: All of us.
0: Chacun de nous.
1: There's no difference.
0: Il n'y a aucune différence.
1: There's no partiality.
0: Il n'y a aucune partialité.
1: We're all the same.
0: Nous sommes tous pareils.
1: That's the grace of God.
0: C'est la grâce de Dieu.
1: That's the grace of God.
0: C'est la grâce de Dieu.
1: And God is a holy God.
0: Et Dieu est un Dieu saint.
1: And in his holiness,
0: et dans sa sainteté,
1: and his love for us,
0: et son amour pour nous,
1: he sent Jesus,
0: il a envoyé Jésus
1: to die for us,
0: pour mourir pour nous,
1: that whoever believes
0: afin
1: in
0: que quiconque croit en lui
1: should not perish,
0: ne périsse point,
1: but have everlasting life.
0: Mais qu'il ait la vie éternelle.
1: That's the grace of God.
0: C'est la grâce de Dieu.
1: For God is not willing,
0: car Dieu ne veut pas
1: that any should perish,
0: que personne ne périsse,
1: but that all should come,
0: mais que tous puissent
1: to repentance.
0: Arriver à la repentance et à la vie éternelle.
1: That's God's heart.
0: Voilà le cœur de Dieu.
1: That's his heart for us.
0: Voilà, c'est ça son cœur pour nous.
1: And it's amazing that in the world,
0: et c'est incroyable comme dans le monde,
1: there are people,
0: il y a des gens
1: who are constantly trying to do things
0: qui sont constamment en train d'essayer de faire des choses
1: to make themselves better.
0: Afin qu'ils deviennent meilleurs.
1: Different forms of spiritual things,
0: différentes formes de choses
1: exercise,
0: spirituelles,
1: diet, all these
0: de
1: things.
0: Régime, toutes sortes de
1: all
0: choses. Toutes ces choses.
1: Somehow in man there's a quest.
0: Quelque part dans, en l'homme, il y a une quête
1: to be a better person.
0: Pour être une meilleure personne.
2: Conférence sur Radio Bonne Nouvelle, nous sommes toujours avec Mackenzie et nous continuons cette étude de l'Épître aux Romains. Une réflexion sur la nature de l'homme et son aptitude morale. Une réflexion qui a marqué Luther et qui, je suis sûr, sera pleine d'enseignements pour vous. Mackenzie, dans votre conférence biblique sur Radio Bonne Nouvelle, l'Épître aux Romains.
1: I'm talking the majority of people.
0: Je parle de la majorité des gens.
1: There's a quest, a thirst.
0: Il y a une quête, une soif.
1: And some of them are driven.
0: Et certains d'entre eux sont conduits.
1: To do good things.
0: Pour faire des bonnes choses.
1: To achieve, to accomplish.
0: Pour accomplir certaines choses.
1: At the end of the day.
0: Mais finalement, à la fin du jour.
1: There's none righteous, no, not one.
0: Personne n'est juste. Aucun n'est juste.
1: Not one.
0: Pas un seul.
1: So that's the man who lives in the gutter.
0: Donc voilà l'homme qui vit dans
1: in alcohol, in drugs,
0: dans l'alcool, dans la drogue.
1: The same situation,
0: la même situation
1: is the man who comes to church every single Sunday.
0: Et la personne qui vient tous les dimanches à l'église.
1: Doesn't know the Lord,
0: qui ne connaît pas le Seigneur.
1: Carries his Bible,
0: qui porte sa Bible.
1: Reads, studies,
0: qui
1: prays,
0: la rit, qui
1: gives,
0: l'étudie, il prie.
1: It's the same.
0: C'est la même chose.
1: All sinners.
0: Mais tous pécheurs.
1: We are saved.
0: Nous sommes sauvés
1: by grace,
0: par grâce
1: and by grace alone.
0: Et par grâce seulement.
1: We need to understand if we look at verse 20,
0: si on regarde au verset 20,
1: that the law came,
0: on a besoin de comprendre que la loi est venue
1: to bring the knowledge of sin.
0: Pour amener la connaissance du péché.
1: The law was never given to make people righteous.
0: La loi n'a jamais été donnée pour faire que les, pour permettre aux gens de devenir justes.
1: You understand?
0: Vous comprenez?
1: The law was given.
0: La loi a été donnée.
1: To expose the nature of man.
0: Pour exposer la nature de l'homme.
1: To expose the unrighteousness.
0: Pour exposer l'injustice.
1: It was not given.
0: Ça n'a pas été donné.
1: For man to be righteous.
0: Pour que l'homme soit juste.
1: But rather for him to see his state.
0: Mais plutôt pour qu'il puisse voir son état.
1: To see his need of God.
0: Et qu'il voit son besoin de Dieu.
1: That's what the law was for.
0: Voilà, c'est pour ça que la loi a existé.
1: Was not, not to make man condemned.
0: Ce n'était pas pour condamner l'homme.
1: Not to make man feel dirty or sinful or bad.
0: Pas pour qu'il se ressente sale et rempli
1: but
0: de péché
1: for him
0: mauvais.
1: To see his need
0: mais
1: of
0: simplement
1: God.
0: Pour qu'il voit son besoin de Dieu.
1: It's like I want us to run a race.
0: C'est comme je veux qu'on court une course.
1: Is everybody ready?
0: Est-ce que vous êtes tous prêts?
1: Who wants to run a race with me?
0: Qui veut courir une course avec moi?
1: Who wants to run a race? Serious? You want to run a race?
0: Sérieusement, qui
1: don't
0: veut courir?
1: Don't be a bunch of wimps now.
0: Allez, ne soyez
1: up.
0: Pas timides. Allez.
1: What's this?
0: Qu'est-ce que c'est ça?
1: Are you too young to run or what's your problem?
0: Est-ce que vous êtes trop jeune pour courir ou quoi?
1: The first question I would ask.
0: La première question que je poserai.
1: Is how long is the race?
0: C'est quelle est la distance de la course?
1: See, I don't mind running from here to out the door.
0: Vous voyez, j'ai aucun problème de courir d'ici jusqu'à la porte.
1: But if somebody was to say no, it's 10 miles.
0: Mais si quelqu'un me dit non, c'est 10 000.
1: It's a different
0: miles.
1: Story.
0: Là, c'est quelque chose d'autre.
1: Now.
0: Là,
1: you
0: maintenant.
1: Can't be serious.
0: Non, là, je vais
1: I don't
0: dire.
1: Mind running this far.
0: Tu peux pas être sérieux, ça.
1: But
0: ça c'est OK. Mais ça là-bas, 10 miles, c'est impossible.
1: And the law came.
0: Et la loi est venue
1: to show how far man was from God.
0: Pour montrer à l'homme combien il était loin de Dieu.
1: That man could never be like God.
0: Et que l'homme ne pourrait jamais être comme Dieu.
1: It was not come to help men get closer to God.
0: La loi n'est pas venue pour l'aider à se rapprocher de Dieu.
1: That must be clear.
0: Ça doit être clair.
1: In the days of Jesus,
0: et dans les jours de Jésus,
1: the Pharisees used the law to get themselves close to God.
0: Les pharisiens utilisaient la loi pour se rapprocher de Dieu.
1: In the days of Jesus,
0: et dans les jours de Jésus,
1: and also in today we have Pharisees.
0: Et au jour d'aujourd'hui aussi, nous avons les pharisiens.
1: who do things
0: qui font les choses
1: to get close to God.
0: Pour se rapprocher de Dieu.
1: Some of you are here today.
0: Certains d'entre vous peut-être aujourd'hui.
1: Let's give the Pharisees a warm welcome, so.
0: Nous donnons une chaleureuse bienvenue à tous les pharisiens qui sont là.
1: Within every one of us,
0: dans chacun de nous,
1: there's a desire to be seen.
0: Il y a un désir d'être vu.
1: Somewhere.
0: Quelque part.
1: Everyone.
0: Chacun.
1: Don't sit there and say, Peter, you don't really know me.
0: Non, ne venez pas me voir, mais dis, Peter, tu ne me connais pas bien. Parce que je vous connais très bien.
1: There's something within us which wants to be seen.
0: Il y a quelque chose en nous qui veut être vu.
1: That's why we always work well when we're together.
0: C'est pourquoi on travaille très bien quand on est tous ensemble.
1: But if you're alone,
0: mais si vous êtes seul,
1: you don't work well.
0: Vous ne travaillez pas bien.
1: Because we want to be seen.
0: Parce qu'on veut être vu.
1: In us.
0: C'est en nous.
1: It's part of us.
0: Ça fait partie de nous.
1: The Lord doesn't do that.
0: Mais le Seigneur ne fait pas comme ça.
1: Doesn't make us feel good.
0: Il ne nous fait pas ressentir
1: the Lord deceives us.
0: Bien. Le Seigneur.
1: The Pharisees were deceived.
0: Les pharisiens étaient déçus.
1: The
0: trompés.
1: Lord has come to bring this desperation.
0: Le Seigneur est venu pour amener la loi est venue pour amener ce désespoir.
1: Do you get that right?
0: Yeah.
1: Sure. You don't have to repeat the whole half hour now. All right, verse 21.
0: Verset 21.
1: You understand?
0: Vous comprenez?
1: All right, verse 21. But now the righteousness. Did you understand me?
0: Est-ce que vous m'avez compris?
1: Okay, thank you. You must make a noise for the tape.
0: Vous devez faire un bruit pour la cassette, okay. L'enregistrement.
1: But now the righteousness of God, apart from the law, is revealed, being witnessed by the law and the prophets.
2: Mais maintenant, sans loi, est manifestée la justice de Dieu, à laquelle rendent témoignage la loi et les prophètes.
1: Even the righteousness of God through faith in Jesus Christ to all and on all who believe.
2: Justice de Dieu par la foi en Jésus-Christ pour tous ceux qui croient.
1: For there is no difference.
0: 23.
2: Il n'y a point de distinction.
1: For all have sinned and fallen short of the glory of God.
2: Car tous ont péché et sont privés de la gloire de Dieu.
0: 24.
1: Being justified freely by his grace through the redemption that is in Christ Jesus.
2: Ils sont gratuitement justifiés par sa grâce, par le moyen de la rédemption qui est en Jésus-Christ.
0: 25.
1: Whom God set forth as a propitiation by his blood.
2: C'est lui que Dieu a destiné par son sang.
1: Through faith to demonstrate his righteousness.
2: À être pour ceux qui croiraient victime propitiatoire, afin de montrer sa justice.
1: Because in his forbearance, God had passed over the sins that were previously committed.
2: Parce qu'il avait laissé impunis les péchés commis auparavant au temps de sa patience.
1: To demonstrate at the present time his righteousness.
2: Il montre ainsi sa justice dans le temps présent.
1: That he might be just and the justifier of the one who has faith in Jesus.
2: De manière à être juste tout en justifiant celui qui a la foi en Jésus.
1: First thing I think we must see is that the law.
0: La première chose qu'on doit voir, c'est que la loi
1: was given for the Jews and not the Gentiles.
0: A été donnée aux Juifs et non païens.
1: The law has nothing to do with you if you're not a Jew.
0: La loi n'avait rien à voir avec vous si vous n'êtes pas juif.
1: And yet I don't know why.
0: Et pourtant, je ne sais pas pourquoi.
1: Christians today.
0: Mais les chrétiens aujourd'hui
1: are so determined.
0: Sont tellement déterminés.
1: To hang the stone of the law around their neck.
0: À avoir cette pierre autour de leur cou pour la loi.
1: And will spend their life going back to the principles of the old covenant.
0: Et ils vont passer leur vie à étudier tous les principes de l'ancienne alliance.
1: Practicing the feasts.
0: Et même en pratiquant toutes les fêtes.
1: The Passover.
0: Toutes les tout ce qu'il y avait à faire.
1: Taking many of the principles of the law from the Old Testament.
0: Et prendre tous les principes de l'Ancien Testament qu'il y avait avant.
1: And bringing them into our lives today.
0: Et les emmener dans leur vie aujourd'hui.
1: It's not for you.
0: C'est pas pour vous.
1: You are a Gentile.
0: Vous êtes un païen.
1: The law is not for you.
0: La loi n'est pas pour vous.
1: The law was given to the people of Israel.
0: La loi a été donnée au peuple d'Israël.
1: To bring them close to God.
0: Pour les emmener plus près de Dieu.
1: So that they could be a light unto the Gentiles.
0: Afin qu'ils puissent être une lumière pour les païens.
1: That was God's way.
0: Ça, c'était la manière de Dieu.
1: But they rejected him.
0: Mais ils l'ont rejeté.
1: So he opened the door for the Gentiles.
0: Donc il a ouvert la porte aux païens.
1: And that's what he is saying to us in verse 21.
0: Et voilà, c'est ce qu'il nous dit au verset 21.
1: The righteousness of God apart from the law is revealed.
0: La justice de Dieu, sans la loi, est manifestée.
1: Apart from the law.
0: Sans la loi.
1: It's got nothing to do with the law.
0: Ça n'a rien à voir avec la loi.
1: It's got nothing to do with the law.
0: Ça n'a rien à voir avec la loi.
1: Hein? That's why he comes down in verse 22 and he says, for there's no difference.
0: C'est pourquoi il vient au verset 22 et il dit qu'il n'y a aucune différence. Il n'y a point de distinction.
1: For all have sinned and fallen short of the glory of God.
0: Car tous sont péchés et sont privés de la gloire de Dieu.
1: There's no difference.
0: Il n'y a aucune différence.
1: It's amazing that even Jews today,
0: c'est incroyable, même les Juifs aujourd'hui,
1: when they are born again,
0: quand ils sont nés de nouveau,
1: by faith,
0: par la foi,
1: they still like to keep their Jewishness.
0: Ils aiment bien garder tout ce qui est du juif en eux.
1: They call themselves messianic Jews.
0: Et c'est pour ça qu'ils s'appellent les Juifs messianiques.
1: They like to keep their Jewishness.
0: Ils aiment garder tout ce qui est du juif.
1: But as far as the Bible's concerned,
0: mais tout ce que la Bible nous dit,
1: Jew or Gentile,
0: juif ou grec ou païen,
1: you're a sinner.
0: Vous êtes un pécheur.
1: You need to be saved.
0: Vous avez besoin d'être sauvé
1: through faith.
0: Par la grâce au moyen de la foi.
1: You may, if you are Jewish,
0: si vous êtes juif
1: and you're born again,
0: et vous êtes né de nouveau,
1: does not mean that you're on the next step of the ladder.
0: Ça ne veut pas dire que ça vous met de l'autre côté de l'échelle.
1: We are on the same step.
0: Nous sommes tous du même côté.
1: There's one step.
0: Nous sommes tous sur la même marche de l'échelle.
1: And it's the grace of God.
0: Une seule marche et c'est la grâce de Dieu.
1: For all of us.
0: Pour tous.
1: For all of us.
0: Pour chacun de nous.
1: So there are many teachings.
0: Donc il y a beaucoup d'enseignements.
1: There's much deception in the church.
0: Il y a beaucoup de déception dans l'église.
1: Where we bring this old life.
0: Où on prend cette vieille
1: all
0: vie.
1: These principles.
0: Tous ces vieux principes.
1: Bring them into our lives.
0: Et on les emmène dans nos vies.
1: Make it more and more difficult.
0: Et ça rend les choses de
1: more
0: plus en plus difficiles. De plus en c'est compliqué.
1: Hein? But we are here to serve the Lord by grace.
0: Mais on est là pour servir le Seigneur par grâce.
1: One of the things that I learned at Bible school.
0: Une des choses que j'ai appris à l'école biblique.
1: Is what is called the law of first mention.
0: C'est ce qu'on appelle la loi de la première
1: mention.
0: Première mention.
1: First mention.
0: Première mention.
1: In other words, the first time it is spoken.
0: Ce n'est pas parlé une seule fois dans la
1: parole. A pattern or a principle.
0: C'est ça établit un principe.
1: Quickly, Genesis chapter 6.
0: Dans Genèse chapitre 6.
1: And we find two words.
0: On trouve deux mots.
1: That are used for the first time.
0: Qui sont utilisés pour la première fois.
1: Verse 5.
0: Au verset 5.
1: The Lord saw, are you with me? Chapter 6 verse 5. The Lord saw that the wickedness of man was great in the earth and that every intent of the thoughts of his heart was only evil.
2: L'Éternel vit que la méchanceté des hommes était grande sur la terre et que toutes leurs pensées et leur cœur se portaient chaque jour uniquement vers le mal.
1: Come down to verse 8.
0: Venez jusqu'au verset 8.
1: But Noah found grace.
0: Noé a trouvé grâce.
1: First place in the Bible.
0: Premier endroit de la Bible
1: you read of the grace of God.
0: Où on trouve le mot grâce, la grâce
1: first
0: de
1: place
0: Dieu.
1: In the Bible,
0: premier endroit de la Bible
1: you read of the heart of man.
0: Où on voit le cœur de l'homme.
1: Grace,
0: la grâce
1: the heart of man.
0: Et le cœur de l'homme.
1: The grace of God
0: la grâce de Dieu
1: has nothing to do
0: n'a rien à voir
1: with your head.
0: Avec votre tête.
1: Your thinking.
0: Avec vos pensées.
1: Your understanding.
0: Ou votre compréhension.
1: The grace of God
0: la grâce de Dieu
1: is in the heart.
0: C'est dans le cœur.
1: Law,
0: la loi,
1: principles,
0: les principes,
1: teachings,
0: les enseignements,
1: where is that?
0: Où ça va?
1: In the head.
0: Dans la tête.
1: So the difference between old covenant and new covenant
0: donc,
1: is what?
0: Donc la différence entre l'ancienne et la nouvelle alliance c'est
1: is
0: quoi?
1: What?
0: C'est quoi?
1: Is the heart.
0: C'est le cœur.
1: That's where God deals.
0: C'est là où le Dieu traite.
1: That's why the biggest revivals in the history of the church.
0: C'est pourquoi les plus grands réveils dans l'histoire de l'Église.
1: Have taken place in the most uneducated places.
0: Ont eu comme endroit les endroits les plus là où les gens étaient le moins éduqués.
1: France. I didn't even think that one. Why? Not France, but why?
0: Mais pourquoi?
1: Because education
0: parce que l'éducation
1: appeals to the mind,
0: fait appel aux pensées, à l'intellect, à l'intelligence,
1: thinking, reasoning,
0: penser, à la
1: knowledge,
0: raisonner, la connaissance.
1: But the grace of God
0: mais la grâce de Dieu
1: bypasses all of that
0: surpasse tout cela
1: to the heart of man.
0: Pour le cœur, vers le cœur de l'homme.
1: But your heart.
0: C'est vos cœurs.
1: It's your heart.
0: C'est vos cœurs.
1: We must understand
0: on doit comprendre
1: to be saved,
0: d'être sauvé,
1: to experience the grace of God,
0: d'expérimenter la grâce de Dieu,
1: to come into that place of righteousness,
0: de rentrer dans cet endroit de justice,
1: is for one main thing.
0: Et à propos d'une seule chose,
1: to bring you,
0: c'est de vous emmener
1: close to God,
0: proche de Dieu.
1: It's not to change your life.
0: C'est pas pour changer votre vie.
1: It's not to make you a better person.
0: Ce n'est pas pour faire de vous une meilleure personne.
1: It's not so that you can go to heaven.
0: Ce n'est pas pour que vous puissiez aller au ciel.
1: It's to bring you close to God.
0: C'est pour vous emmener proche de Dieu.
1: When you go back to the book of Genesis,
0: quand vous allez dans le livre de Genèse,
1: sin came to Abraham and Eve, to Adam and Eve.
0: Le péché est venu à Adam et Ève.
1: What happened?
0: Qu'est-ce qui s'est passé?
1: They hid from God.
0: Ils se sont cachés de Dieu.
1: Separation.
0: Il y a eu la séparation.
1: Driven out of the garden.
0: Et ils ont été mis en dehors du jardin. Une séparation.
1: That's the enemy's tactic.
0: C'est la tactique de l'ennemi.
1: For you to look at your weakness,
0: afin que vous puissiez regarder vos faiblesses, vos fautes,
1: your character,
0: votre caractère,
1: all these things,
0: toutes ces choses.
1: Focus on these things.
0: Tout, on est tout focalisé là-dessus.
1: So preoccupied.
0: Et on devient tellement préoccupé.
1: There's no room for God.
0: Il n'y a plus de place pour Dieu.
1: He wants to take you by the hand.
0: Il veut vous prendre par la main.
1: He wants to walk with you.
0: Et il veut marcher avec vous.
1: As you are.
0: Comme vous êtes.
1: As you are.
0: Comme vous êtes.
1: That's what it's all about.
0: Et voilà,
1: c'est
0: tout ce dont il s'agit.
1: We become a child of
0: C'est pourquoi on devient un enfant de Dieu. C'est pourquoi dans Romains 8, il dit notre esprit témoigne que nous sommes enfants de Dieu.
1: And we cry out,
0: et nous crions, notre esprit crie,
1: Abba,
0: Abba Père.
1: Father. That's what it's all about.
0: Voilà de quoi ça s'agit.
1: With all your weakness and problems and faults and
0: avec peu importe vos faiblesses, vos fautes, tout cela, ça ne le préoccupe pas.
1: He knows.
0: Il sait
1: that if you keep his hand,
0: que si vous gardez sa
1: and
0: main
1: you walk with him,
0: et que si vous marchez avec lui
1: and you come close to him,
0: et que vous approchez de lui,
1: you'll change.
0: Vous allez changer.
1: You'll change.
0: Vous allez changer.
1: That's what he wants.
0: Mais c'est tout ce qu'il veut.
1: To walk with you.
0: Marcher avec vous.
1: You understand?
0: Est-ce que vous comprenez?
1: I said, do you understand?
0: Est-ce que vous comprenez?
1: It's not to make you a better person. Who cares if you're a better person?
0: Ce n'est pas de vous faire de vous une personne meilleure. Qu'est-ce qu'on en a à faire?
1: Go take better people classes.
0: Et Dieu peut s'occuper de, enfin, peut prendre.
1: How to behave properly?
0: Peut prendre des personnes pour montrer comment
1: etiquette.
0: Se comporter.
1: Etiquette.
0: Pour l'étiquette.
1: No? How to dress? How to?
0: Il y a des personnes qui peuvent montrer comment on s'habille bien.
1: He wants you to walk with him.
0: Mais non, il veut simplement vous marcher avec lui.
1: When you walk with him,
0: quand vous marchez avec lui,
1: you will feel.
0: Vous allez ressentir.
1: Things are not well.
0: Qu'il y a des choses qui ne vont pas.
1: Your dress is not well.
0: Votre robe ne va pas.
1: Your words are not well.
0: La manière dont vous parlez, ça ne va pas.
1: Your attitude is not well.
0: Votre attitude non plus, ça ne va pas.
1: Nobody has to talk to you.
0: Personne n'a besoin de vous dire.
1: You walk with him.
0: Mais vous marchez avec lui.
1: He talks with you.
0: Et il vous parle.
1: Hein? We can become so technical.
0: On peut devenir tellement technique.
1: That we don't understand.
0: Qu'on ne comprend pas.
1: We've gone back to the Old Testament.
0: Et on revient à l'Ancien Testament.
1: Gone back to the Old Covenant.
0: On revient à l'Ancienne Alliance.
1: No, we don't understand.
0: On ne comprend pas.
1: We're deceived.
0: Et c'est là où on se trompe.
1: Must be clear for us,
0: ça doit être clair pour nous
1: that it's a heart relationship.
0: Que c'est une relation de cœur.
1: Jesus was judged,
0: Jésus a été jugé
1: that we will not be judged.
0: Afin que nous ne soyons pas jugés.
1: Well, we read of Abraham and Isaac.
0: On a lu à propos d'Abraham et Isaac.
1: It's a good picture of what Jesus did for us on the cross.
0: C'est une très bonne image de ce que Jésus a fait pour nous sur la croix.
1: You want to read Leviticus chapter 16? It talks about the tabernacle.
0: Vous pouvez aller lire Lévitique chapitre 6.
1: How much time?
0: Ça vous parle du tabernacle.
1: Okay, it's good for you to show me every now and then, eh? All right, the tabernacle on the Day of Atonement.
0: Là, ça vous parle donc du tabernacle.
1: The whole nation of Israel.
0: Et de toute la nation d'Israël.
1: Would gather together.
0: Qui s'est rassemblée.
1: to watch the high priest
0: pour regarder le sacrificateur
1: take the blood of the sacrifice,
0: prendre le sang du sacrifice.
1: He would go into the Holy of Holies.
0: Il est rentré dans le Saint des Saints.
1: He would make the sacrifice before God.
0: Et il a fait ce sacrifice devant Dieu.
1: He would wear bells.
0: Il avait toutes sortes de cloches.
1: On the bottom of his garment.
0: Au bout de son manteau.
1: He would have a rope tied to his foot.
0: Et il avait une corde attachée à son pied.
1: And if God did not accept the sacrifice.
0: Et si Dieu n'acceptait pas le sacrifice.
1: Those who were listening to the bells.
0: Ceux qui écoutaient les cloches.
1: It's not ringing, hein?
0: Ça ne sonne pas, hein?
1: They would have to pull him out.
0: Ils auraient dû le tirer avec la corde.
1: But if he was accepted,
0: mais si c'était accepté,
1: he would then come.
0: Alors il viendrait.
1: The Bible says he would lay hands.
0: Et la Bible dit qu'ils imposeraient les mains
1: the goat,
0: sur l'animal.
1: The scapegoat.
0: Sur l'animal.
1: And would release that goat into the wilderness.
0: Et ils auraient relâché cet agneau dans le désert.
1: Never to be seen again, a goat.
0: Une chèvre.
1: Yes.
0: Le bouc.
1: Thank you.
0: Le bouc.
1: Never to be seen again.
0: Afin qu'on ne le revoie jamais.
1: That's your sin.
0: C'est votre péché.
1: That's what Jesus does.
0: Et c'est ce que Jésus a fait.
1: Never to be seen again.
0: Qu'on ne le revoie jamais.
1: That's what forgiveness is.
0: C'est ça le pardon.
1: Finished.
0: Fini.
1: The Bible says in the book of Psalms.
0: Et la Bible nous dit dans le psaume.
1: He takes your sin.
0: Il a pris ton péché
1: and he hides it
0: et il l'a caché
1: as far as east is from west.
0: Aussi loin que l'est est de l'ouest.
1: You can measure north to south.
0: Vous pouvez mesurer du nord au sud.
1: You cannot measure east to west or west to east.
0: Mais on ne peut pas mesurer de l'est à l'ouest. C'est fini, c'est parti.
1: Your sin,
0: votre péché,
1: my sin.
0: Mon péché.
1: That's what the Day of Atonement is all about.
0: Et voilà, c'est ce dont ça parle. C'est une image.
1: Jesus on the cross.
0: Jésus sur la croix.
1: Died for your sin.
0: Est mort pour votre péché.
1: My sin.
0: Mon péché.
1: It's finished.
0: C'est fini.
1: Huh? He became the victim for you and I.
0: Il est devenu la victime pour vous et moi.
1: If you read Isaiah 53.
0: Si vous lisez dans Ésaïe 53.
1: It covers every aspect.
0: Ça couvre chaque aspect.
1: Physical suffering,
0: les souffrances physiques.
1: Mental suffering,
0: les souffrances mentales.
1: Emotional,
0: émotionnelles.
1: Rejection,
0: toute le rejet.
1: Abuse,
0: tout l'abus.
1: Sin,
0: le péché.
1: Sickness,
0: la
1: disease,
0: maladie. Les
1: everything.
0: Tout.
1: Everything.
0: Tout.
1: And he died for us.
0: Et il est mort pour nous.
1: What for?
0: Pourquoi?
1: To make you a Christian?
0: Pour simplement vous faire un chrétien.
1: Alléluia.
0: Non.
1: To come in relationship with him.
0: Pour venir dans une relation avec lui.
1: And walk with him.
0: Et de marcher avec lui.
1: And know him.
0: Et le connaître.
1: Heart to heart.
0: Un cœur à cœur.
1: To experience his love,
0: his
1: grace.
0: Expérimenter son amour, sa grâce.
1: Day by day by day.
0: Jour après jour après jour après jour.
1: It's a relationship.
0: C'est une relation.
1: You know, when you get married.
0: Vous savez, quand vous vous mariez.
1: You stand at the altar.
0: Vous venez devant l'autel.
1: You look at your wife.
0: Vous regardez votre femme.
1: And you know she's beautiful.
0: Vous savez qu'elle est magnifique.
1: And she looks at you and knows that you're perfect.
0: Et elle vous regarde et elle sait que vous êtes parfait.
1: I'm just sharing my experience with you.
0: Je vous partage ma propre expérience.
1: She finds out.
0: Elle se rend compte.
1: Within days.
0: En quelques jours.
1: That you're not so perfect.
0: Que vous n'êtes pas si parfait que ça.
1: And you find out.
0: Et vous vous rendez compte aussi.
1: That hair.
0: Que
1: that you've always,
0: ah, que ses cheveux tellement
1: that you've always admired,
0: que vous avez toujours admiré
1: is not hers.
0: Finalement ne lui appartiennent pas.
1: And she finds out,
0: et elle se rend compte,
1: this is what your wife told me, she finds out,
0: elle se rend compte
1: that your teeth,
0: que vos dents
1: are not yours,
0: ne vous appartiennent pas.
1: She wakes up,
0: elle se réveille,
1: and sees you smiling,
0: et elle vous voit en train de rire,
1: in a glass next to the bed,
0: dans un miroir qui est juste à côté du lit, un verre à côté du lit.
1: Things change. I don't, Claire, I don't want to put you off now, eh?
0: Claire, je veux pas vraiment que tu.
1: I don't want to put anybody off.
0: Je veux pas vous
1: but
0: donner aucune confusion,
1: heard.
0: Mais.
1: You see, but as you walk together.
0: Mais alors que vous marchez ensemble.
1: You begin to understand.
0: Vous commencez à comprendre.
1: Begin to know.
0: Vous commencez à connaître.
1: In the early days,
0: dans les premiers jours, il y a des paroles qui sont dites.
1: But as the years go by,
0: mais alors que les années passent,
1: it's just the look.
0: C'est juste un regard qui suffit.
1: And you think, whoa,
0: et vous dites, whoa,
1: mistake.
0: J'ai fait une erreur.
1: And that's why he says in Psalm 32,
0: c'est pourquoi il dit dans le psaume 52,
1: I want to
0: 32,
1: guide you with mine eye.
0: Je veux te guider par mon regard.
1: Why are you like a horse or a mule?
0: Pourquoi est-ce que vous êtes comme un cheval ou comme une mule?
1: And I have to put a bit in your mouth.
0: Et j'ai besoin de mettre un mors dans votre bouche.
1: And I have to pull and
0: guide. Et j'ai besoin de tirer, guider ici, là.
1: Why are you like that?
0: Pourquoi est-ce que vous êtes comme ça?
1: I want to guide you with mine eye.
0: Je veux te guider avec mon regard.
1: That's relationship.
0: C'est une relation.
1: That's what he has for us.
0: Et c'est ce qu'il a pour nous.
1: Verse 26.
0: Verset 26.
1: To demonstrate, and this I want you to see, at the present time, his righteousness.
2: Il montre ainsi sa justice dans le temps présent.
1: That he might be just and the justifier of the one who has faith in Jesus.
2: De manière à être juste tout en justifiant celui qui a la foi en Jésus.
0: 27.
1: At the present time.
0: 27, 26, il dit dans le temps présent.
1: His time.
0: Son temps.
1: Many people say, why did Jesus wait so long?
0: Beaucoup de personnes disent, mais pourquoi Jésus attend tellement longtemps?
1: I don't know.
0: Je ne sais pas.
1: His time.
0: C'est son temps.
1: Why did God allow Saul of Tarsus to persecute the church for so long?
0: Pourquoi Dieu a permis à l'église de Tarse d'être persécutée pour à Saul d'être persécuté de persécuter l'église tellement autant?
1: Why?
0: Pardon. Pourquoi?
1: His time.
0: C'est son temps.
1: His time.
0: C'est son temps.
1: You know what I've discovered?
0: Vous savez ce que j'ai découvert?
1: You can bring somebody to Jesus.
0: Vous pouvez emmener quelqu'un à Jésus.
1: If you bring them,
0: et si vous l'emmenez,
1: you have to keep them.
0: Vous devez le garder.
1: Oh yes.
0: Oui.
1: Oh yes. You will have to keep him.
0: Vous aurez à le garder.
1: And encourage.
0: Et l'encourager.
1: And motivate.
0: Et le motiver.
1: And do everything.
0: Et faire tout.
1: Oh yeah. But when it's God's time,
0: mais quand c'est le temps de Dieu,
1: and the Lord touches their heart,
0: et que le Seigneur touche leur cœur,
1: they come to Jesus,
0: ils viennent à Jésus,
1: and he keeps them.
0: Et c'est lui qui les garde.
1: I learned the hard way.
0: J'ai appris de la manière dure.
1: I learned the hard way.
0: J'ai appris moi-même de la manière
1: you
0: dure.
1: Understand what I'm saying?
0: Écoutez
1: it
0: ce que
1: must
0: je dis.
1: Come from the Lord.
0: Ça doit venir du Seigneur.
1: I cannot make you hungry.
0: Je ne peux pas faire que vous ayez faim.
1: Make you thirsty.
0: Je ne peux pas faire que vous ayez soif. Vous faire jouer.
1: If you're not hungry, you're not hungry.
0: Si vous n'avez pas faim, vous n'avez pas faim.
1: If you don't want to read, you don't read.
0: Si vous n'avez pas envie de lire, vous ne lisez
1: pray,
0: pas.
1: You won't pray.
0: Et si vous n'avez pas envie de prier, vous ne priez pas.
1: What do we do in the church?
0: Donc, qu'est-ce qu'on fait dans l'église?
1: We bring the Bible.
0: On emmène la Bible.
1: Hallelujah.
0: Hallelujah.
1: The Bible. Yes, that's a book for me. The Bible.
0: La Bible.
1: And I used these scriptures.
0: Et j'ai utilisé les versets.
1: As the pastor.
0: En tant que pasteur.
1: To make you pray.
0: Pour que vous priez.
1: Make you give.
0: Pour que les gens donnent.
1: Make you worship.
0: Pour que les gens adorent.
1: What have I done?
0: Qu'est-ce que j'ai fait?
1: I've moved back to the old ways.
0: Je me suis retrouvé en arrière dans les voies.
1: You understand?
0: Dans les voies d'antan.
1: When I used to visit people as a child.
0: Quand j'allais visiter les gens en tant qu'enfant,
1: after we left,
0: après qu'on soit parti, ma mère me disait toujours,
1: go and say thank you.
0: Va et dis merci.
1: I would go.
0: J'allais.
1: I was always obedient, eh?
0: J'étais toujours obéissant. Hein?
1: And I would say,
0: et je disais,
1: my mother says thank you.
0: Ma maman dit merci.
1: But when I come,
0: donc quand je viens,
1: and I say, Lord, thank you.
0: Je dis Seigneur merci.
1: I want to give.
0: Je veux donner.
1: Not because the pastor.
0: Pas parce que à cause
1: not
0: du pasteur.
1: Because of the Bible,
0: pas à cause de la Bible.
1: It's in my heart.
0: Mais parce que c'est dans mon cœur.
1: I want to worship.
0: Je veux adorer.
1: I want to pray.
0: Je veux prier.
1: It's in my heart.
0: C'est dans mon cœur.
1: That's what the Lord is looking for.
0: Et c'est ce que le Seigneur recherche.
1: All right. Verse 27.
0: Verset 27.
1: Where is boasting then?
2: Où donc est le sujet de se glorifier?
1: It is excluded by what law?
2: Il est exclu. Par quelle loi?
1: Of works, no, but by the law of faith.
2: Par la loi des œuvres? Non, mais par la loi de la foi.
1: Therefore we conclude
0: 28.
1: That a man is justified by faith apart from the deeds of the law.
2: Car nous pensons que l'homme est justifié par la foi sans les œuvres de la loi.
0: 29.
1: Or he is the God of the Jews only. Is he not also the God of the Gentiles? Yes, of the Gentiles also.
2: Oui, un Dieu. Est-il seulement le Dieu des Juifs? Ne l'est-il pas aussi des païens? Oui, il l'est aussi des païens.
1: Since there is one
0: 30.
1: God who will justify the circumcised by faith and the uncircumcised through faith.
2: Puisqu'il y a un seul Dieu qui justifiera par la foi les circoncis et par la foi les incirconcis.
0: 31.
1: Do we then make void the law through faith? Certainly not. On the contrary, we establish the law.
2: Annulons-nous donc la loi par la foi? Loin de là. Au contraire, nous confirmons la loi.
1: When I respond with my heart,
0: quand je réponds avec mon cœur,
1: I will do.
0: Je vais faire.
1: Everything the Old Testament requires of me.
0: Je vais faire finalement tout ce que l'Ancien Testament demande.
1: From my heart.
0: Mais de mon cœur.
1: I will live this life.
0: Je vais vivre cette vie.
1: Walk with the Lord.
0: Marcher avec le Seigneur.
1: From my heart.
0: Avec mon cœur.
1: I will confirm the law.
0: Je vais même confirmer la loi.
1: When Christians tell me,
0: quand les chrétiens me disent,
1: we're not under the law.
0: Non, on n'est pas sous la
1: we're
0: loi.
1: We're under grace.
0: Nous sommes sous la grâce.
1: Be careful.
0: Attention.
1: Can be an excuse.
0: Ça peut être une excuse.
1: To live my life.
0: Pour vivre ma vie.
1: Say what I want to say.
0: Dire ce que j'ai envie de dire.
1: Do what I want to say.
0: Dire ce que j'ai envie de dire.
1: Don't put me under law, hein?
0: Hein, ne me mets pas sous la loi, toi, hein?
1: You know, people say that. He's putting me under law.
0: Non, vous savez, il y a des gens qui disent ça, oui, il me met sous la loi.
1: I can't put you under law.
0: Mais je ne peux pas te mettre
1: How
0: sous la loi.
1: I put you under law?
0: Comment je peux te mettre sous la loi?
1: You must serve the Lord in your heart.
0: Tu dois servir le Seigneur dans ton cœur.
1: How can I put you under law?
0: Comment est-ce que je peux te mettre sous la loi?
1: You must serve the Lord with your heart. Don't use me as an excuse.
0: Tu dois servir le Seigneur avec ton cœur. Ne te sers pas de moi comme une excuse.
1: It's a heart relationship.
0: C'est une relation de cœur.
1: You can say to me what you want.
0: Tu peux me dire ce que tu veux.
1: But it's my heart before the Lord.
0: Mais c'est mon cœur devant le Seigneur.
1: Hein? I'm not responding to what you say.
0: Je ne réponds pas à ce que tu dis.
1: I want to respond to the Lord.
0: Je veux répondre au Seigneur.
1: If I hear you,
0: si je t'entends,
1: I want to come to the Lord.
0: Je veux aller devant le Seigneur.
1: I want the Lord to speak to me.
0: Et je veux que le Seigneur me parle.
1: This relationship,
0: cette relation,
1: cannot be based,
0: ne peut pas être basée,
1: on what you tell me to do,
0: sur ce que tu me dis de faire,
1: on what any man tells me to do,
0: ou sur ce que peu importe qui me
1: It's
0: dit ce que je dois
1: my
0: faire.
1: Heart.
0: C'est mon cœur.
1: But you know what?
0: Et vous savez quoi?
1: I want to serve the Lord, eh?
0: Je veux servir le Seigneur.
1: So I'm not opposed to anybody.
0: Donc, je n'impose à personne.
1: Not gonna use you as an excuse.
0: Je ne vais pas vous utiliser comme une excuse.
1: I want to come close.
0: Je veux me rapprocher.
1: I want to serve the Lord.
0: Je veux servir le Seigneur.
1: I want to hold his hand.
0: Je veux tenir sa main.
1: That I can walk with him.
0: Afin que je puisse marcher avec lui.
1: I'm his child.
0: Je suis son enfant.
1: He's my father.
0: Il est mon père.
1: Hein? You know, we have a one-year-old child.
0: Vous savez, on a un enfant de
1: grandson at home.
0: Un petit-fils à la maison qui a un an.
1: Oh, it's so much fun.
0: Oh, c'est tellement amusant.
1: You know why?
0: Pourquoi?
1: It's not mine.
0: Parce qu'il ne m'appartient pas. Il n'est pas à moi.
1: He has his own mind.
0: Il a sa propre manière de penser.
1: He goes where he wants to go.
0: Il va là où il a envie d'aller.
1: He says what he wants to say.
0: Il dit ce qu'il veut dire.
1: He's 1 year old.
0: Il a un an.
1: He doesn't think about anything or anybody.
0: Il ne pense à personne ou à rien.
1: He wants to do something.
0: Il veut faire quelque chose, il va le faire.
1: You can see it in his eyes.
0: Vous pouvez même le voir dans ses yeux.
1: He's got what I say are the naughty eyes.
0: Il a ce que j'appelle les mauvais yeux.
1: Trouble coming.
0: Vous pouvez voir qu'il y a vraiment du trouble qui arrive.
1: But he has parents.
0: Mais il a des parents.
1: Who will take care of him,
0: qui vont prendre soin de lui,
1: him,
0: qui vont le nourrir,
1: nurture him,
0: qui vont le discipliner.
1: And in that,
0: et dans tout cela,
1: he will grow up,
0: il va grandir
1: with them,
0: avec eux,
1: in the same way,
0: dans la même manière.
1: We must grow up with the Lord.
0: C'est comme ça qu'on doit grandir avec le Seigneur.
1: Same way, same way,
0: pareil,
1: same way.
0: Pareil, pareil.
1: It's the same way.
0: C'est la même chose.
1: That's why I think in Deuteronomy chapter 6,
0: c'est pourquoi je crois que c'est dans Deutéronome au chapitre 6.
1: The Lord says to the fathers,
0: le Seigneur dit aux pères,
1: teach your children,
0: enseigne tes enfants
1: when you are on the way,
0: quand tu es en route,
1: teach them when you are sitting down,
0: enseigne-les quand tu t'assois,
1: them when you are at the table,
0: enseigne-les quand tu es à table,
1: teach them when you are in the temple,
0: enseigne-les quand tu es dans la tente,
1: teach them on the way,
0: enseigne-les tant que tu es en marche. C'est ça la relation.
1: That's what the Lord desires of us.
0: Et c'est ce que le Seigneur veut avec nous.
1: Let's stand to our feet.
0: Levons-nous.

Dieu est un Dieu de relations. C'est ce que Peter McKenzie a fait ressortir de ce troisième chapitre de l'Épître aux Romains. Ce qu'il désire, c'est pas que nous appliquions une loi pour nous justifier, pour montrer nos aptitudes à bien faire et nous mettre en avant. Au contraire, il veut que nous placions notre confiance en lui, reconnaissant que c'est lui qui nous donne la grâce de bien faire, reconnaissant que c'est lui qui nous soutient lorsque nous tombons. C'est cela que Dieu veut pour nous. Je prie que vous puissiez le saisir, que vous puissiez rentrer dans votre vie, dans cette relation d'amitié, réelle avec Dieu, pour le servir avec votre cœur et connaître cette joie immense d'être dépendant d'un Dieu si grand et si bon que celui qui a créé la terre et les cieux. Soyez bénis, bonne écoute sur Radio Bonne Nouvelle.

Comparant ses rachetés à une vigne, Dieu nous dit, par le prophète Ésaïe, « C'est moi, l'Éternel, qui la garde. Je l'arroserai de moment en moment, je la garderai nuit et jour, de peur qu'on ne lui fasse du mal. » Dieu veut s'occuper de nous personnellement. Il ne confiera ce soin à personne d'autre. Il nous arrosera, c'est-à-dire, il comblera notre soif de plénitude. Et il le fera non pas de temps à autre seulement, comme nous le faisons pour nos plantes d'appartement, mais de moment en moment. En plus, il nous gardera nuit et jour.

Nous n'avons donc rien à redouter, quoi qu'il advienne. Douterions-nous encore devant une telle affirmation? La vigne croît, se développe par les soins du vigneron, et le croyant grandit et s'épanouit spirituellement par les soins de son Dieu Tout-Puissant. Et quand Dieu dit « C'est moi qui l'arroserai et qui la garderai », ni le péché, ni la mort, ni l'enfer ne pourraient empêcher qu'il en soit bien ainsi. Alors confiance et paix en lui par Jésus-Christ.

Je connaissais pas la joie. J'étais triste. J'étais déprimée. J'avais rien dans la vie, rien du tout. Et je savais pas qu'il y avait un Dieu qui était bon. Je savais qu'il y avait un Dieu qui était créateur, qui avait fait la terre, qui avait fait des choses un peu étrangères à moi, parce qu'elles étaient belles, parce qu'elles produisaient la vie, les arbres, les oiseaux, tout ça, c'était bien, c'était beau. Et il était un Dieu créateur. Et puis, il y avait un Dieu qui était un Dieu amour et qui promettait des bonnes choses comme la joie, la paix, le bonheur. Et je savais pas qu'il existait. Et je l'ai rencontré un jour. Je lui ai dit, tu sais Dieu, si vraiment tu existes, ça doit valoir la peine d'essayer. Si vraiment tu existes, si vraiment c'est toi qui as fait des belles choses, si tu peux faire quelque chose pour moi maintenant, alors tu vas le faire parce que c'est très pressé, moi j'attendrai plus. Et quand j'ai fait cette prière, j'étais à genoux par terre et j'étais en psychiatrie depuis plusieurs mois et ça faisait plusieurs séjours que je faisais en psychiatrie et j'étais entièrement détruite, j'avais absolument plus rien. Il y avait personne autour de moi, enfin je le croyais, et je voyais tout détruit dans ma vie, j'avais 20 ans. Je lui ai dit, écoute Dieu, si vraiment tu existes, alors je veux le savoir. Je suis sortie de psychiatrie moins d'un mois après, et les médecins avaient dit que j'étais irrécupérable, qu'on pouvait rien faire, et que je passerais ma vie dans les asiles. Et je le savais, on me l'avait dit, mais pas le médecin lui-même, et le jour où je suis sortie, à peu près 15 ou 3 semaines après, je suis jamais retournée en psychiatrie. J'avais peur d'y retourner. Je me suis battue, j'ai vraiment essayé de m'approcher de Dieu, mais je suis jamais retournée. Pour moi, c'était formidable. Et j'ai de la joie maintenant parce que c'est fini tout ça, c'est effacé. Et je sais maintenant, je suis entièrement guérie et j'ai une joie dans mon cœur. Et j'ai aussi rencontré un Dieu qui était un Dieu de pardon. J'avais vraiment beaucoup de choses dans ma vie qui n'allaient pas. Et Dieu ne m'a jamais dit, tu sais, tu es méchante, tu sais, tu es vilaine, tu sais, c'est pas bien ce que tu fais. Il m'a dit, tu vois, je t'aime. Et je me suis approchée de lui. Vous pouvez vous approcher de lui aussi. Et Dieu m'avait montré que dans mon cœur, c'était mauvais, c'était noir, il y avait de la haine, il y avait de l'amertume. Il m'a dit, tu sais, tu dois pardonner. Parce que je l'ai vu dans la Bible, j'ai compris que c'est Dieu qui me parlait, qui me disait, dans la Bible, je pardonne, je te pardonne, tu es pardonné, tu dois pardonner. Alors j'ai fait cette expérience du pardon, j'avais beaucoup de haine et j'étais très malade aussi physiquement puisque j'avais une polyarthrite chronique évolutive et j'avais 30 ans à cette époque-là. Je souffrais de toutes les articulations et mes articulations se bloquaient les unes après les autres. Et j'avais déjà 3 enfants et je disais, je sais pas comment je vais m'en sortir. Et à ce moment-là, j'ai vraiment pensé, mais il faut que je pardonne. Alors j'ai crié encore à Dieu et chaque fois que j'ai un problème, je crie à Dieu et chaque fois il me répond. J'ai dit, tu vois Seigneur, j'en veux à cette personne, je la déteste, je ne peux pas lui pardonner. Et je pleurais parce qu'il fallait pardonner et je bataillais, je pouvais pas pardonner. Et quand j'ai dit, écoute Seigneur, maintenant, je peux pas pardonner, mais je veux lui pardonner. Alors toi, fais quelque chose pour moi, je veux maintenant pardonner, je veux obéir à ta Bible, je veux obéir à ta parole. C'est marqué. Et j'ai dit, je veux le faire, mais je peux pas. À ce moment-là, il est entré quelque chose en moi, comme une paix qui entrait en moi. Et le lendemain, toutes mes articulations étaient débloquées. Et Dieu avait fait ce miracle. Parce qu'il avait vu que je voulais le suivre. Et il a dit, obéissez à mes lois, obéissez à mes commandements, et vous vivrez heureux. Il a donné Jésus pour que vous ayez un bonheur parfait. Pour que si vous vous approchez de lui, vous avez une réponse à chaque question, une solution à chaque problème. Dieu est là, il a quelque chose pour vous, et il a fait de grandes choses, et il n'a pas fini d'en faire.

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0: Oui, et c'est avec ces eaux bien rafraîchissantes que nous allons retrouver nos amis de la Voix de l'Évangile, avec aujourd'hui comme invité Monsieur Jacques Mouillon, pasteur à Montpellier. 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
1: C'est la Voix de l'Évangile. Une émission présentée par Bruno Godelet et réalisée par Ray Cornbeau à la technique. Bonjour à vous, chers amis à l'écoute. Nous vous rejoignons comme convenu lors de notre dernière émission. Nous vous rejoignons par le moyen des ondes et de la technique pour passer en votre compagnie quelques instants autour de la Bible. Et nous recevons aujourd'hui le pasteur Jacques Mouillon de Montpellier pour une réflexion sur quelques textes difficiles de la Bible. En attendant, nous écoutons, si vous le voulez bien, Pierre Lachat qui chante « J'ai failli manquer de toi ».

la Bible est un livre pornographique. Telle fut un jour l'affirmation de l'un de mes interlocuteurs. Vous imaginez facilement ma surprise. Il la remarqua, lui aussi, et se mit à étayer sa déclaration aussi inattendue. Il m'énuméra un certain nombre de récits que nous trouvons dans l'Ancien Testament, tels que David commettant adultère avec Bathsheba, la femme d'Uri, Uri qu'il fit d'ailleurs ensuite tuer. Cet ami était-il influencé par certains films qui se sont emparés de ces événements, les décrivant sans doute avec des détails empruntés à l'imagination du metteur en scène et qui n'ont rien de biblique, comme par exemple la danse des sept voiles de la fille d'Hérodias pour séduire Hérode. Mais c'est un fait. Ces événements sont là, indiscutables. Nous ne pouvons pas les ignorer ou les passer sous silence. Mais reconnaissons aussi que la parole de Dieu n'est pas riche en détails en ce qui les concerne. Le fait que ces récits soient dans la Bible est pour moi une preuve, s'il m'en fallait une preuve importante en faveur de son inspiration divine. Si des hommes avaient eu l'intention d'écrire la Bible pour promouvoir une nouvelle religion, ils se seraient bien gardés de nous révéler les travers, les défauts de leurs héros, de nous les décrire dans des situations qui ne sont pas à leur avantage. La Bible ne nous parlerait pas non plus, sans doute, de l'abattement, du découragement du grand prophète de l'Éternel, Élie. Ces récits nous ont été conservés car Dieu est vérité, et sa parole est la vérité. Elle nous décrit l'homme tel qu'il est, et non tel qu'il voudrait être, ou, encore plus exactement, tel qu'il voudrait paraître. Elle nous parle du bien et du mal, de la tentation et du péché, de la lutte qui existe dans la vie de tous les hommes, même de ceux que nous pouvons par ailleurs admirer. Elle nous révèle les difficultés de l'apôtre Paul à faire le bien et à ne pas faire le mal. « Je ne fais point ce que je veux et je fais ce que je hais. J'ai la volonté, mais non le pouvoir de faire le bien. Car je ne fais pas le bien que je veux et je fais le mal que je ne veux pas », disait-il.

La Bible nous parle de nos défaites et de nos victoires possibles. Nous y trouvons également la dure lutte menée par notre Seigneur Jésus-Christ, le Fils de Dieu, sur cette terre. Elle ne nous dissimule pas ces moments sombres vécus dans la solitude du jardin de Gethsémané. Elle ne nous dissimule pas son agonie sur la croix du calvaire. Jésus a souffert ces choses pour que moi, pécheur, privé de la gloire de Dieu, je puisse trouver auprès de lui, par la repentance, le pardon de mon péché et la vie éternelle. La Bible, dans tous ses récits, nous encourage ainsi, qui que nous soyons, à venir à Jésus, à lui confesser nos fautes, nos erreurs, notre péché. Après avoir trahi Jésus, Pierre, pris de remords, se repentit et il lui fut pardonné. « Souviens-toi de moi quand tu viendras dans ton règne, » dit le brigand sur la croix. Et Jésus lui répondit, « Je te le dis aujourd'hui même, tu seras avec moi dans le paradis. » Le salut est pour tous, quel que soit notre présent ou notre passé. La Bible déclare que Dieu veut que tous les hommes soient sauvés et parviennent à la connaissance de la vérité. Tous, donc, vous aussi, chers amis auditeurs. La Bible est un miroir. C'est ce que nous déclare l'apôtre Jacques, le frère du Seigneur. Je vous invite à y puiser vos regards et à remercier Dieu qui ne se contente pas de vous révéler votre péché, mais qui, en Jésus-Christ, vous propose de vous en délivrer pour toujours. Car Dieu a tant aimé le monde qu'il a donné son Fils unique, afin que quiconque croit en lui ne périsse point, mais qu'il ait la vie éternelle. Dieu, en effet, n'a pas envoyé son Fils dans le monde pour qu'il juge le monde, mais pour que le monde soit sauvé par lui. Celui qui croit en lui n'est point jugé, mais celui qui ne croit pas est déjà jugé parce qu'il n'a pas cru au nom du Fils unique de Dieu.

Merci, pasteur Jacques Mouillon, pour cette réflexion. Nous aurons l'occasion de vous retrouver la semaine prochaine pour une autre méditation. En attendant, puisqu'il faut rendre l'antenne, j'en profite de rappeler qu'il est toujours possible de nous écrire, soit pour nous faire part de ses remarques ou de ses objections, soit pour nous demander un exemplaire de l'Évangile selon Jean. Voici donc notre adresse. La Voix de l'Évangile, 13202, Marseille, France. La Voix de l'Évangile, 13202, Marseille, France. Eh bien, l'heure est venue. Merci de nous avoir reçus. Je vous donne en tout cas rendez-vous pour une autre émission. D'ici là, portez-vous bien. Au revoir.

Et sans tarder, nous allons retrouver nos amis de Parole de Vie avec un sujet encore très important aujourd'hui, la dépression. 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

0: Vous écoutez Paroles de vie, soyez les bienvenus. Un de nos grands hebdomadaires francophones titrait, il y a un certain temps, « La dépression nerveuse, maladie du siècle » et présentait en première page la photo d'un jeune paumé, les yeux dans le vide, la main crispée sur un tube de comprimé jaune renversé devant lui. Un spécialiste international estime que la moitié, au moins, des motifs de consultation médicale est due à la dépression, ouverte ou camouflée. Cette affirmation est tirée de l'hebdomadaire auquel j'ai fait allusion tout à l'heure et qui sert de base à l'exposé du deuxième épisode de l'itinéraire de la dépression de Jeanne Deschamps. Je rappelle que c'est Edmond Moret qui rapporte à notre micro ce cheminement douloureux.
1: Si l'on appelle la maladie du siècle ce mal qu'est la dépression, c'est, voyez-vous, quel est le signe d'un monde malade, l'exutoire des contradictions, incohérences et remises en question de ce temps, et de la difficulté qu'on éprouve à s'y intégrer. C'est bien souvent une maladie et de la communication et de l'intégration qui vous tombe dessus sans crier gare, du jour au lendemain, ou dont un œil exercé aurait pu discerner peut-être les signes avant-coureurs, par exemple manque soudain de tonus ou au contraire agitation fébrile, période d'excitation et d'euphorie alternant avec une sorte de prostration, une sensibilité excessive. On dit comment peut-il prendre cela tant à cœur? Il voit tout en noir, enfin vous connaissez ça, vous l'entendez à longueur de journée autour de vous. Et surtout,

Le plus infaillible des signes qu'on puisse citer, c'est un gigantesque sentiment de culpabilité généralisé, comme si l'on était devenu, en somme, le bouc émissaire des maux et des malheurs du monde. Les lignes que j'ai citées tout à l'heure touchent donc aux causes de la dépression, sur lesquelles je reviendrai, mais j'ai cru bon de citer quelques passages du journal en question parce qu'ils m'ont paru, ces propos, très révélateurs. En voici d'autres. « Lorsque je vois entrer dans mon cabinet, dit le docteur X, un patient qui se met soudain à pleurer ou bien qui a envie de rester au lit toute la journée, j'ai vite compris. Mais que faire s'il s'agit d'une maman qui doit préparer la gamelle de son mari, faire partir ses trois gosses pour l'école avant d'aller elle-même au bureau et qui doit le soir s'occuper de tout son petit monde? Je délivre un arrêt de travail, j'essaie de négocier avec la vie, de limiter les dégâts, mais c'est bien peu de choses. » Freud, le premier, bien sûr, a posé les bases solides d'une théorie de la dépression. Elle porte un nom, l'étayage, c'est-à-dire le soutien. L'être humain ne peut pas vivre sans étayage, sans s'appuyer sur quelqu'un ou sur quelque chose. Si l'enfant éprouve un tel besoin de s'appuyer sur sa mère, c'est qu'il naît prématuré. Il n'est pas achevé lorsqu'il vient au monde. Alors, il s'étaye sur ses proches, son environnement. Que viennent à manquer l'appui, et c'est la dépression. Un de ses disciples écrit, cet appui, c'est aussi un être cher, un groupe, c'est le phénomène moderne des copains, c'est une activité, c'est une fonction sociale, et même, pour ne pas dire surtout, un idéal. Le grand mot est lâché, mais tant pis, il n'y en a pas d'autre. Notre problème aujourd'hui, c'est que nous n'avons plus rien sur quoi nous appuyer, que la confusion des valeurs est générale. Les jeunes sentent que tout glisse. Ils essaient de s'accrocher à n'importe quoi. Notre culture, qui dénigre tout, est anticulturelle.

Et la psychanalyse à bon marché parle de pulsions, de complexes, et chacun tente de s'y reconnaître à travers ces images bornées et restrictives de l'appareil psychique. C'est peut-être ce qui explique le succès en Amérique d'un petit livre peu connu chez nous, « Le Dieu inconscient » par un psychanalyste viennois. Sa thèse, c'est que Freud et ses disciples n'ont vu qu'une partie des choses. Le véritable subconscient de l'homme est spirituel. Et si l'homme est malade, c'est parce que Dieu lui manque. Beaucoup de dépression serait due à une détresse spirituelle. Fin de citation. Est-ce une détresse spirituelle? Puisque le mot a été lâché, il nous faut poser la question maintenant. Eh bien, je répondrai oui et non. Quand on parle d'une maladie si complexe, si pleine d'ambiguïté, il faut bien souvent dire oui et non, par humilité d'abord. Et cette citation demande à être nuancée. Nous allons tenter de le faire maintenant ensemble. Il peut y avoir, en effet, vide spirituel, conscience aiguë du non-sens de la vie, surtout lorsqu'elle est sans Dieu. Vide de la vie qui peut prendre une forme de vertige, d'affolement, et contribuer à la dépression, mais ne saurait l'expliquer totalement d'ailleurs. S'il en était ainsi, les incroyants seraient plus menacés que les chrétiens par les troubles dont nous parlons. Or, il n'en est rien. Que d'incroyants se passent, du moins en apparence allègrement de Dieu, et n'en sont pas pour autant affectés ni dépressifs, alors que de nombreux chrétiens sont au contraire tourmentés et dépressifs. J'ai déjà parlé des diverses causes qui, additionnées, font que l'on craque. Il y a l'hérédité, ou tout au moins un terrain favorable, les deuils, les chocs, le surmenage. Il y a les situations de tension affective ou professionnelle qui se prolongent et dont on ne voit pas l'issue. Il y a aussi, et peut-être surtout, la charge du subconscient, les traumatismes enregistrés parfois depuis la plus lointaine enfance ou même avant la naissance, ça arrive aussi. Tout un stock hétéroclite d'état d'âme, inconnu de nous-mêmes autant que des autres et qui nourrit la tendance dépressive. Ces divers éléments attaquent la vitalité de la cellule nerveuse. Le nœud du problème est là. Il faut y insister pour éclairer ce mal mystérieux et éviter les confusions d'ordre moral ou mental, les ambiguïtés et malentendus qui compliquent l'approche de ce problème. Il faut savoir démythifier et démystifier aussi la dépression. Se dire et bien redire autour de soi que c'est une maladie comme les autres, quoique si différente, comme les autres, et que les nerfs sont des organes physiques comme tout autre membre de notre corps, comme l'estomac ou le cœur, et non pas vaguement métaphysiques. Seulement, ils jouent en quelque sorte dans l'organisme le rôle de courroie de transmission, tels des fils électriques. Ils sont toujours plus ou moins à haute tension, véhiculant des charges émotives ou émotionnelles à longueur de jour, provoquant diverses réactions psychiques, imaginatives, et frôlant le domaine où s'élaborent les choix d'ordre moral et religieux les plus conscients, d'où les confusions néfastes dont nous venons de parler. Alors, le malade, assailli de toutes parts, n'arrive plus à s'y reconnaître, à sortir d'une stérile introspection. Il se trouve entraîné dans une sorte de panique où il échappe à tout. Et à tous. Il faut revenir sur le caractère particulier des cellules nerveuses. Nous allons le faire, car elles ont toute leur vitalité propre, qu'un savant américain a réussi d'ailleurs à mesurer. Et j'ai eu le privilège d'avoir entre les mains une revue où cet homme relate ses observations qui m'ont été personnellement d'un grand secours et je voudrais vous en faire part. En effet, sous l'effet de divers chocs qui nous ramènent aux causes de la dépression, cette vitalité attaquée diminue progressivement, comme un liquide dans un vase fissuré. Lorsqu'elle atteint le point zéro, toutes les défenses de l'organisme qui jouent normalement s'effondrent et on devient la proie lucide et impuissante d'angoisse, d'obsession incompréhensible pour qui ne les a pas vécues. Il est important d'insister sur cette base physique de la dépression, non seulement pour éviter les interprétations plus ou moins métaphysiques, mais aussi et surtout pour évacuer, voyez-vous, toute idée, parfois si tenace, de possession démoniaque. Je ne sais pas si c'est un problème que vous avez connu, mais j'ai vécu dans un cercle où on parlait
de ce genre de diagnostic. Si ça ne va pas, c'est qu'il y a possession démoniaque. Ce fut un grand soulagement pour moi, dans des instants terribles, quand un pasteur, homme vraiment inspiré de Dieu et doué de discernement, une forme de charisme surnaturel, et qui est sûrement trop rare, quand cet homme m'a dit dans un moment intense: « Ma sœur, il n'y a rien en vous. Les attaques sont purement extérieures. » Une ancienne image me revient à l'esprit, c'est celle où on voit, c'est un tableau, où on voit Jésus debout devant une porte fermée. Il n'y a pas de poignée visible, car on ne peut l'ouvrir cette porte que de l'intérieur, par un choix libre. Mais lui, une fois qu'il est entré, il ferme la porte derrière lui. À moins d'un repos conscient de la sanctification libératrice que sa présence établit progressivement en nous, aucune puissance contraire ne peut demeurer attachée à notre personne et perturber notre communion avec Dieu, même si notre psychisme demeure momentanément en plein désarroi. Il ne faut jamais perdre de vue cette assurance, cette certitude, même si les angoisses de la dépression continuent à se manifester, à déferler, car les nerfs restent un lieu de contradiction, d'ambiguïté, de reflets trompeurs. Nous portons ces limites avec nous-mêmes. Nos nerfs sont en porte-à-faux entre le psychisme, le physique, le moral et même parfois le mental, ce qui prépare le malade à devenir la proie de l'accusation. L'accusation est une arme de choix pour l'oppresseur, le diable, je le nomme en passant. Et ce dernier la manie si habilement que beaucoup de tourmentés se tourmentent encore plus à essayer de découvrir en fait de quoi il serait coupable. Alors que le libérateur, c'est Jésus, nous rassure et nous calme, même s'il ne nous guérit pas toujours. Ce même oppresseur profite en somme de la fragilité nerveuse qui nous atteint pour accuser même celui qui croit en Dieu. Le diable s'infiltre parfois jusque dans les insomnies et les rêves où il poursuit son œuvre destructrice. Mais nous avons un Seigneur et un Sauveur puissant à la personne de Jésus qui a dit vouloir, d'une manière absolue et efficace, nous protéger. Souvenons-nous qu'il est mort pour nous. Ainsi sa vie donnée nous protège efficacement, il faut le souligner. Et cela nous permet de déjouer les ruses du diable en repoussant tout à la fois ce que ces ruses ont de vérité et ce qu'elles ont de mensonger, car les unes sont imaginaires de ces ruses, puisque le diable est le père du mensonge, et les autres sont parfois réelles, mais alors pardonnées. Il faut s'en souvenir. De toute façon, vous le voyez, nous sommes libres. Que nous soyons réellement coupables ou non, Dieu nous libère. Car il est écrit, si le Fils de Dieu vous a franchi, vous êtes réellement libre. Eh bien, cette bonne nouvelle est confirmée par la parole de l'apôtre qui dit: ainsi, tu n'es plus esclave, mais tu es fils. Tu es aussi héritier par la grâce de Dieu. »

Nous vous rappelons l'adresse à laquelle vous pouvez nous écrire. Parole de vie, boîte postale 502, 75 666 Paris. Je répète cette adresse, notez bien. Parole de vie, boîte postale 502, 75 666 Paris. Voilà, au revoir et à très très bientôt.

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0: 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Chers auditeurs, chères auditrices, dans la série L'Alliance de Grâce, aujourd'hui, voici mon exposé intitulé Une lettre du Christ. Je vous prie de lire, si vous avez encore la possibilité, ou de relire le chapitre 31e du prophète Jérémie dans l'Ancien Testament, et notamment les versets 31 à 34, mais également dans la deuxième lettre de l'apôtre Paul aux Corinthiens, le chapitre 3e. Je n'aurai pas, malheureusement, le temps de vous lire ce dernier texte, mais si vous possédez une Bible, vous la lirez chez vous tranquillement, ou si vous n'avez pas de Bible, écrivez-nous, nous nous ferons plaisir de vous offrir un exemplaire. Une lettre du Christ. Selon le prophète Jérémie, Dieu promettait une alliance nouvelle à son peuple libéré. Ainsi que nous l'avons vu, cette dernière alliance allait se fonder sur le pardon total. Nous avons également vu dans notre étude précédente que la lettre aux Hébreux, d'une manière qui lui est bien particulière, soulignait le caractère unique, total et définitif du pardon des offenses, obtenu grâce au sacrifice expiatoire du Christ. Dans la structure de la Nouvelle Alliance, notre relation avec Dieu se fonde donc sur le pardon. Christ, en sa qualité de rédempteur, l'obtient pour nous d'une manière définitive. L'autre aspect de la Nouvelle Alliance, la présence de l'Esprit habitant le peuple de Dieu, se dessine aussi en de larges traits dans cette prophétie de l'Ancien Testament. Notre texte clé, c'est-à-dire Jérémie, chapitre 31e, contient deux vérités essentielles. D'abord, la loi sera écrite dans le cœur des hommes de Dieu, pas tous les hommes, surtout pas des inconvertis, ce n'est pas de cela qu'il s'agit. Il n'y a pas un salut universel. Et ensuite, il y aura une connaissance immédiate de Dieu, indépendamment du ministère d'enseignement. C'est-à-dire que entre Dieu et son peuple, ses élus, il n'y a plus de médiateur si ce n'est que la personne du Christ. Il n'y a pas de prêtrise et les pasteurs sont là uniquement pour enseigner, mais cela ne veut pas du tout dire qu'il sert de médiateur, d'intermédiaire entre vous et Dieu. Vous pouvez connaître directement Dieu par sa parole à cause de son esprit qui est en vous et à cause de la parole écrite, la Bible, que vous possédez. Et ce, grâce évidemment à la rédemption, à la médiation accomplie par Jésus-Christ. Pour voir l'accomplissement dans le Nouveau Testament de cette partie de la prophétie de Jérémie, tournons-nous premièrement vers la deuxième lettre aux Corinthiens, au chapitre 3e, et comme je vous disais, au verset 1 à 3. Peut-être que je pourrais vous lire ces quelques versets seulement. Recommençons-nous à nous recommander nous-mêmes? Ou aurions-nous besoin, comme quelques-uns, de lettres de recommandation pour vous, ou bien de vous? Vous êtes notre lettre, écrite dans nos cœurs, connue et lue de tous les hommes. Vous êtes manifestement une lettre de Christ, écrite par notre ministère, non avec de l'encre, mais avec l'Esprit du Dieu vivant, non sur des tables de pierre, mais sur des tables de chair, sur vos cœurs. Dans le contexte de cette assertion, l'apôtre Paul écrivait qu'il n'avait pas besoin de lettre de créance, d'un mandat spécial, pour exercer son ministère au sein de l'Église corinthienne. Le fait est qu'il prêche l'évangile de la Nouvelle Alliance à l'Église de Corinthe. Or, cet évangile, affirme-t-il, est tout entier écrit en toutes lettres dans la vie même de la congrégation chrétienne de Corinthe. Vous êtes vous-même notre lettre de recommandation, écrite dans nos cœurs, connue et lue de tous les hommes. Car, dit-il plus loin, ce n'est pas que nous soyons capables de penser quelque chose de nous-mêmes, mais notre capacité vient de Dieu qui nous a aussi rendus capables d'être ministres de la Nouvelle Alliance, non pas celui de la lettre, mais celui de l'Esprit, car la lettre tue, mais l'Esprit vivifie. La lettre des Corinthes est une lettre ou aux Corinthiennes est une lettre venant du Christ. Elle consiste en la personne des hommes, des femmes et des enfants qui forment la communauté chrétienne de cette ville. Les destinataires en sont tous les hommes qui, aussi bien à Corinthe qu'ailleurs, auront l'occasion de rencontrer les membres de la nouvelle communauté. Le point le plus important, et nous espérons pouvoir le développer plus à fond, est que la situation de la nouvelle alliance, ou la réception de l'Évangile, équivaut à la réception du Saint-Esprit. Vous êtes une lettre, signifie que l'Évangile annoncé par l'apôtre Paul a été gravé dans la chair et a imprégné le sang des croyants. La façon d'être et de vivre de la nouvelle communauté rendait le message lisible et intelligible à chacun. Prenons d'abord note de la façon dont l'apôtre établit le contraste entre ancienne et nouvelle alliance. Il pense clairement à Jérémie 31, lorsqu'il place les deux alliances en opposition. Face à cette difficulté, suit un très beau et profond chapitre dans lequel il explique pourquoi il peut prêcher avec hardiesse l'évangile de la nouvelle alliance. Il démontre la gloire de celle-ci en comparant les résultats des deux alliances tout en accordant à l'alliance du Sinaï sa propre gloire, qui éclate en dépit même du fait que cette dispensation allait devenir, pour Israël incrédule, une dispensation des morts. À combien plus forte raison le rayonnement de la gloire divine ne serait-il pas les dons de la nouvelle alliance? C'est pourquoi les vies de ceux qui appartiennent au peuple de la nouvelle alliance rayonnent avec une gloire de la présence de Dieu. Même les dons de l'alliance faisaient rayonner cette gloire sur la face de Moïse. Lisez à cet égard Exode 34, versets 29 à 35. L'apôtre veut dire que même ce qui était provisoire s'y trouvait enveloppé d'une certaine splendeur. Cependant, il use alors ici de l'histoire d'Exode 34 comme d'une sorte de parabole. Moïse ne pouvait apporter la gloire de Dieu au peuple de l'ancienne alliance. Celui-ci n'était pas encore prêt à recevoir et supporter la gloire du Dieu de Sinaï, du Dieu saint. Ainsi, bien que Moïse dût rester au milieu du peuple, il devait couvrir son visage. La gloire divine était cachée par un voile. Les choses en sont restées là, poursuit Paul, car même le voile ne peut être ôté que par Jésus-Christ. Il couvre l'esprit et la mentalité des lecteurs qui refusent la gloire de l'Évangile et de la grâce, qui s'accrochent à faire leur salut par leurs propres œuvres. Lorsque, sur le Sinaï, Moïse retournait parler à Dieu et il ôtait le voile couvrant sa face. Aujourd'hui, chaque fois qu'un homme se tourne vers le Seigneur, c'est-à-dire il le fait par le moyen et l'intermédiaire de Jésus-Christ, le voile de l'ancienne dispensation tombe, disparaît. L'homme se tient dans la gloire de la présence de Dieu parce qu'il est membre de la nouvelle alliance de l'âge de l'Esprit. Christ, le Fils incarné, apporte la gloire de Dieu à son peuple. Nous le rencontrons dans l'Évangile comme le Seigneur qui est l'Esprit. Et tout cela est dit dans un contexte dans lequel Paul défend avec courage sa liberté en tant que ministre de la Nouvelle Alliance, courage qui va au-delà de l'intrépidité de Moïse. Il nous faudra probablement plus d'une lecture pour saisir le message de 2 Corinthiens chapitre 3. Et les questions suivantes vont bourdonner dans notre esprit. Est-ce que l'ancienne alliance était sans espoir? Ou encore, le Saint-Esprit n'était-il pas actif aussi pendant la période de l'Ancien Testament? Il est parfois nécessaire de refermer les questions afin de pouvoir mieux écouter Dieu s'adressant directement à nous. La nouvelle alliance inaugure l'âge de l'Esprit. C'est là-dessus que se trouve placé l'accent des Saintes Écritures. Nous n'avons pas toujours la patience nécessaire pour nous laisser impressionner par cette vérité. Nous affirmons parfois trop facilement que l'Esprit était aussi à l'œuvre dans l'Alliance. Bien entendu, il y était, mais cette vérité ne doit pas nous cacher une révélation biblique beaucoup plus essentielle, à savoir que la Nouvelle Alliance repose sur la venue du Saint-Esprit et qu'elle est fondée sur le pardon obtenu grâce au sacrifice expiatoire du Christ. La vie de la Nouvelle Alliance consiste en le don de l'Esprit du Christ. Jusqu'à ce point, nous avons limité notre étude de la prophétie concernant la Nouvelle Alliance à notre clé, à notre texte clé de Jérémie 31. Or, la prophétie d'Ézéchiel nous offre des parallèles avec celle de Jérémie. Dans chacune d'elles, la promesse du Saint-Esprit est le trait marquant de l'Alliance à venir. Dans le livre du prophète Ézéchiel, au chapitre 11, nous lisons « Et je leur donnerai un même cœur, et je mettrai en eux un esprit nouveau, afin qu'ils marchent selon mes statuts, qu'ils gardent et observent mes ordonnances. Ils seront mon peuple, et je serai leur Dieu. » La phrase qui clôt ce verset répète le serment de l'Alliance. « Je suis votre Dieu, vous êtes mon peuple. » Et comme nous l'avons déjà dit, ceci est le gage sur lequel toute l'Alliance est bâtie à travers l'histoire. La nouveauté sera désormais l'obéissance procédant d'un cœur renouvelé dans lequel Dieu mettra un nouvel esprit. Ézéchiel 18 dit « Rejetez loin de vous toutes les transgressions dont vous vous êtes rendu coupable et faites-vous un cœur nouveau, un esprit nouveau. Car pourquoi mourriez-vous, maison d'Israël ?» Ainsi, nous trouvons la levée, l'effacement des transgressions et l'esprit nouveau comme les dons promis pour l'âge nouveau. Mais dans ce texte, la promesse de la nouvelle alliance vient dans la forme ou sous la forme d'une exigence. Rejetez vos transgressions, ayez un cœur nouveau. Repentance et renouveau ne sont pas seulement un don, mais encore un commandement. Dans Ézéchiel chapitre 36, nous lisons, il est encore dit que l'esprit caractérisera la nouvelle alliance. Je mettrai en vous mon esprit. Dans la structure de la nouvelle alliance, notre relation avec Dieu reste celle du pardon grâce à la mort du Christ, sacrifice du Christ et habitation de l'Esprit. Voilà les deux traits essentiels de la nouvelle alliance conclue avec l'Église.
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0: En ces jours-là, comme il y avait de nouveau une foule nombreuse et qu'il n'avait pas de quoi manger, il appela à lui ses disciples et leur dit
1: « J'ai pitié de la foule, car voilà déjà 3 jours qu'ils restent auprès de moi et ils n'ont pas de quoi manger. Si je les renvoie à jeun chez eux, ils vont défaillir en route, et il y en a parmi eux qui sont venus de loin. »
0: Ses disciples lui répondirent
2: « Où prendre de quoi rassasier de pain ces gens ici dans un désert ?»
0: Et il leur demandait
1: « Combien avez-vous de pain ?»«
2: 7 »
0: Et il ordonne à la foule de s'étendre à terre. Et prenant les 7 pains, il rendit grâce, les rompit, et il les donnait à ses disciples pour les servir, et ils les servirent à la foule. Ils avaient encore quelques petits poissons. Après les avoir bénis, il dit de les servir aussi. Ils mangèrent et furent rassasiés, et l'on emporta les restes des morceaux, 7 corbeilles. Or, ils étaient environ 4000. Et il les renvoya. Et aussitôt, montant dans la barque avec ses disciples, il vint dans la région de Dalmanuta.
2: Les pharisiens sortirent et se mirent à discuter avec lui. Ils demandaient de lui un signe venant du ciel pour le mettre à l'épreuve. Gémissant en son esprit, il dit
1: « Qu'a cette génération à demander un signe ? En vérité, je vous le dis, il ne sera pas donné de signe à cette génération. »
2: Et les laissant là, il s'embarqua de nouveau et partit pour l'autre rive. Ils avaient oublié de prendre des pains et ils n'avaient qu'un pain avec eux dans la barque. Or, il leur faisait cette recommandation.
1: « Ouvrez l'œil. » Et gardez-vous du levain des pharisiens et du levain d'Hérode. »
2: Et eux de faire entre eux cette réflexion, qu'ils n'ont pas de pain, le sachant, il leur dit,
1: « Pourquoi faire cette réflexion que vous n'avez pas de pain? Vous ne comprenez pas encore et vous ne saisissez pas? Avez-vous donc l'esprit bouché? Des yeux pour ne point voir et des oreilles pour ne point entendre? Et ne vous rappelez-vous pas, quand j'ai rompu les 5 pains pour les 5000 hommes, combien de couffins pleins de morceaux vous avez emportés ?
2: 12.
1: Et lors des 7 pour les 4000 hommes, combien de corbeilles pleines de morceaux avez-vous emportés ?
2: 7.
1: Ne comprenez-vous pas encore ?
0: Ils arrivent à Bethsaïde, et on lui amène un aveugle en le priant de le toucher. Prenant l'aveugle par la main, il le fit sortir hors du village. Après lui avoir mis de la salive sur les yeux et lui avoir imposé les mains, il lui demandait
1: « Aperçois-tu quelque chose ?»
0: Et l'autre, qui commençait à voir, de répondre
2: « J'aperçois les gens. C'est comme si c'était des arbres que je les vois marcher. »
0: Après cela, il mit de nouveau ses mains sur les yeux de l'aveugle, et celui-ci vit clair et fut rétabli, et il voyait tout, nettement, de loin. Et Jésus le renvoya chez lui en lui disant
1: « N'entre même pas dans le village. »
0: Jésus s'en alla avec ses disciples vers les villages de Césarée de Philippe, et en chemin, il posait à ses disciples cette question
1: « Qui suis-je, au dire des gens ?»
0: Ils lui dirent
2: Jean le Baptiste, pour d'autres Élie, pour d'autres un des prophètes.
1: Mais pour vous, qui suis-je?
0: Pierre lui répond
2: Tu es le Christ.
0: Alors il leur enjoignit de ne parler de lui à personne. Et il commença de leur enseigner
1: Le Fils de l'homme doit beaucoup souffrir, être rejeté par les anciens, les grands prêtres et les scribes. Être tué, et après 3 jours, ressuscité.
0: Et c'est ouvertement qu'il disait ces choses. Pierre, le tirant à lui, se mit à le morigéner. Mais lui, se retournant et voyant ses disciples, admonesta Pierre et dit
1: « Passe derrière moi, Satan, car tes pensées ne sont pas celles de Dieu, mais celles des hommes. »
2: Appelant à lui la foule en même temps que ses disciples, il leur dit
1: « Si quelqu'un veut venir à ma suite, qu'il se renie lui-même, qu'il se charge de sa croix et qu'il me suive. Qui veut en effet sauver sa vie, la perdra. Mais qui perdra sa vie à cause de moi et de l'Évangile, la sauvera. Que sert-on à l'homme de gagner le monde entier s'il ruine sa propre vie? Et que peut donner l'homme en échange de sa propre vie? Car celui qui aura rougi de moi et de mes paroles dans cette génération adultère et pécheresse, le Fils de l'homme aussi rougira de lui quand il viendra dans la gloire de son Père avec les saints anges.

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Et j'aimerais vous dire que ma vie n'a pas toujours, bien qu'elle ait été religieuse dès le début, j'ai reçu une éducation religieuse assez poussée dès le départ, n'a pas été toujours conforme à ce que dit la Bible. Et mon idéal n'était pas d'être un bon chrétien dans la vie, mais d'être quelqu'un et de grimper. Et combien, dès mon jeune âge, j'ai essayé de grimper, c'est-à-dire d'être le premier à l'école, de toujours bien travailler, parce que je pensais à la situation que j'aurais plus tard, et puis parce que ça, dans la famille, c'est une tradition, c'est que quand on travaillait bien à l'école, eh bien c'était honorable et on aurait une bonne situation et l'avenir nous serait assuré. J'ai toujours mis toutes les chances de mon côté pour y arriver, mais je n'ai pas toujours été brillant. Et j'ai grimpé, et j'ai passé mon baccalauréat. En même temps, je faisais de la musique, j'ai eu un premier prix au conservatoire d'instruments, et j'ai essayé toujours de grimper, et j'ai toujours voulu grimper, et puis un jour, je suis arrivé quand même à avoir mon diplôme de docteur en chirurgie dentaire, ce dont je fus assez fier d'ailleurs, ainsi que ma famille. Bien sûr, pensez donc, un dentiste dans la famille, ça s'était jamais vu. Et voilà, je pensais être arrivé au sommet. Vous savez, ça me fait penser une chose, c'est que souvent, dans la vie, les gens essaient d'arriver au sommet de quelque chose. Ils ont leur sommet à eux. Chacun a son petit sommet à gravir. Et on voit des gens qui sont toujours un peu plus haut. On les envie, on essaie d'y arriver. Et c'est une lutte terrible. Et en fait, pour monter plus haut, on est souvent obligé de passer sur les autres. Et je l'ai fait moi aussi. Mais hélas, si on demandait à celui qui est le plus haut d'entre nous, peut-on imaginer quelqu'un plus haut que nous? Eh bien, on lui demanderait, mais que voyez-vous? Et vous savez, si par hasard vous pensez que je sois placé plus haut que vous, je vous dirais, eh bien, en haut, il n'y a plus rien à voir. Et plus je grimpais dans ma vie, et plus j'ai grimpé, et plus il n'y avait rien à voir. Et vous savez, on essaie bien sûr de se hisser au-dessus de sa propre condition. Je pense qu'il y a beaucoup de gens, et en ville en particulier, qui se fuient eux-mêmes, qui essaient d'imposer aux autres une autre personnalité que celle qui est la leur, qui ont presque honte d'eux-mêmes parce qu'ils ne sont pas arrivés à grimper au sommet. Mais vous savez, c'est fatigant. Et un jour, je me suis arrêté, comme tout le monde, fatigué de la vie, fatigué de grimper. Et puis je me suis dit, mais où tu vas, au juste, où tu vas? Et vous savez, la plupart des gens ne savent pas où ils vont. Et moi, je ne le savais pas davantage. Et puis vous savez, c'est souvent Jésus, il n'est jamais pressé, lui, d'arriver au sommet. Parce que lui, il est descendu vers nous. Lui, il était au sommet, il est descendu. Et il a pris la place d'un humble serviteur. Et quand il y a quelqu'un qui s'arrête de grimper, qui est fatigué, qui s'assoit, et bien vous savez ce que fait Jésus? Eh bien, il va auprès de lui et lui dit, qu'est-ce que tu fais là? Vous savez, c'est l'histoire d'un certain paralytique. Il croyait que si l'eau s'agitait devant lui, eh bien quand l'eau s'agitait, il disait, si jamais j'arrive à rentrer dans la piscine, je serai guéri, parce que c'est ce qui se passait pour la plupart des gens. Mais voilà, il était paralytique, et il n'avait personne pour le jeter à l'eau. Et il a attendu 40 ans de pouvoir être délivré de sa paralysie. Et moi, c'est la même chose. J'ai attendu des années, avant d'être délivré de ma paralysie spirituelle, et ma vie était paralysée, il n'y avait rien à voir, rien à faire. C'était le vide le plus total. Et puis, eh bien, ce paralytique, un jour, Jésus est passé dans sa vie. Il lui a dit, qu'est-ce que tu veux? Eh bien, j'aimerais guérir. Mais j'ai personne pour me jeter dans la piscine. Et Jésus lui a dit, mais tu n'as pas besoin de personne. Tu n'as besoin que de moi. Lève-toi et marche. Eh bien, vous savez, dans ma vie, ça a été la même chose. Un jour, je me suis arrêté. J'ai appelé Jésus-Christ et il est venu dans ma vie et il m'a dit, lève-toi et marche. Et vous savez, depuis ce jour-là, oui, ma vie monte, mais c'est pas d'une manière, au niveau de mon compte en banque, elle est descendue. Au niveau de la gloire des hommes, elle est descendue aussi. Mais au niveau spirituel, il y a dans ma vie, dans mon cœur, une réalité vivante. Il y a le Christ ressuscité vivant. Et je peux vous dire que, vous savez, la joie ne vient pas d'un compte en banque. Je peux vous dire qu'il n'a jamais été aussi plein que le jour où je me suis converti, où j'ai donné ma vie à Jésus-Christ. Mais je l'ai donné parce que je n'avais aucune satisfaction. Et j'étais pas loin même de m'ôter la vie. Mais un jour, Jésus-Christ est rentré dans ma vie et j'ai eu la vraie satisfaction. Et vous savez, la vraie satisfaction, c'est pas d'avoir un compte en banque bien garni. Parce que la plupart d'entre nous, soyons sincères, nous avons de quoi manger, nous avons un toit et nous avons un chauffage. Et si nous regardons bien, Dieu a été fidèle dans notre vie. Mais ce que nous avons besoin,
c'est d'une réalité de Jésus-Christ vivant dans notre vie, d'un véritable amour dans notre cœur, d'une véritable paix, d'une paix. Quand je vois la ville, moi, et les gens à la ville, je me dis, mais ils ont vraiment besoin de la paix. Et un jour, j'ai eu une cliente qui est venue, elle était très excitée, elle a dit, j'ai essayé de tout pour me guérir, de me maîtriser, mais je suis toujours agitée, je n'y peux rien. Et je lui ai dit, mais vous savez que Jésus-Christ, il donne la paix. Je crois qu'on a besoin de la paix dans notre vie, d'être paisible, de vraiment être en accord avec nous-mêmes, en paix avec Dieu, en paix avec les autres aussi. Et ça, c'est la véritable joie, la véritable satisfaction. Et Jésus-Christ, c'est une personne vivante avec laquelle on peut se promener toute une vie durant, connaître une vraie satisfaction avec lui, parce qu'il est la satisfaction de notre cœur. Et j'aimerais vous inviter de venir à lui, comme je l'ai fait. Il peut changer votre vie. Non, croyez-moi, il n'y a pas de sommet à voir sur la terre, mais il y a une personne à connaître, et elle s'appelle Jésus-Christ. Je vous invite à venir à lui.

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Bonjour à tous, nous retrouvons Jacques Mouillon. Jacques Mouillon, bonjour, vous êtes un habitué de notre studio, il n'est même peut-être pas la peine de vous présenter, encore que certains se demandent peut-être d'où vous venez. Alors vous habitez à Montpellier, vous êtes là responsable d'une assemblée évangélique et vous, disons, traversez aussi un petit peu notre pays pour parler de cette bonne nouvelle que nous voulons encore partager avec chacune et chacun de nos auditeurs aujourd'hui. Nous allons parler peut-être tout particulièrement d'inverser, je vous laisserai le citer dans quelques instants, mais disons tout de suite que Dieu a toute chose entre ses mains et qu'il contrôle toute chose à la perfection. Et pour ceux qui se confient en lui, eh bien je dirais que, pour reprendre ce verset que vous lirez tout à l'heure, il sait faire concourir toute chose à notre bien, en tout cas pour ceux qui l'aiment. Nous allons écouter tout de suite le groupe de Charles Chuck de Souza qui chante « Gloire à Dieu ».

Il est un verset de la Bible que l'on entend assez souvent cité par l'un ou l'autre et à des occasions bien différentes. Ce verset est celui de la lettre de l'apôtre Paul à l'église de Rome. Au chapitre 8 et au verset 28, nous lisons « Nous savons du reste que toutes choses concourent au bien de ceux qui aiment Dieu. » L'apôtre Paul affirme clairement qu'il sait cela et d'autres avec lui puisqu'il dit « Nous savons ». Mais comment le savent-ils ? Par expérience personnelle ? Par confiance aveugle dans la parole de Dieu ? Nous savons aussi que l'apôtre avait effectivement une confiance sans limite dans la parole de Dieu. Nous comprenons facilement que ce verset soit l'un des plus connus et des plus aimés de la Bible. N'attendons-nous pas le bien de Dieu et seulement le bien ? Je me demande tout de même s'il est bien compris, si cette affirmation révèle sa véritable signification à tous ceux qui l'emploient, si tous ceux qui l'aiment en réalisent bien sa signification. Essayons d'y voir un peu plus clair et permettez-moi de partager avec vous ce que ce verset m'a appris. Certains points me paraissent tout évidents, faciles à comprendre. Par exemple, toutes choses. Tout, toutes, sont des adverbes qui marquent l'intensité, le degré absolu. Tout signifie entièrement. Tout ce qui nous arrive, les choses qualifiées comme bonnes, moins bonnes et même tout à fait mauvaises. Tout ce qui est agréable et ce qui l'est moins. Toute chose, aucune exception admise. Toute chose, rien n'échappe à cet absolu. Nous devons donc apprendre à discerner au travers de tous les événements de notre vie les intentions bienveillantes de Dieu à notre égard. Rien n'arrive, ne concourt à notre mal. Ce toute chose condamne sans appel nos réclamations, nos revendications, nos mouvements d'humeur envers Dieu. Toute chose concourt à notre bien. Concourir, c'est-à-dire tendre à un même but, à un même effet. Toutes choses servent à notre bien, vont dans le sens de notre bien. Je pense que nous n'en sommes pas tous convaincus, ou pas toujours convaincus. Je crois que nous devons à un moment ou à un autre nous poser la question principale, quel est notre bien ? Est-ce que bien est synonyme de bonheur, de réalisation parfaite de nos espoirs ? Qu'est-ce qui comblerait mon attente ? Qu'est-ce qui contribuerait à mon bien-être ? Est-ce que toute chose concourt à mon idéal de vie, à réaliser mes espoirs les plus secrets ?

Nous avons un exemple très instructif dans la Bible et plus particulièrement dans l'Ancien Testament. Cet exemple est celui du roi Salomon. Il est dit, dans le verset qui nous occupe de Romains 8, verset 28, qu'on court au bien de ceux qui aiment Dieu. Et nous lisons dans le premier livre des Rois, au chapitre 3 et au verset 3, « Salomon aimait l'Éternel et suivait les coutumes de David son père. L'Éternel lui apparut en songe et lui dit, « Demande ce que tu veux que je te donne. » Dieu voulait lui accorder ce que son cœur pouvait désirer. Et Dieu l'aurait fait, car il ne renie jamais ses promesses. En un mot, qu'est-ce qui pourrait concourir à ton bien? Dieu voulait lui accorder ce que son cœur pouvait désirer, et Dieu l'aurait fait, car il ne renie jamais ses promesses. En un mot,

0: vos désirs les plus fous et les plus secrets. Quand Dieu pose cette question à Salomon, il a, si j'ose m'exprimer ainsi, une idée de ce que Salomon pourrait demander, compte tenu que Salomon va diriger le peuple de Dieu. Dieu nous le révèle au verset 10 à 12. Une longue vie, des richesses, la mort de ses ennemis. Mais rien, rien de tout cela ne fera l'objet de la demande de Salomon. Il lui dit, « Accorde à ton serviteur un cœur intelligent pour juger ton peuple, pour discerner le bien du mal. Car qui pourrait juger ton peuple, ce peuple si nombreux ?» Cette demande plut au Seigneur. Salomon désirait être digne du ministère qui allait être le sien. Il désirait plaire à Dieu, et ce dont il avait le plus besoin était un cœur intelligent. Son bien se confondait avec celui de Dieu. Après réflexion, si vous aimez Dieu, quel est votre bien ? Votre réponse serait-elle maintenant la même que celle que vous auriez formulée au début de cette intervention ? Référons-nous une dernière fois pour aujourd'hui à la parole de Dieu, et cette fois, lisons ce qu'écrit le psalmiste Asaph au psaume 73 au verset 28. Pour moi, m'approcher de Dieu, c'est mon bien. David, psalmiste, lui aussi écrivait au psaume 27 verset 4 « Je demande à l'Éternel une chose que je désire ardemment. Je voudrais habiter toute ma vie dans la maison de l'Éternel pour contempler la magnificence de l'Éternel et pour admirer son temple. » Toutes choses concourent au bien de ceux qui aiment Dieu. Toutes choses concourent à rapprocher davantage de Dieu ceux qui l'aiment. Être proche de Dieu n'est pas considéré par nos contemporains comme une chose hautement désirable ni particulièrement utile. Qu'en est-il de ceux qui prétendent l'aimer? Est-ce que cet amour pour Dieu se reflète dans leurs actes, leurs pensées? Quel est le véritable but de la vie des chrétiens? L'expérience nous prouve que tous les biens terrestres, sans exception, s'ils sont désirables pour un temps, lorsque nous les recevons, ne tardent pas à laisser la place à d'autres désirs, d'autres envies, et parfois nous déçoivent tout simplement. Qu'est-ce qui, en dehors de Dieu, peut satisfaire les besoins profonds de notre cœur, à la fois en qualité et en durée éternelle ? Vivre dans la présence, dans la communion avec Dieu, devrait être l'objet de nos désirs. Nous avons été créés pour vivre avec lui. Si nous sommes séparés de notre Créateur, c'est à cause du péché qui est venu briser cette relation. Dieu l'a rendue à nouveau possible au travers du sacrifice de son Fils, au travers du sacrifice de Jésus-Christ crucifié sur la croix pour vaincre et détruire ce péché. Dieu veut nous ramener à lui et faire concourir toutes choses à notre bien. Quel regard allez-vous porter sur les événements de la journée? Paul, l'apôtre, conseillera aux Thessaloniciens dans sa salutation de sa première lettre à ses chrétiens, « Rendez grâce en toutes choses, car c'est à votre égard la volonté de Dieu en Jésus-Christ. » Disons-lui tout simplement, « Merci Seigneur, car toutes choses concourent au bien de ceux qui t'aiment. »
1: Jacques Mouillon, merci pour ces paroles, cette méditation, j'allais dire, sur ce verset de l'épître que Paul a écrite aux Romains en son temps. Et nous savons que Paul a écrit certaines de ses épîtres dans des prisons. Il était jeté en prison pour des raisons tout à fait injustes. Mais Paul ne s'est pas démonté, il ne s'est pas laissé abattre. Il a au contraire dit et proclamé sa foi en Dieu qui est amour et dont l'amour est indéfectible. L'amour de Dieu ne peut nous trahir. Et Paul arrivait donc à dire que toutes choses peuvent concourir au bien de ceux qui aiment Dieu, même les difficultés. J'aimerais justement souligner ces paroles en vous invitant à lire peut-être encore davantage des versets de la Bible, et nous avons une petite brochure entre les mains qui s'intitule « Qui suis-je ?» et qui résume un petit peu tout cela. Si vous la désirez, écrivez-nous simplement à

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Eh bien, bonne lecture, et en tout cas, nous nous quittons maintenant, mais à très bientôt.

0: Merci encore à Danny Utrell. 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L'étude de l'histoire nous enseigne beaucoup de choses. C'est en effet la mémoire d'un peuple. Et en ce qui concerne le peuple de Dieu, l'histoire de l'Église doit jouer un rôle dans notre mémoire. C'est avec plaisir que nous écoutons de nouveau le professeur Frédéric Delforge, professeur d'histoire de l'Église, qui va nous parler de nouveau d'une autre page d'histoire du christianisme. Cette fois-ci, il s'agit de Tertullien, le pourfendeur des hérésies, une page qui nous vient du 3e siècle.
1: On ne naît pas chrétien, on le devient. Cette phrase connue se trouve dans l'Apologétique que Tertullien écrit en 197 en Afrique du Nord. Selon lui, c'est l'ignorance qui explique la haine et la persécution dont sont victimes les chrétiens. Les disciples du Christ ne sont pas les ennemis de l'État ni de la race humaine, et c'est une injustice que de ne pas admettre la légitimité de leurs églises. Tertullien demande donc la liberté de religion. Il écrit dans cette apologétique « Prenez garde, en effet, que ce ne soit déjà un crime d'irréligion que d'ôter aux hommes la liberté de religion et de leur interdire le choix de la divinité, c'est-à-dire de ne pas me permettre d'honorer qui je veux honorer pour me forcer d'honorer qui je ne veux pas honorer. » Nous sommes les seuls, nous chrétiens, à qui on refuse le droit de posséder une religion à nous. Dans un tableau vivant des communautés qu'il connaît bien, Tertullien explique la manière dont se concrétise la solidarité chrétienne. Il regrette que cette pratique de la charité soit considérée par les païens comme infamante. Dans l'Apologétique, il écrit encore « « Voyez, disent-ils, comme ils s'aiment les uns les autres, car eux, les païens, se détestent les uns les autres. Voyez, disent-ils, comme ils sont prêts à mourir les uns pour les autres, car eux, les païens, sont plutôt prêts à se tuer les uns les autres. » L'homme qui défend ainsi le droit de croire en Christ et qui témoigne de l'amour dont vivent les chrétiens est né à Carthage, en Afrique du Nord, vers 155, 160, on ne sait exactement. Le christianisme a dû s'implanter dans cette ville à la fin du 1er siècle et il s'est si rapidement développé que Tertullien peut écrire à cette époque « Nous remplissons vos places, vos marchés, vos amphithéâtres. » On ne naît pas chrétien, on le devient. Tertullien, lui, ne naît pas dans un foyer chrétien. Son père, centurion de la cohorte proconsulaire, est païen. Et il se soucie de donner à son fils une formation intellectuelle particulièrement poussée. Tertullien, comme la plupart de ses compatriotes, est bilingue. Il connaît le grec, il connaît le latin. Après ses études à Carthage, Tertullien achève sa formation à Rome, où il se fait une renommée comme avocat. C'est pour le jeune juriste un temps, à vrai dire, assez agité, encore qu'il soit difficile de donner des précisions sur ce temps de vie facile. Il est marié, mais on sait bien peu de choses sur sa compagne. Touché par le témoignage des chrétiens, séduit par la morale de l'Évangile et le mystère chrétien, Tertullien se convertit vers 193-195 met dès lors sa culture littéraire, philosophique, juridique au service du christianisme. Revenu à Carthage, il y est chargé du catéchuménat. Au témoignage de Jérôme, il est ordonné prêtre, bien qu'il n'ait jamais fait lui-même allusion à cet état. De 195 à 220, l'activité littéraire de Tertullien est considérable. L'apologétique, datée de 197, est certainement le plus important de tous les écrits, de celui qui est, avec Augustin, l'auteur ecclésiastique le plus important et le plus original en langue latine. Tertullien préconise un christianisme de combat, qui n'hésite pas à attaquer le monde païen et à en dénoncer les faiblesses. Dans un temps où les compromis sont nombreux et faciles, il veut à tout prix préserver l'intégrité du christianisme. Pour lui, les chrétiens doivent annoncer l'évangile sans concession au monde ambiant, même si cela doit les conduire au martyre. Il insiste sur le fait que rien ne peut détruire la vérité révélée en Jésus-Christ. Dans l'apologétique, il écrit encore « Elles ne servent à rien vos cruautés les plus raffinées. Elles sont plutôt un attrait pour notre secte. Nous devenons plus nombreux chaque fois que vous nous moissonnez. C'est une semence que le sang des chrétiens. » À partir de 206-207, Tertullien manifeste de la sympathie pour le montanisme, une déviation du christianisme née de la prédication d'un homme d'Asie mineure, Montan ou Montanus, qui apporte la révélation du paraclète, qui annonce l'imminence de la seconde venue du Christ. Le montanisme se manifeste par une morale intransigeante qui séduit alors, il faut le reconnaître, bien des chrétiens. Devenu montaniste, Tertullien rompt avec les évêques, partisans d'un christianisme de combat qui affronte le monde païen et n'accepte aucune relation avec lui. Il veut un christianisme rigoriste, sans compromis. C'est ainsi que dans un de ses livres, intitulé « Sur la couronne », il condamne ceux qui portent les armes. Il ironise sur ceux qui fuient la persécution. De l'Évangile, dit-il, ils n'ont retenu que le mot « fuyez » de ville en ville. Pour exhorter ses frères, il écrit divers ouvrages sur le martyre. Tertullien a une vieillesse solitaire. À la fin, il ne s'entend pas mieux avec les montanistes qu'avec les évêques catholiques. Il finit par grouper autour de lui un tout petit noyau de fidèles appelés les Tertullianistes, que l'on trouve encore deux siècles plus tard, à l'époque d'Augustin. On ne connaît pas exactement la date de sa mort, 220, 225, on ne sait. C'est dire que cet homme bruyant, éruptif, a une fin de silence. Avec Tertullien, nous avons un écho intéressant de la vie de l'Église africaine à la fin du IIe siècle. En une époque où le nombre des prosélytes augmente considérablement, Tertullien se fait l'écho de l'insuffisance de la formation dogmatique et morale des catéchumènes. Il insiste sur l'importance d'une bonne formation chrétienne. Face à l'hérésie qui s'attaque surtout aux non-affermis en la foi, au premier rang desquels se trouvent bien sûr les catéchumènes, il faut être ferme. Pour accéder au mystère de la foi chrétienne, il faut donc préparer les catéchumènes par une initiation au moins aussi poussée que l'initiation donnée dans les religions à mystère. Dans son traité du baptême, il insiste d'ailleurs sur la nécessité de ne pas donner le baptême à la légère. Il faut examiner sérieusement les candidats au baptême et ne pas hésiter à différer ce baptême s'il y a doute sur la valeur du candidat. Pour être baptisé, il faut connaître renonciation au monde, perfection de foi, sainteté de vie. On le voit, Tertullien est exigeant. Pour lui, le temps de la préparation directe au baptême est d'une grande importance. Dans le traité du baptême, il écrit encore « Ceux qui vont accéder au baptême doivent invoquer Dieu par des prières ferventes, des jeûnes, des agenouillements, des veilles. Ils s'y prépareront aussi par la confession de tous leurs péchés passés. En affligeant la chair et l'esprit, nous satisfaisons pour le péché et en même temps, nous nous munissons par avance contre les tentations à venir. » Comme on le constate aisément, la porte d'entrée de l'Église est alors une porte très étroite où l'on ne laisse passer que les candidats jugés dignes du beau nom de chrétien. Tertullien et ceux qui sont proches de lui se réfèrent à la parole du Christ rapportée dans Matthieu 7, 13, 14 « Entrez par la porte étroite, car large est la porte, spacieux est le chemin qui mène à la perdition, et il y en a beaucoup qui entrent par là. Mais étroite est la porte, resserrée le chemin qui mène à la vie, et il y en a peu qui les trouvent. »

Merci à M. Delforge pour cette page d'histoire de l'Église. Il est vrai que le chemin est étroit, mais vous pouvez y entrer, car il y a des milliers, des millions de personnes qui ont fait cette décision d'entrer par cette porte étroite et resserrée, car à l'autre côté de la porte se trouve la vraie vie et la vie éternelle.

Après avoir posé certaines questions que nous avons déjà mentionnées hier dans notre message de télébible, qui sera contre nous si nous avons Dieu pour nous et avec nous, qui accusera les élus de Dieu, eh bien, après ces questions, l'apôtre Paul ajoutait « Qui condamnera les élus de Dieu ?» La condamnation, c'est le prononcé d'un jugement contre un coupable. Pour pouvoir condamner, il faut être juste d'abord. Aucun homme, donc, n'aurait le droit de nous condamner, car tous les hommes sont des pécheurs et n'ont pas qualification pour nous condamner. Dieu seul a le droit de nous condamner. Mais chose étrange, lui qui est juste et qui a toute qualification pour nous condamner, il est le seul alors qui lève la condamnation. Pourquoi ? Eh bien parce qu'il a pris les mesures nécessaires pour cela. Parce que Christ est mort, la condamnation a déjà eu lieu. Nos péchés, expiés par lui, chassés, évacués par Jésus-Christ en croix, ne sauraient plus nous être comptés et nous être redemandés par conséquent. Bien plus, ajoute l'apôtre qui répond lui-même à la question qu'il a posée, « Il est ressuscité », affirme-t-il. Jésus non seulement est mort, mais il est ressuscité. Il est présentement vivant. Ce fait-là, le fait que Jésus soit ressuscité et vivant, nous justifie, nous rend juste. En lui, par la puissance de sa résurrection, une vie nouvelle peut commencer pour nous. Dans cette vie nouvelle, nous pécherons encore, hélas, c'est certain. Mais Christ, après avoir été notre réconciliateur et notre défenseur, devient aussi notre avocat. Il intercède pour nous. Il plaide notre cause. Et c'est pourquoi la Bible dit, par exemple, si nous confessons nos péchés, donc si nous disons nos fautes à celui qui est notre avocat et notre justificateur, si nous confessons nos péchés, il est donc fidèle et juste pour nous les pardonner. Il a qualification pour pardonner nos péchés et les effacer et n'en plus parler. Car, dit la Bible, le sang de Jésus-Christ, le Fils de Dieu, le sang de Jésus-Christ, nous purifie de tout péché.

Parmi les chanteuses chrétiennes de notre époque se trouve une Suédoise du nom de Birgitta. Elle va chanter pour nous Boundless Love ou Amour sans limite.